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2: Bonjour à toutes et à tous, c'est RFI Matin qui commence. 3 heures d'informations ensemble, d'analyses, de reportages avec notre rédaction, nos correspondants et invités. Nous sommes le vendredi 2 octobre et comme chaque année, le calendrier se part de rose pendant 30 jours à cette période de l'année pour sensibiliser contre le cancer du sein. C'est la forme de cancer la plus répandue dans le monde chez les femmes. Et à l'occasion de cet octobre rose 2026, la professeure et médecin Anne-Vincent Salomon sera notre invité à 6h20, temps universel. Mais l'actualité ce matin, c'est également ce malaise des lycéens qui enfle en France et c'est à la une de votre journal. Bonjour Martin Guèze.
4: Bonjour Paul, bonjour à toutes et à tous.
2: Une colère qui fait tache d'huile et qui touche désormais les étudiants.
4: Une jeunesse qui gronde face au manque de moyens et au délabrement des établissements. Les étudiants protestent aussi contre l'explosion des frais de scolarité pour les étrangers. Un mouvement marqué par les blocages, par les violences de certains manifestants comme de la police et qui devrait se prolonger encore aujourd'hui. Face aux attaques, Mediapart contre-attaque et apporte les preuves que Jordan Bardella a bien tenu des propos antisémites en 2013. Le patron de l'extrême droite française continue lui de nier. Une affaire qui s'est invitée hier lors du deuxième débat très mouvementé de la primaire socialiste en vue de l'élection présidentielle française, vous l'entendrez. Nous serons aussi dans le journal en Guinée-Bissau où les conditions d'un retour de l'ancien président Omar Sissoko Embalo ne sont pas réunies selon la junte au pouvoir. Et puis enfin en Chine, où la lutte contre le cancer fait désormais d'énormes progrès alors que vient de démarrer la campagne de Octobre Rose, vous le disiez Paul, contre le cancer du sein.
2: C'est un mouvement qui s'étend et qu'entend endiguer le gouvernement. La colère lycéenne devient colère étudiante.
4: Colère que le Premier ministre français assimile désormais à des violences urbaines. Sébastien Lecornu parle de violences débridées et y voit désormais directement la main du parti de gauche, la France Insoumise. Manuel Bompard, le coordinateur de LFI, a lui appelé le gouvernement à ne pas sombrer dans le complotisme. Le mouvement est marqué par des violences et des dégradations. Les forces de l'ordre ont procédé à près de 2000 interpellations hier. Plus de 300 policiers et gendarmes ont été blessés depuis le début du mouvement. Et 3 enquêtes ont été ouvertes par l'IGPN, la police des polices, le défenseur des droits s'est notamment auto-saisi après l'utilisation d'un lanceur de balles de défense par la police contre un jeune de 14 ans qui a perdu toutes ses dents. En tout, près d'un quart des lycées français ont été concernés par des actions de blocage dans le pays. Un mouvement qui s'étend désormais aux facultés illustration à l'université Paris-Cité où s'est rendu hier soir Baptiste Coulon.
5: Des poubelles et des vélos sont toujours entassés devant la grille de l'université. Yasna s'est mobilisée toute la journée avec un mot d'ordre, plus de justice sociale.
6: La justice sociale, elle est importante parce qu'en fait, on devrait tous avoir le droit d'étudier librement et sans payer des frais exorbitants.
5: Si elle a choisi de descendre dans la rue, ce n'est pas tant pour elle.
6: Je suis une personne très privilégiée. Je suis née en France, j'ai mes papiers français, je peux étudier.
5: Mais bien pour défendre les étudiants non européens dont les frais de scolarité ont été multipliés par 16 avec le plan du gouvernement baptisé Bienvenue en France.
6: Je trouve que c'est xénophobe de vouloir faire payer plus cher des étudiants étrangers. Je trouve que rien que dans le nom Bienvenue en France, je trouve que c'est assez drôle de dire Bienvenue en France et de les faire payer beaucoup plus que les étudiants français.
5: À ses côtés, Mohamed acquiesce et insiste, tous les étudiants sont touchés par les coupes budgétaires, lui le premier.
7: Typiquement, moi, je suis obligé de savoir est-ce que je mange ce midi ou ce soir. C'est un choix que je fais quasiment tous les jours.
5: Ce qui ne va pas arranger les choses, dit-il, c'est le gel des aides au logement prévues dans le budget 2027.
7: C'est une vraie menace.
5: Car si les aides ne vont pas augmenter, les prix des logements, eux, risquent d'être toujours tirés vers le haut. Les plus précaires, soupire l'étudiant, seront encore les premiers pénalisés.
4: Et Baptiste Coulon, que l'on retrouvera dans 2 heures pour notre dossier de la rédaction. Le mouvement de contestation qui devrait se poursuivre aujourd'hui, le gouvernement qui doit recevoir ce vendredi les syndicats étudiants. Au moins 400 établissements resteront fermés. Tous les préfets ont pris hier soir des arrêtés d'interdiction de manifester aux abords des lycées fermés. Une jeunesse qui se mobilise également au Chili. 20 000 étudiants ont manifesté hier à Santiago pour protester contre les coupes budgétaires du gouvernement d'extrême droite. Ou encore en Inde, où ce vendredi 2 octobre est marqué par ce jour férié, célébrant la journée internationale de la non-violence, inspirée par Gandhi. Ce qui contraste forcément avec la colère des jeunes indiens qui doivent manifester aujourd'hui. Ils accusent la commission électorale indienne d'avoir favorisé le BJP, le parti au pouvoir lors de précédents scrutins, en supprimant quelques 130 000 millions d'inscrits des listes. Une mobilisation étudiante interdite par les autorités, ce que la jeunesse n'entend pas de cette oreille. Reportage à New Delhi, Abdoulaye Rali.
8: Devant le commissariat de Delhi, la foule attend le verdict. La manifestation étudiante sera-t-elle autorisée ? Demande rejetée. Mais Abhigyan, représentant des étudiants, reste déterminé et exige le départ du chef de la commission électorale.
9: La manifestation contre Dinesh Kumar aura lieu. La manifestation pour l'intégrité du vote aura lieu. C'est notre droit fondamental que la police veuille jouer son rôle ou pas.
8: L'exclusion de 130 millions d'électeurs, opération jugée favorable au gouvernement de Narendra Modi, pousse l'opposition à faire bloc. Venue spécialement à Delhi, Mamta Banerjee, figure politique du Bengale occidental, exige le départ du patron de la commission électorale.
10: Il doit démissionner tout de suite. Sauvons la démocratie. Le droit de vote est un droit constitutionnel.
8: La contestation doit converger sur la place Gentleman Tower, pourtant bouclée par les autorités. Plusieurs mouvements promettent déjà de braver l'interdiction, à l'image d'Atul Tripathi, militant du monde rural.
11: Nous allons descendre dans la rue pour nos valeurs démocratiques. Nos pères fondateurs, Gandhi, Nehru, Ambedkar, ils nous ont tous légué ce droit constitutionnel.
8: Au même moment, cette fois dans la capitale financière, Bombay, le populaire parti des cafards appelle à défier le verrouillage policier. Ce 2 octobre, férié pour la naissance de Gandhi, d'ordinaire, un jour de paix s'annonce tendu. Abdullah Erali, New Delhi, RFI.
4: Ce sont bien 130 millions d'inscrits qui auraient été supprimés d'Elysse, je me suis un petit peu emballé.
2: Un colère de la jeunesse en Inde, donc au Chili et en France. La France, encore, où Mediapart persiste et signe et accable Jordan Bardella.
4: Un renfort de capture d'écran et de documents identifiés, authentifiés même par Meta et par des huissiers de justice. Mediapart révèle donc avoir authentifié les messages antisémites attribués au patron du Rassemblement National. Jordan Bardella, lui, ne dévie pas de sa ligne. Il continue de contester ce qu'il a qualifié de pseudo-preuve de Mediapart. Et il a de nouveau porté plainte, cette fois-ci, pour faux et usage de faux. Une affaire qui s'invite au cœur de la future élection présidentielle. Hier, les candidats à la primaire du Parti Socialiste débattaient pour la deuxième fois en une semaine sur France 2 et sur France Inter. Les différents prétendants à l'investiture socialiste ont estimé que Jordan Bardella était désormais disqualifié politiquement. Parmi les 5 candidats de la gauche social-démocrate présents, le patron du PS, Olivier Faure, ciblé de toutes parts durant le débat, au cœur des attaques, une éventuelle alliance électorale avec la France Insoumise, Marie Lecoq.
12: Une éventuelle alliance avec la France Insoumise, l'éternel inflammable sujet entre les candidats à la primaire. Olivier Faure le sait, c'est...
13: L'éléphant en la pièce.
12: Un éléphant nommé Jean-Luc Mélenchon qu'il annonce soutenir en cas de second tour face à Marine Le Pen. Pour Raphaël Glucksmann, imaginez ce duel, c'est déjà s'avouer vaincu.
14: Contrairement à toi, je suis candidat à la présidence de la République pour gagner cette élection.
12: Olivier Faure de rétorquer.
13: Très bien, moi aussi. Gagner...
12: Raphaël Glucksmann d'en douter.
14: Non, je ne crois pas. Qu'est-ce que je fais ? Habité par l'esprit de défaite.
12: Jérôme Guedj refuse lui aussi de se projeter sur un éventuel second tour opposant LFI au RN.
15: Je fais tout pour que ça n'arrive pas.
16: C'est de la prophétie autoréalisatrice.
12: Et de s'en prendre lui aussi à Olivier Faure.
17: J'ai un problème avec la danse du ventre permanente que tu fais devant la France insoumise. Tu nous mets tous dans la panade.
12: Emmanuel Morel, lui, soutient le Front Républicain et l'Union de la Gauche. Il entend calmer le jeu.
18: Mélenchon, de toute façon, c'est sa dernière campagne. C'est derrière nous. On fixe la ligne pour les législatives.
12: Ségolène Royal milite aussi pour l'alliance avec les partis de gauche. Mais pas question de se placer derrière Jean-Luc Mélenchon.
19: Il est hors de question de se mettre derrière Jean-Luc Mélenchon. À force de parler de Mélenchon, de LFI, on les remet au centre du jeu. C'est extravagant.
12: Deux lignes, mais un seul rendez-vous, le premier tour de la primaire, les 9 et 10 octobre prochains.
4: 9 et 10 octobre, c'est donc le week-end prochain. D'ici là, un troisième et dernier débat aura lieu ce dimanche sur BFM TV. Un autre scrutin qui se tient, lui, ce lundi, les élections générales de la province du Québec au Canada. Et surprise, les indépendantistes du Parti québécois font la course en tête dans les sondages, eux qui promettent un nouveau référendum sur l'indépendance du Québec et qui n'ont plus gouverné depuis 12 ans, Nafia Liber.
20: Officiellement, le Québec vote lundi, mais les urnes sont déjà bien remplies.
21: Ben moi, j'ai été voté dimanche, oui, par anticipation.
20: Près d'un électeur sur 4 a fait le même choix. Éric, lui, a donné sa voix aux favoris des sondages.
21: Ça devrait être pas mal, qu'est-ce qui se dit, non? PSPP.
20: PSPP, ce sont les initiales de Paul Saint-Pierre Plamondon, le chef du Parti québécois. Avec 30% des intentions de vote, la formation souverainiste recueille presque deux fois plus d'appui que la coalition Avenir Québec, qui est au pouvoir depuis 8 ans.
22: Nous, on prend rien pour acquis.
20: À 3 jours du scrutin, Paul Saint-Pierre Plamondon ne cherche plus seulement à consolider sa première place, il multiplie aussi les appels aux électeurs encore hésitants à lui donner un gouvernement majoritaire.
22: Donc on va travailler jusqu'à la dernière minute pour obtenir chaque appui, pour convaincre le plus grand nombre de Québécoises et de Québécois d'embarquer avec nous et de nous donner la chance d'avoir un 4 ans franc un mandat solide.
20: Une majorité pour appliquer son programme jusqu'à sa promesse la plus emblématique, un référendum sur l'indépendance du Québec, avec toutefois une échéance suspendue à Washington. Pas de référendum, a prévenu le chef souverainiste, tant que Donald Trump sera à la Maison-Blanche. Nafia Liber, Montréal, RFI.
2: La guerre entre les États-Unis et l'Iran se fait désormais surtout sur le terrain économique et Washington compte bien assécher les ressources de Téhéran.
4: En actionnant un nouveau levier, Paul, à savoir les sanctions contre les compagnies aériennes iraniennes. Le ministre américain des Finances, Scott Bessent, a acté un durcissement des sanctions qui doit en principe mettre à l'arrêt tous les vols vers et depuis l'Iran. De nombreux pays ont d'ailleurs confirmé l'arrêt de leurs vols, mais ce n'est pas encore le cas de tout le monde, M. Vajghazi.
0: Malgré l'annonce des États-Unis, plusieurs pays, en particulier la Turquie, la Chine, la Russie ou encore le Pakistan et d'autres pays encore, continuent à fournir des services aux compagnies aériennes iraniennes. L'aller est rentré en Iran il y a 3 jours depuis Istanbul en venant de Paris.
1: Il y avait 6 vols à partir de 16h jusqu'à 1h du matin, d'Istanbul vers Téhéran, de 6 compagnies différentes. Il y avait beaucoup de monde, des gens qui venaient du Canada, d'Angleterre, des États-Unis. Donc tout le monde a eu un vol, les vols étaient presque pleins. Pour certaines compagnies, elles étaient pleines. Parce qu'on a même cherché à prendre un nouveau billet. On n'a pas pu sur les vols qui étaient avant nous. Et puis sur le nôtre, l'avion était plein, on va dire 3/4.
0: En revanche, toutes les compagnies étrangères ont arrêté leur vol vers l'Iran, en particulier Turkish Airways. Il faut donc utiliser les compagnies iraniennes pour quitter le pays ou entrer en Iran, ce qui complique considérablement les voyages pour de nombreux Iraniens. D'ailleurs, l'Iran a menacé de réagir, mais pour l'instant, aucune mesure n'a été prise. Siavash Kiazi, Téhéran RFI.
2: 10 mois après sa chute, l'ancien président bissau-guinéen Umaro Sissoko Embalo devait rentrer au pays en retour contrarié.
4: Ah oui, Umaro Sissoko Embalo, renversé en novembre dernier par un coup d'État et la junte au pouvoir, estime que les conditions de sécurité ne sont pour l'instant pas réunies pour garantir son retour. L'ancien président en exil qui vient pourtant d'annoncer son intention de se présenter à la présidentielle du 6 décembre prochain à Dakar. Les explications de Léa Lisa Vesterov.
3: Tard hier soir, la junte au pouvoir qui ne s'était pas encore exprimée sur la décision d'Umaro Sissoko Embalo de revenir d'exil a finalement rendu son avis. Les conditions de sécurité nécessaires ne sont pas réunies pour le moment, a estimé le haut commandement militaire dans un communiqué. Impossible dans ces conditions et au nom de la préservation de l'ordre public, je cite, de garantir le retour en Guinée-Bissau de l'ex-président Umaro Sissoko Embalo. Depuis l'annonce lundi de sa candidature à la présidentielle du 6 décembre prochain, la question était sur toutes les lèvres. Umaro Sissoko Embalo rentrerait-il ce dimanche, comme l'avaient annoncé ses partisans? Dès mardi, le ministère de l'Intérieur avait dû appeler la population au calme à la suite d'informations évoquant une réaffectation de certains membres de la garde présidentielle et un mouvement de mécontentement au lendemain de l'annonce du retour prochain de l'ex-président. Simple opération de changement de poste, comme le disent les autorités, ou s'agissait-il de mettre des hauts gradés proches d'Embalo aux arrêts et de les désarmer? Mais dans l'immédiat, la junte au pouvoir a en tout cas rappelé l'interdiction de manifester, de se rassembler ou de se réunir pour des activités politiques. Léa Lisa Vesterov, Dakar, RFI.
2: Et enfin Martin, c'est un petit ruban rose à la portée mondiale. Octobre rose vient de débuter.
4: Ah oui, campagne internationale annuelle de lutte contre le cancer du sein. La recherche fait de très gros progrès, notamment en Chine, un pays qui enregistre à lui seul plus d'un quart des nouveaux cas chaque année, tout cancer confondu. La Chine où se tenait il y a quelques jours le congrès mondial contre le cancer à Hong Kong. Florence Dechangy s'y est rendue pour RFI.
23: Chaque année, environ 5 millions de nouveaux cas de cancer sont diagnostiqués en Chine seulement. Mais cette manne de cas, qui est un défi pour les pouvoirs publics, explique aussi en partie les succès retentissants de la recherche chinoise, selon le professeur Jun Zhang, oncologue gastro-intestinal à Shanghai.
24: Ces nombreux patients présentent un potentiel considérable pour la recherche sur l'apparition, le développement, la progression et les métastases du cancer. Et nous nous efforçons également d'explorer des stratégies thérapeutiques toujours plus innovantes afin de contribuer à la lutte contre le cancer à l'échelle mondiale.
23: Depuis 2 ans, la Chine a devancé les États-Unis et l'Europe dans la mise au point de nouvelles molécules ainsi que dans le nombre d'essais cliniques. Pour les patients, les progrès sont concrets. Au département de radiothérapie du sanatorium, grand hôpital privé de Hong Kong, le docteur George Chu vante les mérites de la protonthérapie.
24: Auparavant, un patient atteint d'un cancer de la prostate devait se présenter 35 fois. Actuellement, nous menons un essai clinique avec seulement 2 fractions. Cela signifie qu'ils ne viennent que 2 fois et obtiennent le même résultat.
23: Florence de Chongy, Hong Kong, RFI.
4: Et Octobre Rose, on en reparlera d'ailleurs dans une heure avec votre invité, Paul Lonsin-Spinelli.
2: Oui, la médecin Anne-Vincent Salomon de l'Institut Curie de Recherche contre le Cancer. Merci beaucoup, Martin Guèze. 5h14 en temps universel, RFI Matin, qui vous emmène aussi tout au long de la matinée au cœur de la contestation des jeunes en France. Près d'un quart des lycées étaient mobilisés hier, parfois dans la violence, pour réclamer plus de moyens dans les établissements et des conditions de travail plus décentes.
5: Il y a énormément de lycées où tout tombe en ruine, où le toit tombe tout simplement, ils n'ont pas de chaises, ils n'ont pas de table. Dans 50% des lycées publics en France, il manquait un professeur.
2: Un reportage à écouter en intégralité dans 3 quarts d'heure. Nous allons aussi grandement revenir ce matin sur ce projet présenté comme clé pour l'indépendance énergétique africaine. La construction de la méga raffinerie de Lamu au Kenya a démarré cette semaine. C'est le nouveau chantier du milliardaire nigérian Aliko Dangote qui prévoit dès 2030 le traitement de 700 000 barils par jour. Le chercheur Benjamin Auger tempère cet apport vu la consommation du continent.
6: La consommation tourne autour de 5 millions de barils par jour. Donc la raffinerie de Dangote permettra à au moins 20% de la consommation des 700 satisfaite, mais sera extrêmement loin de l'autosuffisance.
2: Un entretien à retrouver dans une demi-heure. Et puis vous reprendrez bien un peu de Zidane. Troisième match pour Zizou sur le banc de l'équipe de France de foot ce soir. Et surtout première rencontre au Stade de France face à l'Italie. Un match forcément mythique. Et on en parlera avec Antoine Grognier dans le journal des sports dans une heure. Vous avez une partie du programme. Soyez les bienvenus.
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2: Dans l'est de la République démocratique du Congo, les opérations armées ne faiblissent pas, notamment dans le Nord Kivu, selon un rapport du secrétariat général de l'ONU consulté par RFI, et cela touche aussi les populations civiles. L'accord de paix signé sous l'égide de Washington n'a toujours pas mis fin aux affrontements, donc entre l'AFC-M23, soutenu par le Rwanda, et l'armée congolaise. Et ce contexte, il est particulièrement propice à la désinformation. Bonjour Grégory Genevrier.
9: Bonjour Paul.
2: Les réseaux sociaux regorgent en effet, Grégory, d'images mensongères.
9: Oui, c'est le cas de cette vidéo censée documenter la capture de plusieurs combattants de l'AFC M23. On y voit une dizaine d'hommes en tenue militaire, désarmés, entourés par des soldats. Devant eux, des fusils d'assaut AK-47, des mitrailleuses type PKM et des munitions sont exposés en guise de butin de guerre. Plusieurs comptes parlent d'une vague d'arrestations massives de membres de l'AFC M23 par les forces armées congolaises.
2: Sauf que ces images, Grégory, elles n'ont en fait rien à voir avec la situation dans l'est de la RDC.
9: Non, grâce à une recherche par image inversée, on sait qu'elles ont été filmées en Éthiopie à plus de 1500 km de la RDC. La vidéo originale a été publiée le 10 avril 2025 par l'armée de libération Oromo, un groupe rebelle classé comme organisation terroriste par le gouvernement éthiopien. Les hommes capturés ne sont pas des combattants de l'AFC M23, mais des membres des forces de défense nationale éthiopienne. Ce genre de vidéos sorties de leur contexte se compte par dizaines ces dernières semaines, surtout sur Facebook, TikTok et Instagram.
2: Et en plus de ces images détournées, s'ajoutent aussi les contenus générés par intelligence artificielle.
9: Oui, à l'image de cette vidéo de 14 secondes, prétendument filmée dans le ciel de Minembwe, une localité située dans la province du Sud Kivu. On pense y voir 2 avions de chasse voler à très basse altitude. Les commentaires affirment que ce sont 2 Sukhoi de fabrication russe. Certains parlent d'appareils appartenant à l'armée congolaise, d'autres évoquent au contraire des avions rwandais. En réalité, ces images ne sont pas réelles.
2: Et Grégory, comment est-ce que vous avez vérifié l'authenticité de cette vidéo ?
9: Alors nous avons d'abord analysé ces images en les regardant en profondeur plusieurs dizaines de fois. Premier problème, les 2 avions de chasse ne sont pas des Sukhoi, mais des Eurofighter Typhoon. Or, ni l'armée congolaise ni l'armée rwandaise ne possèdent ce type d'avion de chasse développé par des pays européens. Nous avons aussi repéré un défaut visuel majeur. L'un des canards, ces petites surfaces triangulaires sur le nez de l'avion, disparaît étrangement après une rotation de l'appareil. Ce type d'erreur est classique des vidéos générées par intelligence artificielle.
2: Et alors, qui diffuse ce type de fausses informations ?
9: Eh bien, la plupart du temps, on retrouve des comptes anonymes qui commentent l'évolution de la situation dans l'est de la RDC. Ils mélangent du vrai et du faux, souvent à des fins de propagande. Cette désinformation systématique alimente les tensions, pollue les réseaux sociaux et complique le suivi de la situation sur place.
2: Merci beaucoup Grégory Genevrier de la cellule Info Vérif de RFI. On fait un point sur les principaux titres de la presse française. en ce vendredi 2 octobre qui revient très largement ce matin sur le mouvement lycéen. Près de 1000 établissements, soit environ 1 sur 4 mobilisés hier sur tout le territoire pour réclamer notamment de meilleures conditions de travail dans un lycée professionnel de Saint-Denis au nord de Paris. Un élève, Mathias, décrit au Monde que des cafards se baladent dans les classes et les couloirs ainsi que des rats. Changer tout ça, lance-t-il au gouvernement. Les motivations, elles sont en fait disparates. Selon Lacroix, bâtisse scolaire, manque de moyens, donc emploi du temps surchargé. Sauf que ces revendications pour plus de moyens s'accompagnent d'une montée des crispations et de face-à-face tendue avec les forces de l'ordre, relate Le Monde. Une situation en passe de devenir hors de contrôle, prévient même Le Figaro, avec plusieurs incendies devant des établissements ainsi que des échauffourées. 2000 personnes interpellées environ. Et le quotidien classé à droite décrit trois types de profils à l'œuvre. Des jeunes très politisés en première ligne, une grande masse de lycéens et des perturbateurs, dit Le Journal, venus de cités qui utilisaient des mortiers d'artifice. Plusieurs proviseurs ont été agressés, relève Libération. La crise enfle, mais le mouvement, le gouvernement n'a Dieu que pour Jean-Luc Mélenchon, analyse le Journal de gauche. L'exécutif accuse LFI et son leader d'être le détonateur de la colère lycéenne.
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2: Pour tenir le cap d'un déficit public à 5% avec un contexte économique aussi agité en France, le gouvernement va mettre tout le monde à contribution pour tenter de redresser la barre. Et dans le projet de budget 2027 présenté hier, les 18 millions de retraités ne sont pas épargnés et au travers du gel de certaines pensions de retraite, leur contribution atteindrait 5,5 milliards d'euros. Pour certains, les fins de mois sont déjà compliquées. Parfois, il n'y a pas le choix, il faut se remettre au travail. À Paris, une jeune entreprise qui s'appelle Opa et Oma leur propose un boulot au fourneau. C'est un reportage de Sylvie Coffi.
8: La grande particularité du service de traiteur que j'ai monté, c'est que

0: ronds et tous ont des profils bien différents. C'est le cas de Nathalie.
1: Avant, j'étais psychiatre. Je suis en retraite depuis 2 ans et demi, 3 ans. Et quand j'ai débuté ma retraite, en fait, juste avant de la reprendre, je me suis inscrite dans un cours de cuisine parce que j'étais passionnée. Ça favorise l'action, quoi. Faut se lever le matin, il y a un but. Ça, c'est, je pense, c'est important.
2: Ben là, je fais quelque chose qui s'appelle une salade d'aubergine. Tahine.
0: Oui, c'est Gérard Ledoyen. Ce franco-arménien a 69 ans. A décidé de rester actif.
2: Alors, ça tombe bien parce que j'adore cuisiner l'aubergine, c'est ma religion.
3: Alors, je sais que vous avez des origines
2: arméniennes, oui, tout à
3: et
2: fait.
3: Est-ce que ça se retrouve dans cette cuisine-là?
2: Ben oui, il y a un plat qui s'appelle l'Akhmedjoun. Voilà, c'est une sorte de pâte à pain sur laquelle on met une farce à base de viande, d'oignon, d'ail, de poivre.
4: Allez, ça marche.
5: Ça y est, elles sont prêtes, les fameuses aubergines. On va pouvoir les mettre en cellule de refroidissement, du coup, et une fois qu'elles seront bien froides, il va pouvoir continuer sa salade.
6: Alors là, je suis en train de préparer une salade printanière à base de riz, de radis. Moi, je suis Catherine. Voilà, je fais partie de la brigade depuis 2 ans. Voilà, je fais aussi un petit crumble pomme fraise. Et qu'est-ce que je fais d'autre? Qu'est-ce que j'ai comme mission pour aujourd'hui? Une salade aussi de quinoa. Je voulais bien continuer à travailler, mais pas quand on est vieux, c'est quand même physique la cuisine. Hein, donc voilà, c'est que du plaisir, donc je suis bien contente. Quand j'ai envie, je viens travailler. Quand j'ai pas envie ou quand j'ai d'autres choses à faire, ben, je reste chez moi. Voilà, en plus, je gagne un peu de sous et c'est génial, quoi. Voilà, parce que bon, les temps sont durs, quoi.
0: Pour exercer ce métier d'appoint, ils ont le statut d'auto-entrepreneur. Des revenus, comme on vient de le voir, qui sont bienvenus pour certains d'entre eux.
7: Ils sont rémunérés 20 euros de l'heure, ce qui, selon les périodes, en fait, lissées sur l'année, aujourd'hui, on est capable de voir que c'est à peu près 450 euros de revenus complémentaires par retraité. Pour tous, aujourd'hui, ils ont des problématiques liées soit à leurs propres parents qui sont encore en EHPAD et qui coûtent super, super cher, des sujets de santé également. Mais en tout cas, on est hyper contents, nous, au Mayopa, de leur donner un peu plus de revenus.
0: Chacun, au final, y trouve son compte et les clients sont sensibles à ce concept.
7: Et nos clients, aujourd'hui, ils sont d'autant plus fiers de dire qu'ils travaillent avec un traiteur engagé qui propose à des retraités de cuisiner, parce qu'ils savent très bien que dès lors où ils commandent chez nous, c'est de participer directement à une retraite.
0: Autre fierté pour cette jeune entreprise, ces recettes sucrées-salées sont élaborées avec un circuit court, des produits de saison, le but étant de proposer une cuisine du fait maison.
8: Voilà, reportage signé Sylvie Coffi. Puisqu'on parle d'alimentation, le gouvernement, dans son projet de budget 2027, compte aussi s'attaquer aux produits sucrés avec une nouvelle taxe sur les produits transformés et emballés, ce qui a provoqué une levée de bouclier de l'industrie agroalimentaire. Affaiblir encore les entreprises, c'est affaiblir le pays, déclare le MEDEF, la principale organisation patronale française, chiffrant à près de 20 milliards d'euros les prélèvements et taxes qui le touchent dans ce prochain projet de budget. 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Dans quelques minutes, vous retrouvez Vincent Dublange pour un nouveau point sur l'actualité africaine. Mais avant ça, on se plonge dans notre playlist RFI du mois avec le morceau Desconfianza des Angolais Loukouboy et Sandro Beat.

0: Voilà le morceau Desconfianza des artistes angolais Loukou Boy et Sandro Beats. C'est à retrouver dans la playlist RFI du mois. Vous restez bien à notre écoute. Dans un tout petit peu plus d'une minute, le retour de l'information africaine, ça sera avec Vincent Dublange.
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0: 6h30 à Kinshasa, l'heure d'un nouveau point sur l'actualité africaine avec vous, Vincent Dublange. Bonjour Vincent.
6: Bonjour Paul, bonjour tout le monde.
0: Contre Ebola, la riposte ne peut rester confinée aux structures sanitaires, c'est ce que martèle l'Église catholique congolaise.
6: Qui réunissait hier les autres grandes confessions religieuses à Kinshasa afin de peser de tout leur poids pour contrer les rumeurs, favoriser la lutte contre cette 17e épidémie d'Ebola qui a déjà fait près de 4000 morts en RDC. La journée ville morte hier dans les régions du nord-ouest et du sud-ouest camerounais, ce gros déploiement sécuritaire également à Bamenda, à Buea. On va faire le point dans ce journal. L'acte n'est pour le moment pas revendiqué, cela pourrait toutefois constituer la première incursion de la guerre à Addis Abeba. Retour sur ces explosions qui ont visé dans la nuit de mercredi à jeudi le QG de l'armée éthiopienne. Sans faire le lien avec ces explosions, l'Éthiopie hausse le ton diplomatique contre l'Érythrée et expulse 10 diplomates. Asmara rompt ses relations avec son voisin. Le journal des sports, dans 10 minutes, la République démocratique du Congo est toujours pas de calendrier pour le championnat national de foot, mais une compétition que pour les clubs du Sud-Est en ce moment. On a suivi les demi-finales, c'était hier à Lubumbashi. La République démocratique du Congo, justement, pour débuter ce journal, la riposte contre Ebola qui veut davantage s'appuyer sur les communautés religieuses dans le pays. On approche le seuil des 4000 décès pour quelques 8000 cas confirmés. Hier à Kinshasa, les principales confessions religieuses du pays se sont retrouvées autour de l'organisation non gouvernementale catholique Caritas Congo pour réfléchir à leur rôle dans la prévention de la maladie, dans la lutte contre les rumeurs et contre la stigmatisation des malades d'Ebola. RFI Kinshasa, Pascal Moulégua.
7: Pour Monseigneur Donatien Cholet, le secrétaire général de l'épiscopat catholique La Senco, la riposte ne peut pas rester confinée aux structures sanitaires. Avec les protestants, les kimbanguistes et musulmans, les catholiques veulent mettre à profit leur implantation dans les quartiers, les écoles, les établissements de santé et les réseaux sociaux pour diffuser des informations fiables et favoriser la prévention face à l'épidémie. Autre priorité, combattre la désinformation, la résistance communautaire et la stigmatisation des malades et de leurs proches. Des obstacles auxquels s'ajoutent dans certaines zones l'insécurité qui complique l'accès des équipes des ripostes. Les différentes confessions ont été appelées à l'issue de la table ronde à définir des actions communes avec des responsabilités, des échéances et des mécanismes de suivi. Donatien Cholet insiste sur la nécessité de dépasser les différences doctrinales au nom de la protection de la vie. Pour Caritas Congo, l'ONG catholique, cette diversité religieuse constitue déjà un signal d'unité. D'autres rencontres sont prévues à Bounia, à Ituri, puis à Beni pour les responsables religieux de Beni et Butembo. Pascal Moulégua, Kinshasa, RFI.
6: Bounia, où est attendu demain le ministre français des Affaires étrangères Jean-Noël Barrot, entame aujourd'hui une visite de 48 heures centrée sur la problématique d'Ebola, mais également sur la lutte contre les violences basées sur le genre. Le voyage qui doit aussi préparer la conférence nationale humanitaire organisée mardi prochain par le ministère français des Affaires étrangères à Paris. La RDC, l'Itouri, où un éco-garde de la réserve de faune à Okapi a été tué mercredi, on l'a appris hier, par un communiqué de l'Institut congolais pour la conservation de la nature, et qui parle d'une attaque perpétrée par les ADF. Des violences qui endeuillent. Et quelle justice ? Le besoin de lutter contre l'impunité en RDC, mis en lumière par Amnesty International, l'organisation de défense des droits humains, lance une campagne avec une pétition pour réclamer un mécanisme de justice transitionnelle. L'idée, c'est de soutenir notamment deux projets de loi qui sont portés en ce moment au Parlement. 6 millions de voix pour la justice au Congo, c'est le titre de cette campagne de plaidoyer que nous explique ce matin Raphaël Wakenge. Il est défenseur des droits humains, il est partenaire d'Amnesty International en RDC.
8: Ce que nous sollicitons à travers ces lois qui sont des émanations du gouvernement congolais, nous pensons que nous prenons au sérieux les membres du gouvernement qui ont proposé ces deux lois qui se trouvent aujourd'hui à l'Assemblée nationale. Ces deux lois viennent pour barrer la route à l'impunité que l'on constate en République démocratique du Congo. Nous pensons que si on associe les professionnels de droit congolais avec des étrangers dans la mise en œuvre de ces deux mécanismes, nous aurions, n'est-ce pas, une avancée substantielle dans la lutte contre l'impunité en République démocratique du Congo.
6: Le défenseur congolais des droits humains, Raphaël Wakenge, interrogé par Paulina Zidi. Le Burundi signe un accord avec les États-Unis pour accueillir des ressortissants de pays tiers expulsés. Interrogé par la presse, Nancy Ninette Moutoni, la porte-parole de la présidence burundaise, parle de préparatifs très minutieux en cours pour leur accueil. Aucune date n'est communiquée, pas plus que le nombre de personnes expulsées. Le Cameroun, qui fait partie des 12 autres pays qui ont accepté d'accueillir des expulsés des États-Unis. Le Cameroun, où hier, 1er octobre, on célébrait l'anniversaire de, non pas de l'indépendance, mais de la République fédérale du Cameroun, donc de l'unification entre les partis à majorité francophone et anglophone. Un anniversaire qui est choisi chaque année depuis 9 ans maintenant par les séparatistes du nord-ouest et du sud-ouest camerounais pour revendiquer, eux, leur indépendance. Depuis 2017, ils décrètent ainsi des journées villes mortes le 1er octobre. Alors comment la journée d'hier s'est-elle déroulée ? Richard Onanena fait le point.
9: Entre les sécessionnistes qui célèbrent leur indépendance supposée et l'armée régulière qui interdit tout regroupement dans les départements du Nozo, les populations ont choisi de se terrer dans leur domicile. Arnaud est un habitant de Bamenda, dans le nord-ouest anglophone.
10: Dans les années passées, on attendait les coups de feu. Pendant la journée du 1er octobre, les séparatistes disent on doit fêter. Les forces du gouvernement disent on ne doit pas fêter. Et en tant que révérend, on se cache parce que il y a vraiment la peur.
9: À Bamenda comme à Bouya, hier, l'armée a quadrillé la ville avec des chars sur certains carrefours. Outre les interdictions de regroupement, les militaires ont patrouillé dans les foyers de tension de la région. À Koumba, dans le sud-ouest, Papa Godon, terrifié, n'a pas mis le pied dehors.
11: Ce 1er octobre a été difficile à Koumba. La ville était calme, sans aucune activité. Tout le monde est resté enfermé. Personne n'est sorti en raison de la ville morte. Même les voitures n'ont pas circulé. Je suis resté chez moi, à tourner en rond. Pas de circulation, rien. Le pays ne va pas bien. Le sud-ouest est en proie à de graves problèmes.
9: La crise anglophone, déclenchée en 2016 par un mouvement de protestation des avocats et des enseignants, entre dans sa 10e année. Plus de 6 000 personnes ont perdu la vie, environ 700 000 autres ont quitté la région, selon plusieurs ONG. Richard Onanena, Yaoundé, RFI.
6: L'Éthiopie accuse l'Érythrée d'actes d'hostilité et de belligérance. Addis Abeba renvoie 10 diplomates érythréens et ferme son ambassade à Asmara. Dans la foulée, l'Érythrée rompt ses relations diplomatiques avec son voisin. Un développement diplomatique dans un contexte de guerre en Éthiopie entre l'alliance rebelle récemment formée et les troupes fédérales. Et ce alors qu'il y a un peu plus de 24 heures maintenant, plusieurs explosions ont touché le quartier général de l'armée éthiopienne à Addis Abeba, la capitale fédérale. Des attaques non revendiquées, mais de nombreux observateurs pointent cette coalition rebelle dite pour la survie dans ce contexte. Et alors que les combats se poursuivent, hein, au Tigré, en Afar, en Amara, dans le nord de l'Éthiopie, pour le spécialiste René Lefort, la rupture diplomatique Éthiopie-Érythrée n'est pas surprenante.
12: Le contentieux est très long, hein, il remonte à des mois et des mois et des mois. À ce moment-là, il y a Addis Abeba, c'est gaudisse d'injures. Addis Abeba abrite un mouvement qui s'appelle Blue Revolution, dont l'objectif affirmé est de faire tomber le régime à Asmara, et surtout, à mon avis, ce qui a déclenché cette réaction éthiopienne, c'est que Asmara est accusé par Addis Abeba, non seulement d'aider indirectement, mais même d'aider directement la rébellion armée qui est entrée en conflit ouvert à grande échelle avec le régime il y a quelques jours. Ce qu'on sait pour sûr, c'est que depuis la fin de la guerre de 2020-2022, qui a été menée conjointement par Addis Abeba et les Érythréens contre le Front populaire de libération du Tigré, c'est qu'il y a des troupes érythréennes qui sont restées dans une partie, l'extrême nord-est de la province du Tigray. Est-ce que aujourd'hui il y aurait des hauts responsables militaires qui se trouveraient aux côtés de cette fameuse alliance rebelle pour la survie, pour des conseils militaires, voire un engagement direct de troupes érythréennes? Ça, pour le moment, on n'en a pas la preuve.
6: Le spécialiste René Lefort, interrogé par Sofiane Amazian. En Tunisie, c'est probablement le décret le plus connu du pays, le décret dit 54. Il vise la désinformation, la diffusion de rumeurs sur les réseaux sociaux. Il est publié depuis 2022. Dans les faits, il a servi la politique répressive des autorités ces dernières années. Eh bien, ce texte vient d'être largement amendé. Exit notamment la peine de 5 ans de prison pour diffusion de fausses nouvelles pouvant porter atteinte à autrui. Lilia Blaise nous en dit plus.
13: C'est l'article le plus punitif qui a été modifié dans le décret 54 mercredi. Au lieu des 5 ans d'emprisonnement prévus, le coupable de diffusion de fausses informations risque une amende de 20 000 dinars, soit 6 000 euros. Le syndicat des journalistes a réclamé depuis des mois l'abrogation du texte utilisé pour emprisonner de nombreux journalistes, avocats, militants de l'opposition, mais aussi des internautes qui ont posté des statuts critiques sur les réseaux sociaux. Certains experts attribuent ce revirement du pouvoir aux abus répétés de l'application du décret 54, devenu symbole de la répression de la liberté d'expression en Tunisie. Reporters sans frontières a salué la décision, tout en soulignant son insuffisance, car le texte ne constitue pas un cadre légal conforme aux standards internationaux de liberté de la presse. Si le décret n'était plus utilisé depuis quelques mois dans les affaires judiciaires, les arrestations visant l'opposition ou les journalistes se poursuivent sur la base du code pénal, du code des télécommunications ou encore de la loi antiterroriste. Lilia Blaise, Tunis, RFI.
6: Les conditions de sécurité nécessaires au retour d'Omaro Sissoko Embalo à Bissau ne sont pas réunies pour le moment. C'est ce que dit le haut commandement militaire du pays ouest africain. Omaro Sissoko Embalo, l'ancien président renversé, qui est candidat à la présidentielle de décembre, avait prévu de rentrer ce dimanche en Guinée-Bissau. C'est la fête nationale aujourd'hui en Guinée voisine. C'est le 2 octobre 1958, 4 jours après le non par référendum opposé au projet de communauté franco-africaine porté par le général de Gaulle, que la Guinée a obtenu son indépendance. Première colonie française à devenir un État souverain. Pour l'occasion, le gouvernement a consacré une exposition à l'histoire du pays. Exposition qui fait la part belle aux compagnons de l'indépendance, les leaders politiques de l'époque qui, aux côtés de Sékou Touré, ont mené la Guinée vers la liberté. Reportage Tanguy Billon.
14: Le dramaturge Fodeba Keïta, l'homme politique Saifoulaye Diallo, le syndicaliste Koumandian Keïta, la femme politique Lofo Kamara, autant de figures que l'on croise sur les rives du lac Bassikolo, près du palais du peuple au cœur de Conakry. Si le président Sékou Touré a incarné l'indépendance de la Guinée, il n'a pas mené seul le pays vers la liberté, rappelle Daouda Tamsirnian, le directeur de la Bibliothèque nationale.
15: On les connaît moins, on les a même quelque part invisibilisés, hein, mais c'est un devoir de mémoire que de parler d'eux aussi, parce qu'ils ont énormément contribué à la libération de la Guinée.
14: Daouda Tamsirnian s'arrête sur le portrait de Diawadou Barry, principal opposant au PDG RDA de Sékou Touré sous la colonisation. Il s'est allié à lui face à la France, comme d'ailleurs un autre leader, Ibrahima Barry III. Cette unité politique a abouti au score de 95% au référendum.
15: Quand le PDG a décidé de voter non le 28 septembre, Barry Diawadou ainsi que Barry III sont partis retrouver les cadres du PDG RDA pour leur dire qu'ils rejoignaient le mouvement du non. Cela a permis une cohésion très forte.
14: Ces deux figures deviendront ministres de Sékou Touré avant d'être accusés de complot et exécutés par le Parti Unique comme de nombreux autres compagnons de l'indépendance. Une exposition donc en faveur de la réhabilitation de toutes les figures de l'accession de la Guinée à la souveraineté. Tanguy Billon, Conakry, RFI.
6: Et à Conakry, il est 5h43. 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
0: Merci beaucoup, Vincent Dublanche. Tout de suite, les sports. Bonjour Antoine Grenier.
16: Bonjour Paul.
0: À la une, le football et la Guinée relancés dans les éliminatoires de la CAN 2027.
16: Le Sili National avait besoin de points après sa défaite face à l'Afrique du Sud. Alors contre le Kenya et devant leur public, les Guinéens s'en sont remis à leur buteur maison, Serou Guirassy, qui ouvre la marque à la 32e minute. Et puis le score en reste là. Les Guinéens restent en course dans leur groupe D, pendant que le Kenya, déjà qualifié en tant que pays organisateur, a surtout profité de cette rencontre pour faire quelques réglages. Benny McCarthy, le Sud-Africain sélectionneur des Harambee Stars, a en tout cas apprécié la performance de ses joueurs.
17: A bit nervous today. Some of the players in key moments. We could have done a little bit better than what we did, but
18: certains joueurs étaient un tout petit peu nerveux dans les moments clés. Nous aurions pu mieux faire, mais je pense que l'équipe s'est bien battue. Nous sommes encore une jeune équipe inexpérimentée. Si nous avions autant d'expérience que la Guinée, la situation aurait été différente. Nous les avons gênés, mais dans le dernier tiers du terrain, nous avons manqué d'expérience. Je suis très fier de l'équipe pour le combat. Les gens s'attendaient à ce qu'on perde par 3, 4 ou 5 buts d'écart. Mais la Guinée s'en sort bien.
16: Benny McCarthy avec Tiernoia Diallo, troisième journée d'éliminatoire de la CAN en novembre face à l'Afrique du Sud pour le Kenya et contre l'Érythrée pour les Guinéens.
0: En République démocratique du Congo, toujours pas de calendrier pour le championnat national.
16: Qui aurait dû débuter le 30 août dernier. Alors pour patienter dans la partie sud du pays, la Ligue locale a décidé d'organiser un tournoi dit de pré-saison afin de permettre au club de ne pas rester inactif. La finale opposera Loupopo à Blessing de Kolwezi dimanche prochain au stade Mazembe, Pascal Mangala.
19: Poussé par ses fans, malgré leur petit nombre, Loupopo a eu raison d'un concours de Kamina 5-0 à la grande joie de l'attaquant ivoirien Yakuba Fofana, auteur d'un triplé.
20: Il y a beaucoup d'attentes et le public nous soutient et on ne peut que dire merci. Quand l'équipe fonctionne et les joueurs, ça va. On essaie de donner le mieux de nous-mêmes.
19: Les cheminots sont les grands gagnants de ce tournoi. 13 buts marqués contre un seul encaissé en 4 matchs. Et ce n'est pas tout à en croire leur coach marocain Rachid Gaflaoui.
21: On avait besoin de ce tournoi, donc on a essayé de voir ce qu'il faut voir par rapport à nos moyens, nos objectifs. Aujourd'hui, on a un groupe, mais on cherche toujours l'effectif.
19: Une dernière répétition sera face à Blessing de Kolwezi, tombeur de Don Bosco 1-0. Anthony Kandakanda, l'unique buteur du match, est arrivé au club seulement cette saison.
22: Arriver en finale, c'est vraiment plus important pour moi et pour l'équipe. Ça nous permet d'avoir une cohésion vraiment importante parce que cette saison, c'est vraiment une saison très spéciale vu que le président a dit que le club doit jouer cette année le play-off.
19: Mazembe, pourtant initiateur de ce tournoi, s'est vu éliminé dès la phase des groupes. Un manque à gagner pour les Corbeaux à 2 semaines de leur match de Ligue des champions de la CAF contre le club africain de Tunis. Pascal Mangala, Lubumbashi, RFI.
0: Et puis au Sénégal, Antoine, l'affaire Regrug se poursuit avec l'appel du parquet de Dakar.
16: La juridiction conteste la décision du troisième cabinet d'instruction qui avait placé le lutteur de Tiaroy sous contrôle judiciaire. Le parquet de Dakar avait initialement requis un placement sous mandat de dépôt. Regrug poursuivi dans une affaire présumée de faux billets d'une valeur de 830 millions de francs CFA.
0: Merci beaucoup Antoine Grenier, on vous retrouve dans une demi-heure.
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0: À la une de l'actualité internationale de ce vendredi 2 octobre, les États-Unis pressent les Européens pour mettre sur le marché plus de carburant et ce immédiatement afin de faire baisser les prix du gazole. Les pays de l'UE doivent se réunir justement aujourd'hui pour réfléchir à une solution unifiée face aux pressions américaines. En raison du conflit au Moyen-Orient, le prix à la pompe dans l'Union Européenne a atteint un nouveau record hebdomadaire à 2,24 € le litre en moyenne. En Lettonie, un couple a été arrêté pour des soupçons d'espionnage visant l'OTAN pour le compte du renseignement militaire russe, le GRU. Les deux suspects ont été arrêtés fin juin pour avoir transmis des informations à Moscou sur le système de défense letton, notamment sur les radars et les mouvements d'avions militaires ainsi que des données sur l'aide à l'Ukraine. 3 chercheurs exclus d'OpenAI, maison mère de ChatGPT, ils sont accusés d'avoir fait fuiter des informations sensibles. Selon le Wall Street Journal, les concernés avaient alerté publiquement sur les réseaux sociaux à propos des dangers de l'intelligence artificielle. Ils avaient appelé à ralentir son développement. Et puis pas de Cristiano Ronaldo, pas de problème. En football, le Portugal s'est imposé 4-2 hier en Ligue des Nations face au Danemark. Victoire 2-0 de l'Allemagne contre la Serbie. Ce soir, la France de Zinedine Zidane défie l'Italie. Ce sera à 18h45, temps universel.
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0: peut-être que c'est votre péché mignon, voire carrément un incontournable de vos repas. En tout cas, la banane attire toujours plus de consommateurs dans le monde. Bonjour Marie-Pierre Olfan.
1: Bonjour.
0: Pour la chronique matière première, il y a quand même un revers à cette médaille, Marie-Pierre, puisque de nombreuses menaces pèsent sur cette filière.
1: Oui, certains experts disent même qu'on est à un point de basculement du système bananier mondial. Que l'on parle de la production ou de la commercialisation, l'environnement dans lequel évolue la filière s'est considérablement complexifié ces dernières années. Difficile d'être exhaustif tant la liste des points de tension est longue, mais on peut en citer quelques-uns. D'abord, par exemple, la TR4, une maladie qui touche désormais 26 pays, dont l'Équateur, le premier exportateur mondial. 100 millions de tonnes de bananes sont potentiellement menacées. Il y a également le changement climatique, il perturbe le régime des pluies et a un impact sur les cycles fruitiers et les caractéristiques même des bananes, des fruits qui ont besoin d'une très grande régularité climatique.
0: Et la filière banane est aussi directement affectée par les perturbations logistiques mondiales.
1: Oui, les variations du niveau d'eau du canal de Panama affectent les possibilités de navigation et donc le rythme des exportations. Le conflit en mer Rouge et au Moyen-Orient mobilise les conteneurs sur des routes plus longues et réduit donc leur disponibilité. Parmi les facteurs d'actualité, il y a également la flambée des coûts de production. La guerre en Ukraine et le blocage du détroit d'Ormuz ont fait bondir le prix des hydrocarbures avec des conséquences sur le coût du transport maritime et terrestre, mais aussi sur le coût supporté par les mûrisseries, ces établissements dans lesquels les fruits passent plusieurs jours à une température très contrôlée. Il faudrait aussi parler des prix des engrais et des emballages qui ont subi la hausse des prix de l'énergie.
0: Bon, donc on l'a compris, hein, ça fait beaucoup de contraintes, Marie-Pierre, mais est-ce qu'on peut quand même espérer un avenir pour la banane ?
1: Alors oui, mais il est plus ou moins sombre selon les points de vue. Les producteurs ne feront pas l'économie de faire évoluer leurs pratiques, ce qui implique une réflexion sur l'usage des produits phytosanitaires et une accélération de la recherche variétale. Avec des coûts de production plus élevés et incompressibles, la rentabilité de la filière est questionnée. Il paraît difficile d'aller vers une banane plus durable tout en gardant un prix aussi attractif qu'aujourd'hui pour les consommateurs.
0: La chronique matière première. Merci Marie-Pierre Olfan. Pour rendre l'Afrique autosuffisante en produits pétroliers, la nouvelle méga raffinerie de Lamu au Kenya pourrait être un solide atout. Plusieurs chefs d'État africains misent en tout cas dessus et ont assisté ce mercredi au lancement du projet du milliardaire nigérian Aliko Dangote. Mais il y a quand même un élément qui intrigue, c'est qu'il n'y a pratiquement plus de pétrole au Kenya. Alors pourquoi ce choix ? Benjamin Auger est chercheur associé à l'IFRI, l'Institut français des relations internationales. Il répond aux questions de Christophe Boisbouvier.
3: Benjamin Auger, bonjour.
5: Bonjour.
3: Quand Aliko Dangote dit que cette méga raffinerie va permettre à l'Afrique de devenir autosuffisante en carburant, est-ce que c'est vrai ?
5: Non, c'est pas vrai, mais c'est vrai que ça va permettre au moins à une très grande partie de l'Afrique de l'Est de le devenir, sachant que ce qu'il avait déjà fait à Lekki, à Lagos, au Nigeria, avait permis à la totalité de l'Afrique de l'Ouest d'être autosuffisante si les pays d'Afrique de l'Ouest achetaient le produit à Lekki, ce qui n'est pas forcément le cas.
3: Combien de barils de pétrole l'Afrique consomme-t-elle aujourd'hui, tous les jours ?
5: La consommation tourne autour de 5 millions de barils par jour. Donc, ce n'est pas une raffinerie de 700 000 qui va la rendre autosuffisante. Donc, la raffinerie de Dangote permettra à au moins 20% de la consommation d'être satisfaite, mais sera extrêmement loin de l'autosuffisance.
3: Et il y a déjà la raffinerie de Lekki aussi au Nigeria.
5: Oui, bien sûr. Mais il y a beaucoup en fait, de raffineries qui ont fermé, notamment au Maroc, en Afrique du Sud, au Kenya d'ailleurs. Et donc, il y a un énorme manque qui ne sera pas compensé totalement par les deux structures de Dangote, c'est le Nigeria et c'est le Kenya.
3: Mais en tout cas, l'Afrique se dirige vers son objectif d'industrialiser son économie.
5: Oui, sauf que là, on est sur deux cas différents. Vous avez un cas d'un gros pays producteur au Nigeria qui peut approvisionner une partie en brut des besoins de la raffinerie, alors que là, vous êtes dans un pays au Kenya qui va produire un tout petit peu dans la région de Lokichar, mais qui sera même pas à 5 ou 10% de la consommation de la raffinerie. Donc, c'est deux sujets complètement différents.
3: Alors justement, c'est la grande question. Comment sera approvisionnée cette méga raffinerie qui ouvrira dans 3 ans au Kenya ?
5: La quasi-totalité du brut sera importé de l'étranger et très probablement pas de l'Afrique, parce que les plus gros producteurs sont plutôt de l'autre côté de l'Afrique, sur le golfe de Guinée. Et la totalité de la production ougandaise sera déjà exportée via un pipeline qui va vers la Tanzanie, vers Tanga. Et donc, il n'y a pas de pétrole dans la région qui permettra d'approvisionner la nouvelle raffinerie du Kenya. Donc, ça sera quasiment entièrement importé du golfe ou d'Asie.
3: Alors, pourquoi ce choix du milliardaire nigérian ?
5: Parce qu'ils considèrent que le coût actuellement porté par ces économies en Afrique de l'Est d'importer des produits pétroliers est très très très important et que c'est plus économiquement rentable de faire en sorte d'importer du brut puis de le transformer localement. Il ne faut pas oublier que Dangote a toujours eu une énorme admiration pour l'Inde, et l'Inde est un tout petit producteur de pétrole mais un énorme raffineur et donc un énorme exportateur de produits raffinés. C'est là qu'il y a les plus grosses raffineries du monde, de 900 000 barils par jour. Et donc en fait, comme vous dites, c'est une forme d'industrialisation, même si on n'a pas le produit brut, qu'on le raffine localement, un vrai sens économique en termes d'emploi et pour éviter aussi les surcoûts de l'importation du produit fini.
3: Et à terme, est-ce qu'il y aura des oléoducs qui achemineront du pétrole africain vers cette méga raffinerie de Lamu ?
5: Non, parce que la totalité du pétrole ougandais, comme je vous le disais, est déjà prévue d'être exportée via la Tanzanie. Et ça, c'est une des grosses erreurs de Kenyatta qui n'a pas réussi à faire en sorte que le pipeline d'exportation venant de l'Ouganda vienne à Lamu. Et c'est la raison pour laquelle d'ailleurs Total et Sinuk, qui sont les deux sociétés en Ouganda, n'ont pas voulu que ça se fasse au Kenya, parce que c'était trop proche de la frontière avec la Somalie et il y avait trop de problèmes de sécurité. Et dans la région, il n'y a pas d'autres développements pétroliers actuellement.
3: Au mois de mai dernier, le milliardaire nigérian a été l'une des vedettes du sommet Afrique-France de Nairobi, aux côtés d'Emmanuel Macron. On se souvient que beaucoup d'entreprises françaises ont participé à la construction de la méga raffinerie de Lekki au Nigeria. Est-ce qu'il en sera de même à Lamu ?
5: Alors, la relation entre le Nigeria et la France est particulièrement bonne depuis l'arrivée d'Emmanuel Macron en 2017. Que ça soit sous l'ancien président ou l'actuel, Tinubu. Et donc, je pense que le business français a de grands avantages par rapport au précédent président français. La relation entre Ruto et Emmanuel Macron est très bonne aussi, comme vous le savez, c'est la raison pour laquelle il y a eu ce sommet Africa Forward. Après, le business au Kenya est très, très, très concurrentiel. Donc, je pense que si ça n'est pas impossible, ça sera quand même extrêmement compliqué pour les firmes françaises de s'imposer.
3: Alors, la méga raffinerie de Lamu est prévue non loin de la vieille ville de Lamu, qui a été construite au XIIe siècle et qui est inscrite au patrimoine mondial de l'UNESCO. Est-ce que ce projet peut représenter un danger pour l'environnement, comme dit Greenpeace ?
5: C'est absolument évident qu'une usine qui va prendre un très très grand terrain peut avoir des impacts, mais je pense que Ruto veut absolument que ce projet prenne forme pendant son mandat, parce qu'il veut se voir comme un espèce de bâtisseur et il a besoin de ce genre de succès politique, sachant que la situation intérieure au Kenya est compliquée, génération Z, etc. Donc je pense que les considérations environnementales seront là, mais je pense pas qu'elles sont de nature à arrêter un tel projet très très politique. Vous avez vu toutes les personnalités qui étaient là pour la pose de la première pierre. C'est un projet continental et c'est une façon pour Ruto de briller, non pas seulement en Afrique de l'Est, mais plus globalement sur le continent africain.
3: Pour le président kényan.
5: Exactement.
3: Benjamin Auger, je vous remercie.
0: Benjamin Auger, notre grand invité Afrique, il était interrogé par Christophe Boisbouvier. Un mois des élections de mi-mandat aux États-Unis, nous terminons aujourd'hui sur RFI notre série consacrée à la Route 66, cette artère de près de 4000 km relie le nord-est des États-Unis jusqu'à l'ouest californien, en passant par le Kansas, l'Oklahoma. Bref, c'est un véritable miroir de la société américaine que vous nous avez présenté ces derniers jours. Vincent Sorio, bonjour.
7: Bonjour.
0: Correspondant permanent d'RFI aux États-Unis. Alors pour boucler la boucle, Vincent, on va décortiquer l'un des enjeux clés de ces midterms aux États-Unis, à savoir le redécoupage électoral qui concerne notamment le Missouri où vous vous êtes rendu.
7: Oui, c'est une bataille technique, mais cruciale en vue de ces élections. Et le Missouri fait partie de ces États où les Républicains ont voulu la redessiner, cette carte électorale. Il a fallu aller jusqu'à la Cour suprême des États-Unis, qui vient de se prononcer, c'était vendredi dernier, pour dire que non, il n'était pas possible de modifier les circonscriptions au dernier moment. Ça signifie que lorsque j'étais dans le Missouri la semaine dernière, à seulement 6 semaines des élections, faut bien prendre la mesure de l'urgence, les électeurs ne savaient toujours pas s'ils allaient voter selon les cartes classiques adoptées en 2022 sur la base du recensement de la population ou selon le schéma remanié par le Parti républicain du Missouri en 2025. C'est l'avocate des droits civiques Denise Lieberman que j'ai rencontrée à Saint-Louis qui nous explique ce que ça change.
8: Ces nouvelles cartes ont été faites de telle manière que tout a bougé. Les électeurs ont découvert qu'ils basculaient sur de nouvelles circonscriptions et qu'ils allaient devoir voter pour des candidats qu'ils ne connaissaient pas et dont ils n'avaient jamais entendu parler. Et les parlementaires ont été très clair, Hier, il s'agissait d'obtenir plus de sièges républicains dans le Missouri et en particulier de s'en prendre au réservoir de voix d'un élu afro-américain de la Chambre des représentants.
0: Ces redécoupages sauvages, Vincent, c'est Donald Trump qui en a été l'initiateur pour grappiller des avantages politiques. Les démocrates sont aussi allés sur ce terrain. La pratique est donc devenue transpartisane. Comment les électeurs perçoivent justement ces mesures ?
7: Mais de manière générale, ces réformes sont très très mal perçues. Il y a un sentiment de dévoiement de la démocratie, y compris dans les États républicains comme le Missouri, d'ailleurs, où la majorité du camp conservateur voudrait gagner à la régulière. Ils ne sont pas tous comme Donald Trump qui veut abuser du système parce que c'est trop de chaos. Par exemple, la décision de la Cour suprême à propos du Missouri est tombée alors que les bulletins de vote avaient déjà été envoyés aux Américains de l'étranger, inscrits sur les listes électorales du Missouri. Donc vous recevez les bulletins, vous êtes au Japon, vous ne savez même pas qui va vous représenter. Et le risque dans tout ça, c'est que les gens n'aillent pas voter, en fait. Et c'est peut-être aussi ce que cherche Donald Trump. S'il redécoupe, il est gagnant. Et s'il ne redécoupe pas, mais qu'il provoque l'abstention de l'électorat démocrate, il est gagnant aussi.
0: Merci beaucoup, Vincent Souriau, correspondant permanent d'RFI aux États-Unis. On va continuer de suivre, bien sûr, avec vous dans le mois qui arrive, cette campagne avant les midterms de début novembre. Restez bien à l'écoute de la Radio du Monde. Un nouveau journal arrive dans tout juste une minute.
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24: Bonjour à toutes et à tous, vous êtes sur Radio Libre en Périgord, il est 8h et on se retrouve pour un nouveau journal d'actu. On va commencer avec Nathalie Hélin qui a pris les rênes du théâtre de l'Odyssée et du festival Mimos le 1er octobre. Elle est venue donc dans nos studios pour nous présenter la saison 2026-2027 du théâtre de l'Odyssée de Périgueux et bien sûr quelques moments forts de cette nouvelle saison culturelle. Voici donc Nathalie, la directrice et programmatrice de l'Odyssée.
25: On fait le pari d'une création qui n'est pas encore réalisée, les répétitions sont en cours, mais le sujet nous intéresse vraiment. C'est une compagnie régionale qui est installée à Agen. Donc on travaille aussi avec des artistes locaux ou en tout cas installés dans la région. Et c'est aussi notre travail de promouvoir ces nouvelles esthétiques qui apparaissent, qui sont au travail aujourd'hui. Donc une saison, c'est un peu tout ça, c'est l'articulation entre une histoire à la question du répertoire, d'où on vient.
24: Nous continuerons avec le service d'accompagnement Raconte-moi ton projet, qui est basé à Bergerac et qui aide les personnes en situation de handicap et leurs familles à construire un projet de vie. Créé en 2015 et porté par l'association des Papillons Blancs de Bergerac, ce service fonctionne de manière indépendante aux structures d'hébergement et aux structures de soins. Nous parlerons avec Philippe Guizouarn et Nadia Smaï de l'association Raconte-moi ton projet.
26: En fait, on est là pour avant tout pour écouter les personnes, informer les personnes, accompagner dans la réflexion du projet de vie. Je reprends les termes très précis parce que c'est important. Et bien sûr, soutenir la personne dans ses choix. L'idée, c'est que les personnes, elles aient un choix éclairé de ce qu'elles souhaitent. Voilà. Ne surtout pas faire à la place ou dire aux personnes, c'est ça qu'il faut pour vous en tant qu'adulte, c'est ça qu'il faut pour vous en tant qu'enfant.
24: Nous poursuivrons avec une rencontre au Forum des associations à Coulounieix-Chamiers. Nous avons rencontré Stéphanie Dumonceau et Elisabeth Guillaumeau, qui sont les nouvelles adjointes au maire de Coulounieix-Chamiers. Elisabeth Guillaumeau, adjointe au maire et déléguée à la culture, a présenté les projets en cours.
27: Alors écoutez, il y a beaucoup de beaux projets en cours depuis quelques années qu'on va continuer, comme les apéros littéraires, bien sûr les expositions avec les artistes. Les concerts, on va continuer également. On va peut-être essayer de faire évoluer la formule. On y réfléchit en ce moment. Puis essayer de développer un petit peu la culture aussi vers d'autres horizons, explorer d'autres choses, des choses différentes. On va essayer de se renouveler. Voilà, c'est l'objectif.
24: RLP était présente à la Japan Days 2026, les 26 et 27 septembre dernier à Périgueux. Nous avons pu y rencontrer Mégane et Camille, deux danseuses de danse Yosakoi. Elles font partie de l'association Koidokai et sont venues de Bordeaux pour présenter cette danse lors d'une performance à la Japan Days. Mégane nous fait un petit historique de la danse Yosakoi.
6: Alors le Yosakoi, c'est une danse très énergique qui est née au Japon, dans la ville de Kochi notamment. Elle est née après la Seconde Guerre mondiale. Le but, c'était vraiment de partager la joie et la bonne humeur vu les temps qui étaient très durs. Donc voilà, c'est plutôt une danse qui est moderne en fait. Au niveau des musiques, on a des musiques qui font très J-pop, mais on a aussi des musiques qui sont plutôt connotées traditionnelles entre guillemets.
24: Je vous rappelle que sur RLP, nous diffusons de la musique entre chaque interview, si le temps nous le permet, bien sûr. Et on va commencer avec la programmation de l'Odyssée, faite par Nathalie Hélin, sa directrice et programmatrice.
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25: On fait le pari d'une création qui n'est pas encore réalisée, les répétitions sont en cours, mais le sujet nous intéresse vraiment. C'est une compagnie régionale qui est installée à Agen. Donc on travaille aussi avec des artistes locaux ou en tout cas installés dans la région, et c'est aussi notre travail de promouvoir ces nouvelles esthétiques qui apparaissent, qui sont au travail aujourd'hui. Donc une saison, c'est un peu tout ça, c'est l'articulation entre une histoire, la question du répertoire, d'où on vient.
12: Est-ce que ça vous va, madame, si on commence?
25: Oui.
12: Ça vous va? Ok. Nathalie, bonjour. Vous faites partie du théâtre de l'Odyssée de Périgueux. Quelle est votre fonction dans ce théâtre?
25: Eh bien, je dirige le théâtre l'Odyssée depuis 2019 et le Festival Mimos, parce que le théâtre de l'Odyssée porte aussi ce très joli projet qui est le Festival Mimos.
12: C'est quoi le Festival Mimos? Vous pouvez nous rappeler?
25: Donc le Festival Mimos, Festival des Arts du Geste, Festival du Mime et des Arts du Geste de Périgueux, qui va fêter sa 44e édition en juillet 2027.
12: Merci. Vous êtes venu aujourd'hui pour nous présenter le programme 2026-2027. Qu'est-ce qui va se passer, Nathalie, s'il vous plaît?
25: Donc le programme 26-27, c'est un programme encore une fois très riche et varié, puisque c'est 33 propositions qui vont s'étaler du 1er octobre jusqu'au 11 mai 2027. Donc 33 propositions de théâtre, d'humour, de danse, de théâtre pour les plus jeunes, à voir en famille ou des scolaires. Donc voilà, 33 propositions très variées qui mettent à l'honneur le spectacle vivant dans la ville de Périgueux.
12: Quel est le prochain temps fort? Enfin, je pense que ce sont tous des temps forts, mais... Alors est-ce que vous avez ouvrir, des...
25: On va ouvrir la saison le 1er octobre avec conseil aux spectateurs qui est donné par la compagnie La Martingale. Les spectateurs qui apprécient ce travail connaissent Jérôme Rouget, l'acteur metteur en scène principal de cette compagnie. Donc une proposition qui s'adresse cette fois-ci directement au public, qui revient avec beaucoup d'humour. Enfin, en tout cas, Jérôme Rouget aborde avec humour, distance et beaucoup d'espièglerie le rapport que le public et l'acteur sur scène peuvent entretenir, et à quel point cette relation influence le spectacle et fait de chacun de ces rendez-vous un rendez-vous unique. Il donne vraiment au public tous les endroits où, sans le savoir, il agit sur la représentation, et tout ça avec science et humour.
12: Ce sont des spectateurs et des spectatrices, mais aussi des spectateurs, actrices, spectateurs, quoi.
25: Absolument.
12: Ça influence donc le spectacle en général.
25: Et oui, le spectacle vivant porte bien son nom. C'est à la différence d'objets déjà fabriqués, comme ce qu'on peut voir le plus évidemment au cinéma. Là, l'objet présenté, le spectacle présenté, il va évoluer à chaque fois en fonction de la salle où il est joué, la manière dont l'équipe a été accueillie, et cette dimension-là, des gens qui sont dans la salle et qui vont réagir plus ou moins fort, et peut-être quelquefois il y a des accidents, quelqu'un qui va rire beaucoup plus fort que les autres et qui va transformer complètement l'équilibre de la salle. Tout ça, on l'a tous vécu, mais Jérôme Rouget pose des mots sur ce qui se passe pendant une représentation, et à notre sens, c'était un très joli spectacle à présenter en ouverture de saison pour vraiment rappeler à nous, spectatrices, spectateurs, à quel point, quand on est au spectacle, on est des êtres vivants et on agit sur la représentation, et que tout ça se fait vraiment dans un ensemble dont on n'a pas toujours conscience.
12: Ça n'a pas l'air d'être son premier spectacle, là, Monsieur Rouget, c'est ça?
25: Alors, Jérôme Rouget, on l'accueille pour la troisième fois à l'Odyssée. Il a un public d'aficionados, mais j'espère que ceux qui ne le connaissent pas encore seront attirés par la nature de la proposition, puisque là, on est dans un spectacle qui parle du spectacle.
12: Merci pour ces informations. Dites-nous en plus sur d'autres spectacles peut-être ?
25: Alors on continue l'ouverture de saison, elle est vraiment orientée cette année sur les publics, les spectateurs qui sont mis au cœur de ce qu'on présente et de la manière dont on avait envie d'aborder et de commencer cette saison, puisque la soirée d'ouverture du 3 octobre, samedi 3 octobre, place aussi le public, les spectateurs au centre de la proposition. Elle sera menée par Paul Pi, qui est un chorégraphe installé en Dordogne, à Saint-Jory-de-Chalais, et qui vient ici avec son équipe pour proposer au public de 19h à minuit une déclinaison de rendez-vous qui seront des ateliers où chacun sera invité à travailler un geste de danse, travailler la voix, travailler ce que c'est que inventer un objet pour le plateau ou un accessoire par exemple. Chacun va pouvoir donc participer à élaborer une présentation qui sera ensuite partagée devant tous sur le grand plateau et on sera le public, les spectateurs seront petit à petit amenés à participer à un grand bal, là aux accents brésiliens, puisque Paul Pi est d'origine brésilienne et qu'on avait envie de partager aussi cette atmosphère festive au son de ce pays qui sait très bien faire la fête. Et donc au son d'un DJ brésilien, les spectateurs seront invités à réengager ce qu'ils auront appris à travers les ateliers en pas de danse, en voix, en scénographie, comme je vous disais, et à partager tout ça au son du DJ et des sons du Brésil.
12: Merci pour ces infos. Nathalie, est-ce que ces soirées, enfin à partir de quand ça commence ? Quelle est l'heure ? Où est-ce qu'on doit arriver ?
25: Alors samedi, on vous invite à arriver à partir de 19h, mais l'entrée est libre. Vous pouvez arriver à beaucoup plus tard, passer, revenir. C'est une entrée libre. La soirée est offerte par l'Odyssée, donc on n'a pas de billetterie sur cette ouverture de saison. L'idée, comme on propose ce rendez-vous depuis 3 ans, c'est vraiment de brasser un maximum de personnes, de gens qui rentrent peut-être dans ce théâtre pour la première fois, par curiosité, parce qu'on sent qu'il s'y passe quelque chose de différent. Et en tout cas, l'envie est de vraiment donner accès au théâtre, à le visiter même dans ses sous-sols, dans ses coulisses, de vraiment découvrir aussi ce lieu-là, ce qu'il est un petit peu en visite tout simple du lieu, mais aussi de pratiquer, de se découvrir, de faire des rencontres, pourquoi pas, et aussi d'être en relation avec des artistes et de travailler avec eux. Donc cette question de la rencontre et de quelque chose de spontané est vraiment au cœur de cette proposition-là, et elle se veut aussi intergénérationnelle. On peut y aller à partir de 8-9 ans. Je pense que certains ateliers seront accessibles et sans limite d'âge ensuite. Une soirée où on a vraiment envie de partager les valeurs qui font ce qu'est le théâtre de l'Odyssée aujourd'hui, c'est-à-dire ces valeurs de partage, de rencontre, de découverte de formes nouvelles esthétiques, de danse, mais en tout cas un endroit où on pratique autant que où on découvre et où on est en contact avec des artistes. Tout ça à travers une atmosphère festive, puisque, comme je le disais, un grand bal aux accents brésiliens viendra clore cette soirée.
12: Mais ces ateliers, ils sont juste ce soir, enfin cette soirée-là. Le reste de l'année, vous ne proposez pas forcément d'ateliers, de choses comme ça.
25: Il y a des temps de rencontre avec les artistes ou de pratiques, de masterclass, selon les équipes artistiques qu'on invite, qu'on essaie de proposer très régulièrement. Ça s'est décliné dans la brochure de saison qui est accessible au Théâtre de l'Odyssée, mais aussi sur le site internet. Vous pourrez voir un petit peu ce qui est proposé. Notamment, au mois de février, on va proposer pour les plus jeunes, pour les familles, là en l'occurrence, autour de l'accueil du spectacle de Alice Laloy, qui s'appelle À Poil, des ateliers parents-enfants ou des ateliers, voilà, des temps de rencontre, d'expérimentation. Donc ça, ce sera le 16 et le 17 février, pendant les vacances scolaires. Les familles pourront à la fois découvrir un spectacle et pratiquer avec les enfants des ateliers.
12: C'est étonnant quand même de choisir un nom qui s'appelle À Poil avec des enfants.
25: À poil, ben c'est, là on parle de créatures et de la question
12: de poil, quoi.
25: De poil.
12: Okay, d'accord.
25: Et de l'animal sauvage qui peut être en nous quelquefois,
12: d'accord.
25: Et qu'il est bon de libérer dans une humeur, là encore une fois joyeuse et festive.
12: Et nous passons à la prochaine grande date qui sera le 10 octobre 2026 avec Ground et Mounia Nassangar. C'est qui ça, madame?
25: Alors, Mounia Nassangar, c'est une jeune chorégraphe qui a un profil très atypique parce qu'elle est mannequin, elle est aussi chorégraphe pour des grands noms qu'on a vus récemment, notamment sur les Jeux Olympiques, Aka Nakamura, enfin cette chanteuse dont elle chorégraphie certains clips. Vraiment, c'est entre autres... Elle est aussi très reconnue internationalement pour sa technique de walking, qui est une technique hip-hop de danse très déstructurée. Et donc, dans ce spectacle-là, elle propose une danse vraiment de contestation, très énergique, assez engagée de manière féministe, mais qui célèbre aussi la différence des corps. Ces danseuses, elles ont des corps très très différents, mais elles partagent une capacité à envoyer, à partager une énergie qui ne peut que conquérir le public. C'est un peu difficile de rester sur sa chaise ou sur son siège quand on est devant ce type de spectacle hip-hop. Donc là, avec ce genre de proposition, on s'adresse très clairement aussi à la jeunesse, à une jeunesse qui fréquente pas toujours nos théâtres. Et avec ce type de proposition, on espère attirer aussi des publics étudiants ou des publics amateurs de musique aussi, qui peuvent découvrir une autre facette du hip-hop à travers ces danses.
12: Vous dites que c'est dur de rester assis, mais si on a des places qui sont assises, on a le droit de se lever quand même et de danser ?
25: C'est arrivé sur certains concerts que le public se lève et passe en avant-scène pour danser, profiter du spectacle aussi en étant debout, mais là, je dis ça et à la fois ce sont des propositions vraiment chorégraphiées et le travail chorégraphique est tellement précis, on a aussi envie d'apprécier et de regarder, donc c'est une question d'énergie partagée comme ça. Mais si besoin en était, les spectateurs sont libres de se déplacer ou de se déhancher sur leur siège pour accompagner ce qui se passe sur le plateau, évidemment.
12: Et il y a une deuxième proposition qui s'appelle The Sound of Wind.
25: Oui, et donc ça c'est une proposition beaucoup plus collective, une sorte de marche hypnotique qui nous emmène dans quelque chose de peut-être plus contemplatif, mais une énergie qui va monter petit à petit vers quelque chose qui est de l'ordre de la transe. Et donc voilà, une proposition très complémentaire avec celle de Mounia Nassangar qui est beaucoup plus énergétique.
12: Ça va être musical comme proposition ?
25: Oui, les deux propositions sont accompagnées en musique, pas en live sur la scène.
12: Il y a une
25: bande-son qui accompagne les deux propositions.
12: D'accord, ok. Intéressant la transe quand même.
25: Très.
12: Ouais. Nathalie, comment elle est construite cette saison ? Comment elle se réfléchit avec vous en équipe ?
25: Pour monter une saison, on part d'abord des contraintes, c'est-à-dire que chaque saison, il faut définir un budget artistique et technique qui va pouvoir être consacré à la saison. Donc ça se redéfinit chaque année. Même si c'est assez stable, on sait qu'on travaille, que notre capacité de travail est de accueillir entre 30 et 35 spectacles par saison. Ensuite, on s'attache en tant que scène conventionnée à récréation, c'est notre appellation, qui est une appellation nationale, qui est un label national en quelque sorte, qui nous engage à proposer une variété de propositions. Ça veut dire qu'on travaille dans le champ de plusieurs disciplines. On fait de la danse, comme je disais tout à l'heure, du théâtre, de la musique. On peut aller vers des formes plus circassiennes, même si nos amis de l'Agora sont eux spécialisés sur cette esthétique-là. Au début d'une saison, la contrainte, on peut dire, ou la règle du jeu, de se dire on va proposer tant de propositions qui seront du théâtre, tant de propositions qui seront de la danse, tant de musique, marionnettes, etc. Et avec l'enjeu aussi de répondre aux demandes de spectacles de la part des scolaires. Donc on s'assure de proposer, d'avoir un volume de propositions suffisant pour satisfaire aussi les demandes des scolaires qui sont vraiment nombreuses. Donc une fois que ce cahier des charges est posé, eh bien, on fait beaucoup de veille. On va voir, moi et ma collaboratrice, nous voyons beaucoup de spectacles, évidemment, et pour choisir ceux qui vont être le plus pertinent. Donc en dehors de cette question de diversité des esthétiques, il y a la question de la diversité du propos, ça c'est clair. Et il y a aussi l'envie à chaque fois de s'assurer qu'on va proposer des choses qui vont... parler, intriguer, donc c'est une composition à chaque fois un exercice d'équilibriste, je pense, entre prendre des risques, proposer des choses où Peut-être que le public n'a pas vraiment de référence pour comprendre la proposition, mais il va, sur une base de confiance établie entre nous et lui, dire « Ok, je vais prendre le risque parce que je reconnais quand même un sujet ou une thématique qui m'intéresse. » Et quelquefois, on donne un peu plus de repères, notamment en s'appuyant sur le répertoire de théâtre ou le répertoire de danse. Et cette année, pour le coup, on a choisi de proposer pas mal de propositions qui sont de l'ordre du répertoire. Il y a Roméo et Juliette, il y a Richard III, il y a Crime et Châtiment, voilà, Phèdre de Racine. Donc beaucoup de choses qui vont parler à des générations en fait différentes. C'est ça qui est intéressant avec le répertoire, c'est que qu'on ait 20 ans ou 70, on a entendu parler de Richard III, de Shakespeare, on a entendu parler, même si on n'a pas lu Crime et Châtiment, et ben, ça nous dit quelque chose. Et quelquefois, c'est une entrée suffisante pour se dire, tiens, ben, je peux peut-être aller découvrir la manière dont les artistes ont traduit cette histoire sur la scène. Et je trouve que travailler le répertoire, c'est une manière de démocratiser l'accès au théâtre, parce qu'on donne quand même quelques éléments d'approche. Et une fois que cette approche est réalisée, qu'on commence à comprendre que même le répertoire, eh ben, ça permet de parler de questions contemporaines, de montrer des corps contemporains, d'aborder des sujets d'aujourd'hui, eh ben, peut-être que notre travail à nous, qui est aussi celui de démocratiser l'accès au théâtre, on n'est pas seulement des diffuseurs de spectacles, mais il y a un gros travail d'action culturelle, de volonté de rendre accessible le théâtre au plus grand nombre, et ben ce type de travail, de programmation en tout cas, permet l'entrée ou un premier pas voilà, dans nos salles. Après, on travaille aussi sur de la création beaucoup plus contemporaine, et je pense par exemple à Rabbit Hole, qui est le dernier spectacle de la saison, qui lui aborde le sujet de la culture numérique et de sa présence dans nos vies quotidiennes du matin au soir. La première chose qu'on fait en se réveillant, c'est souvent de regarder notre téléphone portable, et c'est sûrement le dernier objet qui a notre attention avant qu'on se couche, avant même quelquefois la personne avec qui on vit, on connaît tout ça. Et donc ce spectacle-là traite de ce que cette irruption du numérique et des écrans dans nos vies fait à des personnes qui l'ont pas connu dès la naissance, donc à des générations de personnes qui ont 60, 70 ans aujourd'hui. Ce que ça fait à des adultes, des jeunes adultes aujourd'hui, et aux adolescents. Donc c'est un spectacle qui traite vraiment de questions qui sont nos préoccupations contemporaines, et qu'on va découvrir, parce que là la création se fait en novembre de cette année là. Donc nous on l'accueillera en mai, le 11 mai 2027. Donc voilà, on prend aussi des risques pour vous dire la variété de ce qu'on peut proposer. On fait le pari d'une création qui n'est pas encore réalisée, les répétitions sont en cours, mais le sujet nous intéresse vraiment. C'est une compagnie régionale qui est installée à Agen. Donc on travaille aussi avec des artistes locaux, ou en tout cas installés dans la région. Et c'est aussi notre travail de promouvoir ces nouvelles esthétiques qui apparaissent, qui sont au travail aujourd'hui. Donc une saison, c'est un peu tout ça, c'est l'articulation entre une histoire, la question du répertoire, d'où on vient, et ce qui rassemble, et ce qui peut faire une culture commune, et c'est un des enjeux pour moi du théâtre, à l'heure des plateformes numériques et de la culture à la demande. Se réunir autour du répertoire, c'est se réunir autour de ce qu'on a en commun, d'une histoire qui nous dépasse depuis, et qui nous dépassera, qui est au-delà de nous, et se réunir autour de cette question-là, pour moi, ça fait ensemble, ça fait communauté, mais dans le noble sens du terme. Et se réunir autour de la création qui est là aujourd'hui, c'est aussi mettre notre capacité d'étonnement et d'ouverture au travail et ensemble. Donc voilà, c'est ça une saison, une saison théâtrale.
12: Est-ce que vous organisez des fois des résidences d'artistes, ou est-ce que les personnes, les artistes, par exemple,

0: Est accessible aux spectatrices, spectateurs curieux. Ce sont des temps offerts et vous pouvez assister à une répétition en cours et très généralement, il y a un temps d'échange ensuite avec les artistes, enfin, entre le public et les artistes. Les artistes seront très curieux d'avoir vos retours sur le travail que vous avez vu parce que ce sont des indications très précieuses pour eux, elles, continuer à travailler le spectacle et à le faire évoluer. Donc c'est encore une autre manière, on en parlait au début, pour nous, ce souci d'intégrer le public à nos temps de travail, à la rencontre avec les artistes, se sentir acteur de ce théâtre et pas seulement consommateur de spectacle. Les sorties de résidence, c'est vraiment un temps où vous pouvez échanger, avoir un temps de conversation artistique avec des artistes qui sont vraiment là pour discuter avec le public et donc une manière de mettre votre petite touche sur un spectacle en cours et de le regarder différemment quand il aura été présenté aussi parce que c'est par la pratique qu'on devient un spectateur, une spectatrice de théâtre. Ça prend du temps, c'est des expériences qui s'accumulent et plus on en vit, plus on devient addict, je crois. Commencer, c'est souvent continuer. Et notre travail, en tout cas à l'Odyssée, comme on le pense et le défend, c'est de proposer un maximum de manières de rentrer dans cette expérience du théâtre, que ce soit en étant spectateur du festival Off de Mimos quand il se déploie dans les rues et qu'on s'y promène et qu'on tombe sur une proposition artistique, en allant à une sortie de résidence, en découvrant le théâtre par une soirée d'ouverture, ou en allant voir un spectacle parce que vous avez envie de découvrir cette année en attendant Godot de Beckett et que vous vous dites que c'est l'occasion. Mais il y a plein de manières de venir à l'Odyssée et d'être public de l'Odyssée.
1: Même ces sorties de résidence vont être notées dans le programme ?
0: Je vous invite à découvrir par la brochure ou sur le site internet les dates et le contenu des sorties de résidence à venir. Il y en a quelques-unes à l'automne, là. Donc n'hésitez pas à vous renseigner et on vous accueillera avec plaisir dans ces temps différents.
1: Et en physique, on peut les avoir directement au théâtre de l'Odyssée. Est-ce qu'il y a d'autres points de distribution de vos programmes ?
0: Les programmes sont distribués dans les...
1: Chez vos partenaires ?
0: Oui, chez les partenaires, dans les bibliothèques.
1: Ok, d'accord.
0: Mais le plus simple, c'est venez à l'Odyssée pour avoir les renseignements. Je vous invite à vous rendre directement à l'Odyssée. On vous renseignera avec grand plaisir sur l'ensemble des spectacles de la saison. Et vous pouvez repartir avec une brochure qui est à disposition sur le site, évidemment, sur le site de notre théâtre. Mais n'hésitez pas non plus à vous rendre sur notre site internet où tous nos rendez-vous sont déclinés précisément.
1: Est-ce que vous prenez vos sujets par rapport à des faits de société ? Est-ce que vous avez un théâtre, vous pensez, qui peut être un peu politique ? Sans forcément favoriser un bord ou un autre, évidemment.
0: Et ouais, c'est ça, pour moi, c'est vraiment une belle question pour le théâtre. Forcément qu'il y a des sujets politiques, parce que ce sont les artistes s'inspirent de l'air du temps, sont des citoyens comme vous et moi, qui sont confrontés à des questions d'aujourd'hui, et donc qui peuvent avoir envie de les traduire dans leur écriture, dans les pièces qu'ils proposent. Donc oui, on peut présenter des pièces qui ont des sujets politiques, qui traitent du politique. Moi, je me refuse à ça. C'est jamais politicien ou militant. Pour moi, l'endroit du théâtre, c'est l'endroit de l'échange des points de vue. C'est l'endroit de l'affrontement, du dialogue. C'est pas du tout l'endroit où on viendrait chercher un prêt-à-penser, où on viendrait comprendre qu'il faut penser comme ci ou comme ça. C'est plutôt l'endroit, même surtout l'endroit, où on vient se confronter à la complexité d'une idée, de comprendre que l'autre existe et peut avoir un autre point de vue, donc une autre manière de comprendre les choses et de les défendre. Et donc, c'est pas du tout l'endroit du prosélytisme, c'est-à-dire d'un endroit où on viendrait nous dire comment il faut faire, comment il faut dire, comment il faut être. Justement, c'est l'endroit de la diversité, de l'intergénérationnalité et de la pensée. En ce sens, c'est politique, parce qu'on vit dans un monde qui n'est pas celui de la nuance ou justement de la complexité, mais qui voudrait unifier, massifier, cliver. Je pense qu'on connaît à peu près tous. On est confrontés à ces questions-là régulièrement dans nos vies et par l'usage des réseaux sociaux. Donc le théâtre comme un espace encore libre où on peut s'exercer à douter, penser, faire des hypothèses et sans avoir besoin d'être sûr de ce qu'on a exprimé, où ce doute est absolument bienvenu.
1: C'est ce que j'allais dire, je pense que l'art vivant justement permet de se re-questionner des fois nos convictions qui sont établies et d'une manière des fois humoristique ou...
0: Absolument.

0: se secouer un peu et aller contre nos habitudes. Et donc, c'est pas forcément confortable, parce que dans un monde qui est agité comme le nôtre, ça fait du bien d'avoir des certitudes. On en cherche et je comprends ça, enfin, évidemment. En tout cas, l'art vivant, pour moi, c'est ça, il est là pour faire trembler ces certitudes. Et ça fait toujours du bien de les abandonner. Enfin, il me semble que changer d'avis, c'est plutôt signe de vitalité et d'ouverture. Quand on sent cette ouverture en soi, en général, on se sent un peu mieux. Je ne sais pas si c'est une des raisons pour lesquelles ça fait du bien d'aller au théâtre. En tout cas, ce mouvement-là, on essaye de le proposer de manière très différente. Encore une fois, je le disais, il y a des humoristes. On a, par exemple, Bérangère Krief qui vient début janvier avec Sex. On a Alex Vizorek qui viendra aussi en fin de saison. Donc, il y a vraiment une diversité de manières d'approcher cette question du spectacle vivant, et ça me paraît essentiel, parce que autant je disais, je pense important de ne pas être politicien, je pense aussi très important, enfin politicien plutôt prosélyte ou militant, je pense que c'est très important aussi de ne pas s'enfermer dans des formes qui seraient toujours les mêmes. Donc on varie vraiment nos types de propositions. Il n'y a aucun rapport entre une proposition comme Ground de Mouni Anasangar et Que ma joie demeure de Béatrice Massin, qui est de la danse baroque. Donc on fait des grands écarts, mais ces grands écarts-là, ils sont là pour dire qu'il y a une pluralité de manières d'aborder le spectacle vivant, d'aborder le monde, d'aimer le théâtre. Et c'est cette diversité-là qui est au cœur de notre esprit et de nos valeurs. Je vous invite à être curieux. Un dernier conseil, peut-être celui d'être curieux avec une proposition qui s'appelle « Nourrir l'humanité, c'est un métier ». C'est une proposition qui aura lieu le 24 novembre et qui va décliner plusieurs rendez-vous. Table ronde, diffusion de documentaires, rencontres, échanges, débats autour de la question centrale qu'amène ce spectacle, qui est l'évolution du métier d'agriculteur, suite notamment, parce que l'histoire commence bien avant, mais suite à la politique agricole commune qui est arrivée dans les années 90 et qui a vraiment transformé le métier des agriculteurs et leurs conditions de travail et de vie. Et donc ce spectacle-là, il a été réalisé par le fils d'un agriculteur qui a vu le métier de son père évoluer, se transformer et pas pour le meilleur. Et donc il raconte un petit peu l'évolution de ce métier-là et comment aujourd'hui on peut essayer d'accompagner ces personnes-là, déjà par la conscience de ce qui se passe pour eux, mais aussi en étant attentif à notre manière à nous de consommer et le rapport qu'on a à ce qu'on met dans nos assiettes. Et donc ce spectacle-là, pour moi, il articule un petit peu pas mal de choses, entre la question du témoignage de quelqu'un qui vit dans sa chair, dans la transformation de nos sociétés, et qui le transforme en un objet de spectacle, et qui l'ouvre ensuite à quelque chose qu'on pourrait appeler du théâtre forum, parce que des acteurs de l'agriculture d'aujourd'hui sont invités à témoigner. Et c'est pas un spectacle, là encore, qui mettrait en opposition l'agriculture traditionnelle et les agricultures nouvelles. Ils essayent vraiment de tisser de créer un dialogue entre ces personnes-là et de nous amener à comprendre chaque côté et chaque position. Et donc c'est vraiment un travail d'ouverture d'esprit et d'écoute pour qu'ensemble, il y a des choses à transformer, ça c'est évident sur la question de l'agriculture aujourd'hui, mais ce sujet-là est mis au cœur des échanges. Donc comme je vous disais, à travers un spectacle, à travers des rencontres, à travers vraiment une déclinaison de rendez-vous. Et pour moi, c'est assez emblématique aussi de ce que c'est qu'un théâtre. C'est un endroit de démocratie, d'échange, d'émotion à travers le spectacle. Mais quelquefois, l'émotion d'une rencontre aussi, parce qu'on est en train de discuter de ce qu'on a vu avec un spectateur à côté duquel on était assis, et que finalement, un lien se crée. Et c'est ça aussi le théâtre. C'est l'expérience du spectateur, de la spectatrice, mais c'est aussi la manière dont tout ça va résonner ensuite et nous accompagner durablement. Et c'est à ça, à mon sens, moi je mesure la qualité d'un spectacle. C'est pas seulement le moment vécu, mais ce qui va en rester, le temps dans lequel il va nous accompagner après. Ouais. Quelquefois c'est très très long finalement, et même ce qui nous a quelquefois agacés. ou ravi, peu importe, en fait, de l'émotion vécue sur le moment. Mais finalement, la qualité d'un spectacle, c'est ça, c'est sa durabilité aussi d'émotion ou de réflexion qu'il peut proposer.
1: Et de transformation.
0: Et de transformation, donc.
1: Si possible.
0: Eh oui, quelquefois de transformation.
1: Merci Nathalie pour ce moment.
0: Avec plaisir.
1: Je vous souhaite une bonne journée et je vous dis à bientôt pour une nouvelle saison théâtrale.
0: Alors, on se reverra, j'espère, pour la présentation du Festival Mimos. Hein.
1: Ah bah, Pépé, vous pouvez même revenir avant pour nous expliquer vos spectacles. Vous êtes évidemment la bienvenue.
0: Ouais, ok, merci beaucoup.
1: Merci à vous. À bientôt.
0: À bientôt.
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0: handicapé. À l'occasion du deuxième forum départemental des aidants et du handicap qui s'est déroulé au centre départemental Joséphine Baker à Périgueux le 22 septembre dernier, les radios locales de Dordogne, Radio Libre en Périgord, Isabelle FM et Cristal FM ont mutualisé leurs compétences pour vous faire vivre au plus près cet événement essentiel. Face aux défis du quotidien, comment s'orienter, trouver du soutien ou simplement souffler, tout au long de cette journée forte en rencontre, nos trois rédactions sont allées sur le terrain, à la rencontre de celles et ceux qui font bouger les lignes en Dordogne. Professionnels du secteur, institutions de solidarité et bénévoles associatifs engagés ont répondu à nos questions pour mettre en lumière les solutions concrètes et les structures de répit qui existent près de chez vous. Découvrez sans plus attendre cette série de reportages exclusifs à travers les voix de nos différents intervenants. Philippe Guizouarn et Nadia Smaï de l'association Raconte-moi ton projet.
1: C'est un service qui s'adresse aux personnes et aux parents d'enfants en situation d'handicap, aux adultes, aux personnes seules, accompagnées de leur représentant légal ou accompagnées d'une personne de confiance. Pourquoi en fait on fait ça? En fait, on est là pour avant tout pour écouter les personnes, informer les personnes, accompagner dans la réflexion du projet de vie. Je reprends les termes très précis parce que c'est important. Et bien sûr, soutenir la personne dans ses choix. L'idée, c'est que les personnes, elles aient un choix éclairé de ce qu'elles souhaitent. Voilà, ne surtout pas faire à la place ou dire aux personnes « c'est ça qu'il faut pour vous en tant qu'adulte, c'est ça qu'il faut pour vous en tant qu'enfant, toi en tant qu'enfant ». Enfin voilà, c'est important que ça soit un choix éclairé, que les personnes puissent vraiment prendre part de leur projet.
2: C'est ça, ouais. Le but de l'accompagnement, en fait, c'est quand les personnes elles viennent nous trouver en fonction de leur projet, nous, on puisse les informer sur toutes les ressources existantes au niveau du territoire. Et effectivement, comme il vous dit après, pour qu'elles puissent faire des choix éclairés, c'est que en fonction de chacune des ressources qu'on aura trouvées, en fait, établir avec eux le chemin à prendre par rapport un petit peu à tous les rouages que ça représente, même en termes administratifs et autres. On soutient aussi sur ce champ-là.
1: Le projet de vie, en fait, c'est comme n'importe quelle personne, qu'on soit en situation de handicap ou avec une particularité ou une personne ordinaire. Le projet de vie, c'est la vie scolaire, c'est la vie professionnelle, c'est aller vers la culture, le culture et le loisir, le parcours médical, on en a parlé pas mal aujourd'hui, ou la complexité aussi d'avoir l'accès aux soins, le logement, les droits de la personne, on a parlé de la MDPH. Voilà, donc là aussi, qu'est-ce que c'est que la MDPH, quel droit j'ai, et voilà, nous l'idée c'est vraiment de faciliter tout ça, de faire comprendre aux personnes comment on va vers ces différents thèmes du projet de vie, et bien sûr j'ai oublié la citoyenneté, qui est important aussi pour les personnes en situation d'handicap.
2: On intervient sur tous ces champs, on se déplace sur tout le territoire de la Dordogne, et les points de rencontre, en fait, ils se font soit à domicile, ou au sein de nos locaux, ou sur des lieux extérieurs que les personnes auront choisis. On a une certaine souplesse par rapport à nos interventions, c'est-à-dire qu'on s'adapte aux horaires, au lieu de la personne. Et en fait, l'accompagnement, il est ponctué par les sollicitations des bénéficiaires. L'entrée sur le service, elle est facilitée parce qu'il n'y a pas besoin de notification MDPH ou de prescription autre. C'est un simple appel de la personne. Et en fait, on propose une première rencontre. Et si elle valide par une charte, donc du coup, l'accompagnement peut se faire directement.
3: Quelles sont les actions concrètes qui ont été mises en place au travers de Raconte-moi mon projet ?
1: Si on parle de l'environnement école, où des fois c'est complexe pour certains enfants de pouvoir rester assis toute la journée, ou parce qu'il y a des problèmes au niveau, de l'élocution, au niveau de l'intention,
2: Informer les familles sur tous les aménagements possibles. Exactement. Qui peuvent être mis en place au sein de l'éducation nationale. Et après, quelles démarches à effectuer pour pouvoir prétendre à ces aides-là. Concrètement, ça va être ça, ça va être accompagner la famille et aussi dans les démarches, mais aussi sur les temps de rencontre avec l'établissement scolaire, voir les possibilités, quelles démarches à effectuer.
1: Quand on parle souvent de soutien, c'est aussi de pouvoir soutenir les personnes, les parents, encore une fois, ou l'individu, dans des environnements où des fois, c'est pas simple de pouvoir s'exprimer, de pouvoir être entendu. Et du coup, le fait qu'on soit là, ne serait-ce qu'en soutien, ça aide la personne aussi à...
2: Parce qu'on propose plusieurs formes de soutien, c'est-à-dire que là aussi, c'est la personne qui va choisir le soutien dont elle a besoin. Ouais. Alors, ça peut être juste une présence, ça peut être...
1: Un travail en amont aussi, sur comment je vais poser les questions, par exemple, dans un cadre scolaire, par exemple,
2: comment on prépare
1: les réunions, les ESS, les équipes de suivi de scolarisation. C'est ce qui va permettre de voir un petit peu la complexité que peut avoir un enfant et qu'est-ce qu'on peut mettre en place au niveau de l'école ou en tant que parent aussi sur les besoins qu'on pense que son enfant a besoin en classe. Et tout ça, ça peut se travailler en amont pour pouvoir être sur le moment, sur cette fameuse réunion-là, que ce soit clair, quoi, les choses.
2: Et voilà. Ça peut être aussi l'exemple, comme on abordait un petit peu ce matin, par rapport aux longues listes d'attente, où il y a des familles, en fait, qui ont des jeunes enfants ou des jeunes adultes ou qui sont pas du tout accueillis en établissement. Qu'est-ce qui est possible de mettre en place dans l'attente d'une admission? Donc là aussi, ça va être informé sur les possibilités, quelles démarches et quel financement on peut solliciter. Tout ça aussi, c'est un accompagnement que l'on peut proposer.
3: Quel est l'objectif de participer à ce forum de l'handicap et de l'aidant pour vous?
2: L'objectif, c'est aussi avoir connaissance de tous les nouveaux dispositifs qui arrivent sur le territoire, parce qu'on sait très bien qu'il y en a qui naissent tous les jours, d'autres qui disparaissent parfois, parce qu'ils sont pas pérennisés. Se créer du réseau aussi, faire des liens entre professionnels, aller d'un stand à un autre, et aussi poser un visage, parce qu'après, c'est vrai que c'est toujours plus facilitant de rencontrer les gens, ouais, pour pouvoir être en contact avec eux. Voilà, perso, moi, c'est ce que je recherche.
1: Oui, c'est ça. Et puis, évidemment, se faire connaître aussi de certaines personnes, parce qu'au-delà d'être aidant, on est aussi des... Voilà, il y a différentes personnes qui sont là ici, des structures, voilà, des parents, des grands-parents, des amis, voilà, qui sont là et puis qui à un moment, ont besoin d'être aidés de manière différente. Et donc, ça permet de faire connaître notre
2: service. Voir le service,
1: Puis nous, ça nous permet, je poursuis ce que dit un peu Nadia sur le côté, nous on a des outils, mais on a quelques outils. Voilà, mais le fait de venir sur des journées comme ça, ça permet de remplir un peu notre caisse à outils et de pouvoir proposer ces fameux outils-là aux personnes qu'on accompagne, qu'on soutient plus qu'on accompagne. Voilà.
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2: Nous sommes dans le forum des associations à Coulugnier-Chamier et on a beaucoup de monde. On vient juste assister à l'ouverture officielle de ce forum. Et parmi nous, on rencontre deux adjointes au maire, donc vous, Stéphanie Demanceau, adjointe au maire déléguée à la vie associative. Bonjour.
3: Bonjour à tous.
2: Et vous, Elisabeth Guillemot, conseillère municipale déléguée à la culture.
4: Bonjour à tous.
2: Donc, c'est les nouvelles fonctions, juste après les élections municipales. Comment vous trouvez vos responsabilités au sein de la commune de Coulugnier-Chamier, surtout qu'aujourd'hui, dans ce forum de monde associatif, c'est vraiment les partenaires et les associations avec lesquelles vous travaillez en général qui sont là. Comment vous avez pris vos fonctions et comment vous imaginez vos fonctions dans le futur? Je commence par vous, Stéphanie Demanceau.
3: Oui, bah écoutez, Coulugnier-Chamier bénéficie d'un tissu associatif très dense, tant qu'au niveau social, sportif, culturel, on a une offre vraiment extrêmement diversifiée. Donc très intéressant pour des nouveaux adjoints et auprès de Monsieur le maire. Donc c'est une mission à la fois très importante et très enrichissante en tant qu'élu.
2: Et vous, Elisabeth Guillemot, c'est le monde culturel. Il n'y a pas que le monde associatif. Il y a aussi les artistes, les compagnies, les expos, les artistes. Voilà, monde culturel à Coulugnier-Chamier. Comment vous voyez, point de vue de vos fonctions?
4: Alors écoutez, il y a beaucoup de beaux projets en cours depuis quelques années qu'on va continuer, comme les apéros littéraires, bien sûr les expositions avec les artistes. Ben, les concerts, on va continuer également. On va peut-être essayer de faire évoluer la formule. On y réfléchit en ce moment. Puis essayer de développer un petit peu la culture aussi vers d'autres horizons, explorer d'autres choses, des choses différentes. On va essayer de se renouveler. Voilà, c'est l'objectif.
2: Vous avez quelques idées?
4: Oui, pour l'instant, mais comme c'est pas complètement encore discuté, je préfère pas trop en parler. On voit déjà ça entre nous avec les assos et puis on envisagera après ensemble des projets intéressants, je pense.
2: Aujourd'hui, pendant ce forum des associations, c'est un moment privilégié, rencontrer tout le monde dans les conditions superbes, dans ce lieu magnifique, dans le parc de Château des Isards. Voilà, comment vous avez prévu votre journée aujourd'hui dans ce forum?
3: Alors la journée va être intense, hein, parce que mais très agréable, parce qu'on a du soleil, donc ça c'est super. Le projet pour cette journée, c'est justement en tant que nouvelles élues, de nous présenter auprès de toutes les associations présentes sur le forum, pour que tout le monde puisse nous identifier en tant qu'élus et puis recueillir tous les projets qu'ils envisagent, que les associations envisagent de mettre sur pied à Coulugnier-Chamier.
2: Une petite partie du monde culturel est aussi ici, pendant ce forum. Donc c'est pour vous aussi, c'est une bonne occasion de les rencontrer, discuter et prendre connaissance.
4: La température, exactement. Voir un petit peu avec eux quels sont leurs projets à venir, discuter ensemble, se faire connaître et partager ensemble des idées, ça va être intéressant.
2: Aujourd'hui, presque partout autour dans l'agglomération de Grand Périgueux, il y a les forums des associations, presque dans toutes les communes. Comment vous direz, quelle est la particularité ici à Coulugnier-Chamier?
3: La particularité, c'est que ce sont des associations déjà qui sont basées sur la commune, donc à destination des habitants de Coulugnier-Chamier, donc ça a tout son sens. Après, le choix de la date, il a été pour nous évident, puisque nous sommes en début d'année, donc les familles, les enfants sont en train de choisir leurs activités pour l'année, leurs engagements, le sport pour les enfants, etc. Donc on imagine que les gens vont se déplacer à Périgueux, mais que ça n'exclut pas le fait qu'ils se déplacent également à Coulugnier, d'autres villes de l'agglomération. Donc cette date-là a tout son sens. On n'est pas du tout en concurrence avec les autres forums.
2: Et à votre avis, c'est ça?
4: Pareillement, je pense que ça crée une dynamique en fait sur toute l'agglo et les gens circulent, ils prennent en relation avec des associations en fonction de la localisation, des tarifs, des horaires proposés, etc. Donc je pense que tout le monde a sa place et tout le monde devrait pouvoir trouver chaussures à son pied, j'imagine. Donc on est assez confiant et ça va bien se passer, il n'y a pas de raison avec ce beau temps. Il n'y a que la passerelle à traverser, donc de Périgueux à ici, c'est facile. Donc c'est une belle promenade en plus, donc parfait, tout va bien.
2: Merci et bon forum.
4: Merci à vous, bonne journée.
3: Merci à vous.

0: Canapé.
1: Je suis à la Japan Days 2026 en compagnie de Megan et Camille qui font partie de l'équipe de danse nommée Yosakoi, donc la danse Yosakoi, et l'association nommée Koidokai. Bonjour à toutes les deux.
2: Bonjour.
3: Bonjour.
1: On a un petit peu parlé à l'instant. Est-ce que vous pouvez me répéter ce que vous venez de me raconter, c'est-à-dire déjà en premier lieu, qu'est-ce que c'est que la danse Yosakoi ?
3: Alors le Yosakoi, c'est une danse très énergique qui est née au Japon, dans la ville de Kochi notamment. Elle est née après la Seconde Guerre mondiale. Le but, c'était vraiment de partager la joie et la bonne humeur vu les temps qui étaient très durs. Donc voilà, c'est plutôt une danse qui est moderne en fait. Au niveau des musiques, on a des musiques qui font très J-pop, mais on a aussi des musiques qui sont plutôt connotées traditionnelle entre guillemets, même si on n'aime pas trop ce mot, puisque c'est vraiment une danse très énergique et les mouvements ont donc moins de 100 ans. Donc voilà, c'est un mêle modernité et un peu de tradition. Et donc du coup, le festival où il est né a pris de plus en plus ampleur et ça c'est parti à travers le monde. Il y a des équipes dans tout le monde, en Europe, en France notamment. Et donc nous, on est l'équipe Koidokai, la troupe de Bordeaux, une des premières troupes du coup de France, il me semble.
2: La première troupe
3: qui a été créée en France. Et du coup, maintenant, au total, on est 8. On est regroupés sous la bannière de la FIF, la Fédération de Yosakoi de France. Et je vais laisser Camille si tu as quelque chose à ajouter.
2: Alors, cette fédération, elle est composée de plusieurs équipes. On en trouve une, du coup, à Bordeaux, à Nantes, à Paris, à Rennes, à Le Mans, à Lyon, à Strasbourg et à Lille. Donc actuellement, ce sont ça. Et à chaque fois, ce sont toutes des associations et des passionnés qui ont créé leurs propres équipes. Donc vraiment, ça arrive petit à petit. Lille a moins de 2 ans, je crois. Donc, sachant que, comme dit, ça a été créé après la Seconde Guerre mondiale. Et c'est vraiment des paysans du coin qui ont pris leurs outils, comme ce qu'on vous a présenté, les nalocos, et qui servaient à la base à se faire fuir les corbeaux des champs. Et ils ont pris ça et ils ont décidé de les utiliser pour danser avec.
1: Alors, comment c'est arrivé en France et comment avez-vous découvert cette danse ?
2: Alors déjà pour le côté Koidokai, comment ça arrivait en France et qu'on a fondé notre troupe, c'est qu'en fait on avait du coup la personne qui a fondé la troupe, qui s'appelait Martine Rivière, est allée au Japon pendant ses études et en fait elle a découvert le Yosakoi comme ça un peu par hasard en fait, et elle a tellement adoré que quand elle est revenue en France, elle a décidé de fonder sa propre troupe. Et c'est comme ça, de fil en aiguille, qu'aussi on a gardé des contacts avec la préfecture et qu'on est devenu, en 2016, il me semble de mémoire, les ambassadeurs de Yosakoi. On a été certifiés par la préfecture de Kochi au Japon.
1: Je vois sur le stand, vous m'avez présenté quelques accessoires pour cette danse. Est-ce que vous pouvez nous les décrire pour les auditeurs ?
3: Alors donc, on a les Naruko, ça ressemble à des castagnettes, vraiment. c'est vraiment l'accessoire principal, mais on a aussi des éventails, des ombrelles, des drapeaux de différentes tailles. On a 3 tailles, petit, moyen, grand. Le grand, il fait 3 mètres sur 2, le drapeau, et on a un mât de 5 mètres, donc c'est très grand. Généralement, on l'utilise qu'en extérieur parce que bah, en salle, c'est compliqué. Des lanternes, ombrelles, et voilà.
2: C'est
3: déjà pas mal.
1: Pour vous, dans la vie de tous les jours, quand vous êtes chez vous à Bordeaux, vous pratiquez tous les combien ? Est-ce que vous avez des compétitions ? Est-ce que vous voyagez à l'étranger aussi pour des représentations ?
2: Alors, nous, au niveau de Bordeaux, on a 2 entraînements par semaine, un le dimanche après-midi pour vraiment laisser l'accessibilité à tout le monde, et un le mardi soir. Après, généralement, une fois par an, on retrouve toutes les autres équipes de France. Alors, ça peut être soit pour un événement commun, par exemple, là, ça va faire quelques années, on fait Japan Expo en commun avec l'équipe de Paris qui nous accueille. Et on fait chaque année aussi des petits camps pour se réunir, pour s'entraîner tous ensemble, donc c'est vraiment très convivial. Et en 2023, on a participé, toute la fédération a participé au festival de Kochi au Japon. On a créé la danse, on a créé la musique, ils l'ont fait plus de 48 fois pendant le festival, on a rapporté quelques médailles et je crois un trophée aussi. Et là, donc, c'était donc du coup un énorme projet et on est actuellement dans un autre grand projet pour 2028. Retourner faire une compétition au Japon. On laisse la surprise pour ceux qui vont en suivre.
3: Suivez-nous sur les réseaux pour en savoir plus.
1: Et alors, oui, les réseaux, dites-nous.
3: Alors, on est présents sur Instagram, TikTok, YouTube. C'est vraiment nos réseaux principaux. On est aussi présents sur Facebook. Vous pouvez donc nous retrouver au Koidokai. Donc, Koi, K-O-I, Do, D-O-U, Kai, K-A-I. Et en fait, Koidokai, c'est un terme japonais qui veut dire la voix de la carpe. Donc, le Bordeaux, on est l'équipe en fait, des carpes. Et chaque troupe a un petit animal comme ça, totem, pour se différencier. Et, voilà.
1: En fait, quand on parle en France de carpe koi, c'est un pléonasme.
3: Tout à fait, comme Shiba Inu. Par exemple.
1: Qu'est-ce que ça veut dire ?
3: Shiba, c'est la race, Inu, c'est chien.
1: Ah oui, d'accord.
3: Quand on dit c'est la race Shiba Inu, en fait, on dit c'est la race chien. chien. Ouais, voilà.
1: Très bien, je vous remercie toutes les deux.
2: Merci
3: beaucoup.

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1: Bonjour à toutes et à tous, vous êtes sur Radio Libre en Périgord et nous nous retrouvons pour l'agenda quotidien présenté par l'équipe RLP.
2: Le Café Libre de Bourou fait lui aussi sa rentrée avec une prog bien chargée. Tous les lundis soirs de 17 à 18h, c'est un éveil musical avec Delphine. À partir de 3 ans, début le 21 septembre prochain. À 18h, cours de musique avec Delphine toujours, cours de piano, de flûte, de saxo, de clarinette ou de ukulélé. Et à 18h30, atelier Qigong Bambou avec Raphaël à partir du 7 septembre. Donc ça a déjà commencé. Ensuite, tous les mardis soirs, atelier danse Lindy Hop avec Inyam. Vous pourrez retrouver ces ateliers à partir du 8 septembre jusqu'au 15 juin 2027. Tous les mercredis après-midi maintenant, à partir du 7 octobre 2026, il y aura des ateliers couture avec Anne-Marie. Et tous les derniers mercredis du mois, soirée jeu avec Pierrot. Et le prochain se fait le 30 septembre et le 28 octobre prochain. Et après, programmation concert, ce sera le 3 octobre à 20h30 et ce sera le concert de Erdowski. Et pour le repas, Sylvie a décidé de fêter la fin des aubergines en nous concoctant sa succulente moussaka. Pensez donc à réserver. Plus d'infos sur leur site internet.
3: Le stage théâtre Et toi, d'où tu viens, proposé par la compagnie Kuma Aurelio au Paradis, de samedi 3 au dimanche 4 octobre, de 10h à 17h.
2: Et toi du théâtre, ça te dit? Le stage théâtre nommé « Et toi, d'où tu viens ?» proposé par la compagnie Kemas aura lieu au théâtre Le Paradis de Périgueux du samedi 3 au dimanche 4 octobre de 10h à 17h. Réservation sur leur site internet.
4: Dans le cadre du programme Bien vieillir en Dordogne, le Grand Périgueux et l'association Cassopeia Prévention Senior organisent avec la mairie de Sagnac une séance de prévention à l'écoute de nos sens le jeudi 8 octobre 2026 à 14h30 à la salle des fêtes de Sagnac.
2: Le samedi 10 octobre 2026, à partir de 9h30, à la médiathèque de Trélissac, sur Entrée Libre bien sûr, ce sera la journée nationale des 10 à Trélissac. Les 10, vous savez, c'est les dyslexiques, les dyspraxiques, etc. Cette journée permettra de mieux comprendre ces troubles et leurs conséquences au quotidien à travers des mises en situation, des témoignages, des échanges et l'intervention de professionnels et d'associations. C'est organisé avec la Fédération française des 10, à venir Dysphasie TDL Dordogne et Dyspraxique mais Fantastique 24. Et bien sûr, cette manifestation est ouverte à tous.
1: Merci d'avoir suivi l'agenda du jour sur RLP. Restez avec nous pour la suite de nos programmes.
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5: Oklahoma Honey, dans le monde du miel et de l'humain. Pour son premier film pour le grand écran, après en 2020 une production pour une plateforme, Andrew Patterson nous propose une véritable pépite de 130 minutes qu'on regrette de voir se terminer. Tant le plaisir des acteurs, des images et surtout de la musique est intense. Au cœur des terres reculées de l'Oklahoma rural, Hamza King, personnage charismatique au talent musical hors du commun, veille sur une bande de marginaux passionnés de bluegrass tout en supervisant la plus importante exploitation apicole de la région. Lorsque sa fille adoptive, dont il était éloigné depuis des années, réapparaît soudainement, Hamza y voit l'occasion de renouer les liens et de bâtir avec elle une entreprise familiale. Mais le monde du miel est sans pitié et les rivaux d'Hamza menacent de détruire tout ce qu'il a construit. Deux films en un qui réjouissent l'âme et le cœur. Magnifique. À parts égales, ce bijou d'humanité baigne de musique bluegrass. À parts égales, ce bijou d'humanité baigné de musique bluegrass se divise en deux parties. D'abord, une comédie musicale qui ne dit pas son nom, pleine de grâce et de tendresse. Puis, du fait d'un twist brutal, on passe dans une seconde partie au rythme d'un western apicole haletant. mais la musique reste omniprésente. On change aussi, par la même occasion, de héros, passant du musicien apiculteur et meneur d'hommes à une jeune amérindienne aussi jolie que déterminée et prête à tout pour faire éclater la vérité et la justice. Avec ce film, le cinéaste transforme le miel en or avec ce savant mélange du film musical, de western et de film noir. Quant au grand méchant, il en faut toujours un, il semble échapper de la galerie de foudingues chères aux frères Cohen. Patterson prend position parmi les grands cinéastes indépendants en devenir, à l'aise dans tous les genres, mais surtout capable de les mêler avec une rare subtilité jubilatoire. En haut de l'affiche, l'immense Matthew McConaughey, que je n'avais plus vu aussi bon depuis 2013, et Dallas Buyers Club ou Mud, sur les rives du Mississippi. Et puis, il est pratiquement le seul nom connu de ce casting, avec en tête de liste l'excellente Angelina Looking Glass, qu'on devrait revoir très vite, et Jack Horowitz. Citons tout de même, dans les noms connus, Kurt Russell, plus revu dans un film digne de ce nom depuis 2019, sous la houlette de Tarantino. Un des meilleurs films américains vus depuis bien longtemps, une ode à l'amitié, baignée de musique et de soleil, dans une société américaine plus noire que jamais. Aussi inclassable que réjouissant, ce film est un incontournable.

0: Derrière chaque château, il y a une histoire, parfois glorieuse, parfois mystérieuse, souvent méconnue. Dans ces épisodes hors série, je vous emmène à la rencontre des châteaux et du patrimoine français pour écouter ce que les murs ont encore à nous dire. Bienvenue dans un voyage à travers le temps. Aujourd'hui, je vous emmène en Dordogne à la découverte d'un lieu chargé d'histoire, le château de Beaurecueil, aussi appelé autrefois Bonrecueil. Derrière ces murs se cache une histoire fascinante, faite de forges royales, de querelles entre seigneurs, de crimes, mais aussi de littérature et de culture. Pour nous raconter l'histoire de ce lieu singulier, je suis avec Jean-Noël Couesnot, actuel propriétaire du domaine, et sa compagne Christine Couesnot. Jean-Noël est un ancien journaliste, écrivain et poète, et madame est poète et danseuse. Bonjour Jean-Noël.
1: Bonjour.
0: Bonjour Christine.
2: Bonjour.
0: Avant de parler de son histoire, pouvez-vous nous décrire cet endroit ?
1: Alors tout d'abord, quelques observations sur le nom. Il s'appelle Beaurecueil, Forge de la Poésie. On y tient parce qu'il y a beaucoup de châteaux Beaurecueil en France. Et Beaurecueil forge la poésie. Forge, c'est une ancienne forge royale. La poésie, c'est parce qu'on a décidé de vouer ce domaine à la poésie.
0: Vous diriez que c'est un château, un manoir ?
1: Bon, écoutez, il n'est pas classé. Donc, il est appelé château. On peut l'appeler manoir ou gentilhommière, comme on veut, quoi.
0: Vous disiez donc qu'il s'appelait autrefois Bonrecueil avant de devenir Beaurecueil, forge de la poésie ?
1: Alors, il s'appelait Bonrecueil, mais le cadastre Napoléon l'a appelé Beaurecueil.
0: D'accord. Aujourd'hui, vous avez transformé ce domaine donc en forge de la poésie. Pourquoi ce choix de faire de ce lieu un espace dédié à la culture ?
1: Alors, c'est un lieu de nature et de culture parce que, d'abord, les pierres parlent pour elles-mêmes. C'est un château qui, s'il n'est pas classé, est quand même un château qui a réclamé du talent de la part de ses nombreux propriétaires. La poésie, c'est parce que c'est notre domaine de prédilection et de vie à Christine et à moi. Et on a décidé de vouer cet espace à la poésie sous toutes ses formes. Donc ça peut être aussi de la danse, Christine est danseuse, ça peut être de la musique, ça peut être de la chanson, ça peut être de la déclamation, de la délecture, etc.
0: L'histoire de Beaurecueil, elle remonte donc à très loin. Quand est-ce que ça apparaît pour la première fois dans les archives ?
1: Je crois que c'est en 1504 que pour la première fois il y a la présence de ce château dans un acte notarié. Ça signifie donc qu'il existait déjà avant, parce qu'il figure non pas comme projet, mais comme étant un bien qui existait et qui faisait l'objet de transactions.
0: À l'origine, ce n'était pas vraiment un château, mais c'était un repère noble avec fortin, pont-levis et même une prison. Voilà. Qu'est-ce qui reste aujourd'hui de cette époque ?
1: Alors, de cette époque, il reste un pigeonnier que nous avons restauré récemment avec l'aide de la Fondation du patrimoine. Et c'est un pigeonnier en pied, c'est-à-dire d'un seul tenant, ce qui, d'après les spécialistes que nous avons consultés, signifie que le seigneur du lieu avait le droit de justice. Alors, on sait qu'il y a eu un pont-levis parce que ça apparaît dans des actes notariés. On sait aussi qu'il y avait des prisons. Mais ce château, qui était là pendant les guerres de 100 ans, a dû subir quand même pas mal d'aléas dus à la guerre. Et il était plus bas qu'aujourd'hui, c'est-à-dire qu'il était au niveau de la Nisonne, qui coule juste au pied. Et on suppose qu'ils en avaient assez d'être submergés, donc, parce que la Nisonne déborde très souvent. Tous les hivers, elle déborde. Elle transforme les champs en étangs. Donc, ils ont décidé de surélever un peu le château. Il y a toujours une tour médiévale qui reste de cette époque. Et puis, au tout début du XVIIe siècle, il est devenu une forge royale. Il faisait la fonte d'éléments qui étaient destinés à la fabrication de canons, de boulets, et aussi, un peu plus tard, de cuves destinées à la fonte des cannes à sucre dans les Antilles.
0: Vous disiez qu'on produisait donc des canons et des boulets pour l'artillerie, mais aussi des objets destinés aux colonies. C'est assez étonnant quand on y pense d'imaginer qu'il y avait toute une activité industrielle ici. Quel rôle jouaient l'étang et la rivière dans le fonctionnement de la forge ?
1: La rivière n'existait plus parce que tout l'espace a été dévolu à l'étang. Mmh. Et cet étang qui servait de force hydraulique pour la forge.
0: Pour la forge, d'accord. Au XVIIe siècle, on a l'histoire de Beaurecueil qui ressemble presque à un western. Les relations entre les familles de la région étaient très violentes. Est-ce que vous savez pourquoi ?
1: Oui, alors, il faut dire que toute cette région était dévolue aux forges. Il y avait les forges à Beaurecueil qui étaient des forges importantes, mais il y avait aussi les forges à Rudeau, dans le village de Rudeau qui est juste à côté. Hein. Et il y avait également des forges un peu plus loin, il y avait la Jaumelière, il y a toujours d'ailleurs, il y avait vers Javerliac, dans toute cette région, il y avait énormément de forges. Elles étaient en concurrence un peu, notamment les forges de Beaurecueil et de Rudeau s'entendaient assez mal. Il y avait aussi des problèmes avec un autre château, qui était le château de La Faille, qui là n'était pas une forge, mais les relations étaient quand même mauvaises entre les deux châtelains. Ce qui fait que l'un des seigneurs de Beaurecueil a tué le fils de la propriétaire de château de La Faille.
0: Et cette rivalité, elle était liée à quoi ? Au fait que tous les deux fabriquaient de l'artillerie ?
1: Non, alors eux n'en fabriquaient pas. C'est lors d'un autre crime, là, effectivement. Donc, il le tue. On ne sait pas trop pourquoi. Les gens étaient quand même assez prompts à faire parler l'épée, voire le mousquet. Il s'est évadé dans les bois aux environs. Là, il a disparu dans la nature, il s'est fait engager dans les mousquetaires du roi, et la propriétaire avait déposé plainte contre lui. Il a été condamné à mort, mais enfin, en son absence, donc...
0: Il n'a pas été tué.
1: Il n'a pas été tué, il est revenu quelques années après, s'étant, je pense, couvert de gloire sur les champs de bataille, avec un joli document du roi. Et puis là, la dame a retiré sa plainte, mais moyennant une énorme somme d'argent et de biens,

0: revenir sur cette terre, a pris son fusil. Il avait, il paraît qu'il avait toujours un fusil sur lui parce qu'il était tout le temps en train de chasser. Donc là, il a, au lieu de chasser un chevreuil ou un lièvre, bah, il a battu de Maillard. Et il a, au fond, vengé 40 ans après le meurtre que de Maillard lui-même avait commis auparavant. Donc lui aussi s'est enfui dans les bois. Lui aussi s'est fait engager dans les armées du roi. Lui aussi est revenu et finalement n'a jamais été condamné à mort, etc. Voilà.
1: Donc c'était une rivalité entre la famille de Maillard.
0: Alors là, c'était une rivalité entre. Ah, en plus, ils s'appelaient tous de Maillard. Ce qui n'était pas pour gêner, alors, parce que le de Maillard était tué par un autre de Maillard. Apparemment, je ne suis pas sûr qu'il soit parent. Enfin, en tout cas, peut-être voir mon cousin, mais enfin. En revanche, ils étaient tous les deux propriétaires de forges, ils étaient tous les deux en concurrence. Donc, ça ne devait pas, disons, faciliter les rapports.
1: Donc, ça, c'était aux alentours du XVIIe siècle.
0: C'était au XVIIe, oui, oui.
1: D'accord. Au XVIIe siècle, il faisait pas trop bon vivre être dans cette région. C'était un petit peu le Far West américain.
0: Oui, c'était. Périmètre. Je pense qu'il faisait bon vivre, mais enfin, je suis pas sûr que les gens. Ça faisait partie de la vie de l'époque.
1: Malgré les conflits donc que vous nous énumérez, la forge elle connaît une grande prospérité au XVIIIe siècle. Comment est-ce que vous expliquez ce succès?
0: Par les guerres de plus en plus fréquentes. Ouais. Louis XIV, Louis XV ont guerroyé comme des malades. Donc, évidemment, ça nécessitait la construction masse de canons pour, notamment, la marine. C'était surtout pour la marine.
1: D'accord.
0: Ces pièces étaient créées à Rudeau, à Beaurecueil, à Javeriac, à la Jaumelière, etc. Elles étaient réunies à un moment donné, assemblée à Ruelle-sur-Touvre. Là, elles étaient embarquées jusqu'au port de Lumeau à Angoulême. De là, elles allaient à Rochefort, où elles étaient vérifiées, etc., et installées sur les bâtiments de guerre.
1: Il y a quelque chose qui favorisait cette industrie ici dans le Périgord, ou pas particulièrement?
0: Non, enfin, c'était... D'abord, il y avait de l'espace, ça c'est sûr. Je pense qu'il y avait une certaine main-d'œuvre aussi qui devait être de bonne facture. Il y avait beaucoup de châteaux. Mm-hmm. Il y a toujours eu énormément de châteaux dans le coin. Donc, de l'espace, des châteaux. Et puis, il faut de la castine. Il faut pas... Et puis, des étangs. Donc, c'était aussi un pays d'étangs. Hein.
1: Donc, l'environnement voilà. S'y prêtait.
0: Donc, je pense qu'effectivement, il y avait beaucoup de choses qui...
2: Les forêts. Hein.
0: Les forêts. Mmh. Ah oui, les forêts pour faire brûler tout ça. D'ailleurs, à la fin du XVIIIe siècle, il n'y avait plus de forêts du tout hein, dans le coin.
1: Ah oui.
0: Non, ça a été liquidé. Hein. En 19e, il n'y avait plus rien. Hein. Le bois a été fortement mis à contribution.
1: Est-ce que vous avez encore des documents, des archives, des plans d'autrefois
0: Oui, on en a quelques-uns, faudrait qu'on voit ça, faudrait qu'on se documente encore mieux. Mais il y a des amis qui nous ont effectivement fait des plans, retrouvé des plans à la préfecture.
1: Génial.
0: Aux archives.
1: Donc au XVIIIe siècle, on a une grande prospérité, mais s'en suivra quand même une nouvelle faillite. Est-ce qu'on sait l'expliquer? Peut-être l'arrêt des guerres?
0: Alors, la fin du... Le règne de Napoléon a été un peu le début de la fin des forges, pas forcément Beaurecueil, un peu partout, parce que le blocus fait par l'empereur contre la Grande-Bretagne a été levé et le commerce a repris et les aciers de Sheffield, qui étaient de meilleure qualité, coûtaient peut-être moins cher aussi, ont finalement supplanté progressivement la production d'ici et d'ailleurs en France. Ce qui fait qu'en 1859, je crois, la dernière forge d'ici, enfin les derniers feux ont été activés à peu près en 1859. Et à partir de ce moment-là, elle rentre dans l'escarcelle de la famille Ribérol. Et les Ribérol, la mademoiselle Ribérol, a épousé

0: Thomas Dusselier, et dont la dot de Mademoiselle Ribérol entrait le château de Beaurecueil qui avait été acheté par le châtelain de Javerliac et par le maître de forge de Javerliac.
1: D'accord.
0: À partir de ce moment-là, ils ont transformé cette forge en exploitation agricole et aussi en lieu de vacances. C'était leur maison d'été. Et eux étaient à Nontron.
1: Et alors, qui est Alcide Dusselier ?
0: Alors, leur fils Alcide Dusselier, le fils de Thomas. Thomas Dusselier était déjà un député sous le Second Empire. Il était avocat à Nontron. Et ils ont eu plusieurs enfants, mais notamment Alcide Dusselier, qui a été un critique littéraire très connu. Disons, à la fin du 19e siècle, enfin dans la partie des 30 dernières années du 19e siècle. Et il a pris part, très active, il était républicain, et il a pris part très activement à la création de la Troisième République, notamment lorsque Gambetta a proclamé la Troisième République en 70 lors de l'effondrement de l'armée de Napoléon III à Sedan. Dusselier, qui avait la plume alerte, était une des plumes, un secrétaire de Gambetta. Donc, ce qui fait que Dusselier a fait une très longue carrière politique, comme député, comme sénateur, et puis aussi étant chroniqueur littéraire très connu à Paris. Il avait fait une célèbre critique de Baudelaire qu'il avait traité de boileau hystérique.
1: Donc, qu'est-ce que ça signifie ? Ah ben, hystérique, j'imagine, mais...
0: Boileau, c'était un poète très classique, à la prosodie classique, et Baudelaire, lui, restait très classique dans la forme, mais il était extraordinairement révolutionnaire dans le fond. Il disait des choses terribles, horribles, mais avec une métrique absolument imparable. Donc c'est pour ça, d'où le nom de boileau hystérique, qui est resté d'ailleurs, on le voit dans toutes les critiques qui ont été faites de Baudelaire, ce terme et cette critique d'Alcide Dusselier reviennent souvent. Cela dit, c'est pas pour ça que Alcide Dusselier a laissé une marque dans les lettres françaises. Il a surtout été le coach d'Eugène Leroy. Il lit dans un quotidien ou un périodique périgordin Le Moulin de Fraud, qui était une œuvre d'Eugène Leroy, en feuilleton. Et il se dit, mais c'est formidable, etc. Il convainc. Alors, ils étaient tous les deux francs-maçons dans la même loge, je crois, tout d'abord à Périgueux. Et là, il lui dit de se répandre à Paris, quoi, d'être publié à Paris. Eugène Leroy, lui, il en a un peu rien à fiche, parce que lui, il a un sale caractère, faut bien le dire. Il est très anticlérical. Et faire des rondes jambes à Paris, c'est pas son genre. Et donc, les rondes jambes, c'est Alcide Dusselier qui les fera à sa place, si j'ose dire. Et il trouvera un éditeur, et il a Eugène Leroy dans la tête, Jacques le Croquant.
1: Ce que j'allais dire, Eugène Leroy, c'est un célèbre écrivain périgourdin qui
0: oui,
1: a écrit notamment Jacques le Croquant pour que ceux qui nous écoutent puissent
0: Oui. Et alors, Eugène Leroy, donc, écrit son bouquin, c'est pas facile. Alors, il se fait aider, coacher par Alcide Dusselier et l'éditeur que Alcide Dusselier avait trouvé. Il y a tout un problème avec le titre. Et Alcide Dusselier, l'éditeur, disent non, il faut l'appeler Jacques le Croquant, qui était le nom du personnage. Alors, lui, il voulait pas Eugène Dusselier avec son mauvais caractère, son caractère âpre, disons. Mais finalement, il s'est laissé convaincre, heureusement, parce que ça a été un succès mondial. Mm-hmm. Mais mondial. Il a été traduit dans toutes les langues. Au grand étonnement d'Eugène Leroy, qui lui était un simple employé du fisc, percepteur, pas un précepteur, mais un percepteur dans le sud de la Dordogne. Donc, lui est très très étonné. Il a eu une vie extraordinaire, puisqu'il y a eu un feuilleton télévisé, il y a eu un film, et il y a même eu récemment un jeu vidéo sur Jacques Houlcrocq.
1: Ah, très bien, je l'ignorais, oui.
0: Ouais. Qui est de 2010, je crois, enfin à peu près. Donc c'est vous dire que si c'est resté quand même quelque chose de, une œuvre très très importante.
1: Alors le château a ensuite connu plusieurs vies. Donc vous parliez de l'exploitation agricole, d'un centre équestre lorsqu'il appartenait à votre tante. C'est essentiellement ce qu'elle en faisait. Quand vous avez découvert ce lieu, vous me disiez que enfant vous y alliez quand même assez fréquemment.
0: Pas enfant, mais
1: jeune adulte.
0: Encore jeune, oui. Je venais de temps en temps voir ma tante. Et surtout l'aider, parce qu'il y avait quand même pas mal de boulot.
1: De choses à faire. Mais qu'est-ce qui vous a donné envie de le préserver et de le faire vivre? Parce qu'aujourd'hui, lorsqu'on dit qu'on hérite d'un château, sur le papier, ça fait rêver. Mais je pense que c'est pas aussi simple que ça.
0: Non, alors, ça m'est un peu tombé sur la tête, ce château, alors que je m'y attendais pas, parce que je pensais pas être l'héritier de ma tante, pour diverses raisons. Finalement, voilà, j'ai reçu du notaire, disant, ben, est-ce que, voilà, c'est vous qui êtes l'héritier, ben voilà, est-ce que vous acceptez le laisse ou pas? J'ai bien réfléchi, j'étais à Genève, j'avais ma carrière à Genève, j'avais mes enfants qui avaient adolescents à l'époque. L'aîné était en train d'avoir une formation dans le bâtiment. Et lui, il m'a dit, non, mais quand il connaissait les lieux, il a dit, non, mais il faut que tu l'acceptes parce que c'est formidable, etc., on va pouvoir faire des trucs. Effectivement, il a beaucoup travaillé dans ce château. C'était quasi une ruine à l'intérieur, hein, quand elle l'a repris. Donc, elle a fait pas mal de travaux. Mais il y avait encore énormément de choses à faire, plutôt. Et donc, mon fils, effectivement, s'y est attelé pendant plusieurs années.
1: De toute façon, j'imagine que lorsqu'on a un château, c'est sans fin, le fait de faire.
0: C'est absolument
1: choses.
0: Sans fin. Là, c'est toujours des soucis, effectivement.
1: Qu'est-ce qui est le plus compliqué lorsqu'on est propriétaire d'un château?
0: Alors, on a résolu les problèmes de toiture, c'est déjà pas mal. Le gros problème, il reste quand même le chauffage.
1: Oui, parce que c'est déjà, il y a une belle hauteur sous plafond, puis il y a une surface qui est assez.
0: Exactement.
1: Voilà.
0: Donc, c'est ça. Et puis. Aussi être à l'affût de toutes les événements qui peuvent survenir à tout moment. Voilà, donc il faut être un peu prêt à cela.
1: Comment on finance et on entretient un tel domaine? Est-ce que vous êtes aidé? Est-ce qu'il y a des subventions parfois qui vous permettent?
0: Alors la seule subvention que j'avais reçue est c'était plutôt un crédit d'impôt d'ailleurs, c'était pour le pigeonnier. D'accord. Autrement non, moi j'ai jamais reçu un sou, je n'en ai pas demandé non plus, hein. Voilà. Donc on se débrouille, c'est avec ma retraite, hein, que je paye ce château, voilà. Donc.
1: Aujourd'hui vous diriez que vous êtes content d'avoir accepté cet héritage?
0: Je suis heureux, bien sûr. Bien sûr, c'est évident. Je ne vivrai pas ailleurs. Hein. Maintenant, c'est fini. Hein.
1: Et à contrario, du coup, qu'est-ce qui est le plus agréable lorsqu'on vit dans un château? Est-ce que, bah, du coup, s'il y a un conflit entre vous deux, vous pouvez être dans une aile chacun, ne pas vous croiser pendant 24 heures?
0: Écoutez, ça fait 26 ans que l'on vit ensemble. Et on ne s'est jamais
1: disputé,
0: bagarré. Non, il n'y a jamais eu de conflit. Donc, voilà. Et justement, l'éloignement est un peu problématique parce qu'il faut s'appeler.
1: Oui.
0: Et donc, on va devoir, je pense, prendre des walkie-talkies. Il nous est arrivé de nous téléphoner, oui.
1: Ah bah oui, mais j'imagine, oui. Mais c'est vrai que l'histoire des talkie-walkies, ça peut être plus facile.
0: Mais on a souvent quand même des gens qui viennent. Alors, on a les chambres d'hôtes. Ça a été créé par mon fils, les chambres d'hôtes. On n'en fait pas une grosse pub. Mais enfin, notamment quand il y a des spectacles dans le cadre de Château en Fête, par exemple, ou dans le cadre des spectacles que nous donnons dans la salle Alcide de Solier, une écurie transformée en salle de spectacle, là, on reçoit des gens, on peut recevoir des artistes, etc., on les loge ici. Donc il y a quand même souvent du mouvement.
1: Vous n'êtes pas tout le temps isolé.
0: Non, non. D'ailleurs, c'est marrant.
2: Jamais isolé.
0: C'est vrai, jamais isolé.
1: C'est vrai.
0: À la limite, Écoutez, on a toujours notre ancien appartement à Paris, mais en plus petit, parce qu'on en a loué parti. Je dois dire qu'on a plus le sentiment d'être isolé à Paris qu'ici.
1: Ah oui.
0: Ah oui. Nettement, on a toujours des gens. D'abord, on connaît pas mal de gens. Quand on parle d'un trou provincial, les gens savent pas ce que c'est que la province, parce que il se passe énormément de choses ici. Il y a des concerts, on a une merveilleuse association musicale qui s'appelle Clavicorde, qui est à Javerliac, qui organise des concerts d'un niveau exceptionnel. Vous avez le théâtre est là, il y a pratiquement des concerts dans tous les villages, du rock ou du jazz, etc. Ça fourmille ici. Alors, il y a des gens qui se disent mais c'est perdu. Non, on n'est pas perdu au milieu de la forêt, il y a toujours beaucoup de monde. Il y a des copains qui arrivent, voilà, qui débarquent, on ne sait pas, sans pour autant téléphoner. Hein, donc,
1: C'est bien que vous le disiez, parce qu'effectivement, il y a ce préjugé sur l'absence un petit peu de culturel dans les villages périgourdins, et que vous puissiez le mettre en exergue, c'est vrai que c'est... En fait, il faut se renseigner sur ce qui existe.
0: Je suis toujours très étonné, les gens qui me disent, mais il ne se passe rien ici. Regardez un peu autour de vous.
2: Incroyable.
0: Regardez un peu autour de vous. Mais même, prenez vos téléphones portables, regardez dans les groupes Facebook, vous verrez, ça foisonne. Regardez les affiches. Il y a des cafés associatifs ici. C'est génial, les cafés associatifs. C'est formidable. Je veux dire, il y a une vie. Le café associatif à Mareuil, organisé par les mêmes personnes, absolument formidables d'ailleurs, que de l'Aiguillac de Cercle, mais il se passe toujours quelque chose. Je veux dire, vous avez des ateliers de ci, des ateliers de ça. Il y a beaucoup d'artistes qui sont là. Parce que c'est moins cher d'avoir un atelier ici ou un atelier à Paris. Je peux vous dire que c'est pas tout à fait la même chose.
1: Oui, j'imagine.
0: Donc, il y a une vie foisonnante. Mais simplement, il faut savoir, il faut regarder un petit peu, il faut ouvrir les oreilles, il faut ouvrir son esprit. Et puis, il faut pas se contenter de la routine, quoi.
1: Donc, aucun regret concernant Paris.
0: Ah non. Non, on y va de temps en temps. Ce que je regrette, la seule chose que je regrette à Paris, c'est les expos. Parce que, alors ça, je vais toujours aux expositions. Et là, Paris, c'est imbattable. Donc, voilà. Mais comme on a toujours, on va quand même, parce que Christine a des activités encore à Paris. Moi, j'ai encore quelques petites activités à Paris. On y va régulièrement, 2-3 jours par mois. Et là, effectivement, je fais mon plein d'expo, quoi. Mais autrement, non. Et puis en plus, on a la chance, finalement, d'avoir le TGV d'Angoulême qui est pas loin. Mm-hmm. On est à 50 minutes en voiture, à peu près, un peu moins d'une heure. Donc, franchement, non, je ne regrette pas Paris, ni même Genève. Hein, donc, voilà.
1: Aujourd'hui, donc, le domaine accueille des concerts, de la lecture, des danses et des spectacles. Pourquoi est-ce que c'est important pour vous que ce lieu reste vivant? Et surtout, est-ce que vous pouvez nous parler de votre futur projet, la balade poétique?
0: Pour le printemps des poètes, oui.
2: C'est évidemment, on est très sur la défense des forêts. Et on a un lieu incroyablement diversifié entre les prairies sèches, les forêts, les vallons, les prairies. Et donc, on associe en fait la lecture de poèmes à l'extérieur, donc avec un parcours dans ces lieux derrière le château. Il y a aussi de la danse, des lectures, de la musique. Voilà, ça sera pour le 21, le jour de la poésie, du printemps et de la poésie associée. Et ensuite, on est en train de se préparer pour Château en Fête, qui nous donne l'occasion d'ouvrir les portes des gens qui viennent de partout, parce qu'en fait, c'est un gros réseau de 100 châteaux qui dépasse le Périgord Vert, mais ça a commencé au Périgord Vert, et on profite de notre salle avec la scène qu'on a construite dans l'écurie pour faire des concerts, et ce que vous avez dit, donc toutes nos activités, des ballets, et puis aussi beaucoup de conférences sur la défense de la nature, des forêts, et conférences historiques avec Bernard Lachaise, qui a écrit en fait un livre sur Alcide Dusselier. Alcide Dusselier, c'est comme ça qu'on a connu le professeur Bernard Lachaise. Il était venu pour voir la demeure d'Alcide Dusselier. Il écrit beaucoup sur le Périgord, mais pas seulement. Et il est très connu parce qu'il donne des conférences absolument érudites et surtout très pédagogiques. On s'ennuie pas une minute. Parce que l'histoire, parfois, c'est pas toujours facile pour tout le monde. Et il arrive à faire passer l'histoire à n'importe qui. Voilà, donc on aura aussi une conférence, des conférences. On se prépare lentement et gentiment avec aussi un travail avec des poètes et avec de la peinture, de l'art plastique.
1: Quand on se promène aujourd'hui à Beaurequeuil, on imagine difficilement les forges, les conflits et les drames qui ont marqué ce lieu qu'on évoquait précédemment. Selon vous, que nous racontent encore les murs de ce château ?
0: Alors, nous avons encore des vestiges tout de même de cette époque. C'est les deux grandes vases qui servaient de cuve à la fonte de la canne à sucre qui sont devant, à l'entrée du château, à l'entrée de, dans la cour du château. On a encore un ou deux boulets qui viennent de cette époque.
1: Vous ne parlez pas de moi, hein ?
0: Ah non ! Non, pourquoi ? Non, quelle horreur ! Non, non, l'idée m'est même pas venue. Non, non, c'est des boulets qui servaient à foutre en l'air les matages, les mâts des navires, notamment anglais surtout. Ce que nous dit ce château reste lié pour moi à Alcide du Solier, qui est une figure hélas oubliée par le Périgord. C'est lié à son souvenir, au fait qu'il recevait là des amis républicains en général. C'était un château républicain au milieu d'une myriade de châteaux bonapartistes. Voilà, parce que c'est le Maroyais plutôt était bonapartiste et Beaurequeuil. J'allais dire nous, mais bon, j'étais pas encore en piste. Mais Beaurequeuil était un peu l'exception républicaine. Donc, beaucoup de gens, d'écrivains sont venus ici, ont passé des séjours chez Alcide du Solier. Eugène Leroy a séjourné aussi ici. Donc, c'est tout ça, cet emprunt de ce 19e siècle, et dans la deuxième partie, la deuxième moitié du 19e siècle, qui foisonne d'inventions. Les arts sont en pleine révolution, les cerveaux aussi sont en pleine révolution. Donc c'est tout cela qui revit grâce à cela. Et puis quand on se tourne, on a la tour médiévale et ses arquebusières, et on se dit qu'effectivement, les temps n'étaient peut-être pas aussi tranquilles que ceux de maintenant, à l'époque. Et donc on peut effectivement s'imaginer là quelques tirs, sans doute contre des Anglais. Là aussi, on a un escalier de pierre à l'intérieur qui est passablement usé, ce qui est dangereux pour ceux qui s'y risquent. Mais sous aucun prétexte, on ne changera cette usure, on ne luttera jamais contre cette usure-là, parce que effectivement, on peut y deviner les pieds, les sabots, les escarpins, les bottes, des souliers fins, de belles dames du lieu qui sont montées, descendues ces escaliers.
1: Vous auriez aimé vous vivre à cette époque ?
0: J'aurais bien aimé rencontrer Alcide du Solier. Je pense que je me serais bien entendu avec lui, parce qu'on a pas mal de points communs. J'aurais bien aimé à cette époque. Faut dire aussi que c'était une époque où vous étiez malade, on se plaint des déserts médicaux, mais là c'était plus que ça.
1: Oui.
0: Donc c'était toute la terre entière qui était un désert médical. Mais moi j'ai pas de regrets parce que je me pose pas la question comme ça. Je prends le présent tel qu'il est et tel que j'aimerais qu'il le soit, mais je le transforme moins s'il le faut. Mais me remettre dans une époque, non. Sauf, je vous dis, j'aurais bien aimé discuter avec Alcide.
1: Est-ce que c'est son buste qu'on aperçoit derrière vous ?
0: Alors, ça, c'est toute une histoire, ce buste. Figurez-vous que ma tante était persuadée qu'il s'agissait du buste d'Alcide du Solier. Un historien qui a écrit une chronique sur Alcide du Solier, en grande photo, a pris cette photo pour s'inviter par ma tante, et sous les informations tout à fait erronées de ma tante, a dit « c'est Alcide du Solier ». Non. Alors, c'est grâce Alors moi, j'ai toujours cru, croyant ma tante, que c'était Alcide Dusselier. Or, le professeur Bernard Lachaise, historien qui a fait ce livre, un de ses nombreux livres, sur Alcide Dusselier, est venu voir, visiter les lieux, voir les choses, les archives, etc. Et ben, je lui dis, ben voilà, Alcide Dusselier. Il me dit, non, mais c'est pas Alcide Dusselier, il ne ressemble pas. Et en fait, en fouillant bien, c'est Waldeck-Rousseau. C'est le bus de Waldeck-Rousseau.
1: Et qui est Waldeck-Rousseau? Qui était?
0: Ah! Mais que font vos professeurs d'histoire?
1: je pense qu'ils étaient trop sympathiques.
0: Waldeck-Rousseau est un monsieur très important. Ça a été un des grands hommes politiques de la Troisième République à ses débuts. C'est grâce à lui qu'il y a notamment la liberté de la presse, la loi de 1881. C'est grâce à lui qu'il y a les syndicats. La liberté syndicale, c'est lui. Et qui était républicain comme Alcide. Et c'était un grand ami. Alcide Dusselier et lui étaient grands amis. C'était des protégés de Gambetta, c'était des supporters de Gambetta de la première heure. Je pense que Waldeck-Rousseau a donné ce buste à Alcide à un moment donné. Et ce buste figure au Sénat.
1: Ah, incroyable.
0: Voilà. Donc le même, ça c'est une copie, bien sûr. Et le bus s'est dit, mais j'ai dû voir, Bernard Lachaise a dit, j'ai dû voir quelque chose, j'ai dû le voir, il était au Sénat, etc. Puis après, il s'est renseigné, oui, il est au Sénat. Moi, je suis allé au Sénat quand j'étais journaliste à Paris, et c'est vrai que ça me disait quelque chose. Je regardais les bustes, etc. J'ai pas fait le rapprochement, mais ça m'a interpellé. Puis après, on passe à autre chose. Et puis pour moi, c'était Alcide Dusselier, donc voilà. Mais effectivement, on a retrouvé, grâce aussi à Bernard Lachaise, on a retrouvé une gravure très belle d'Alcide Dusselier, faite par un dessinateur de Nontron qui s'appelle Achard, qui a été un très très bon dessinateur, peintre de cette époque, de 1870-1880, par là. Là, on a vu vraiment Alcide Dusselier, qui effectivement ressemble pas du tout à Waldeck-Rousseau.
1: Bon, je peux en témoigner, Waldeck-Rousseau avait l'air d'être un bel homme. Hein. C'est moustachu, mais bel homme.
2: Ils avaient tous des moustaches.
0: Ah, mais Alcide était beau aussi. Ah
1: ben, il a un très beau visage. Je
0: regarderai. Alcide Dusselier avait un très beau visage.
2: Oui, pardon. Si vous voulez qu'on vous lise un poème, le début d'un poème qui vous remet dans l'époque d'Alcide, et c'est lui qui l'a écrit sur le château.
1: Ben, avec grand plaisir.
0: Alors, je vais le... En Dordogne, au bas d'un coteau, et sur le bord d'une rivière, j'habite un semblant de château, à peine une gentilhommière. Rien n'est paisible et retiré comme cette chère demeure où mes aïeux ont expiré. Mon destin veuille que j'y meure.
1: Et alors, si on veut retrouver vos écrits, que ce soit vos poèmes ou vos livres, où est-ce qu'on peut les trouver?
0: Alors, normalement dans les bonnes librairies, disait l'autre. Je publie surtout à Genève.
1: D'accord.
0: Alors, c'est à Genève, il n'y a pas de problème. En France, les libraires doivent faire des commandes, mais enfin, pour les bouquins, je fais aussi des bouquins d'histoire et aussi de réflexion politique. Alors ça, c'est les éditions Slatkin, dans lesquelles je travaille également. Je suis toujours directeur de collection chez Slatkin. Et puis, j'ai mon éditeur poésie, en Suisse aussi, qui s'appelle les éditions des Sables. Alors, avec ça, vous pouvez à peu près tout pied vous fouiller dans Internet. C'est encore là qu'on retrouve le plus de choses. Et autrement, on a, avec Christine et moi, on a fait ces petits bouquins à Verteillac, chez cet éditeur qui s'appelle Oiseau rare.
1: Et qui est un recueil de poèmes?
0: Petit poème de poche. C'est très petit, très bon marché, 6 euros, et qui se met dans la poche. Et là, c'est des poèmes qui sont issus de la nature, notamment, de la forêt. Pas pour moi, pour la forêt. Pour toi aussi, d'ailleurs.
1: Et est-ce que vous diriez, ce sera ma dernière question, mais est-ce que vous diriez que votre poésie s'améliore et se bonifie avec l'âge, ou est-ce que... Quel est le poème dont vous êtes le plus fier?
0: C'est évident que ça se bonifie avec l'âge. Quand je regarde mes premiers poèmes, effectivement, non, ça se bonifie avec l'âge, c'est-à-dire que vous affinez le plus, vous enlevez ce qui est de trop. Vous êtes toujours un peu en hypercalorique quand vous êtes plus jeune. Et alors, c'est pas vrai sur le plan physique, mais sur le plan psychique, oui, vous vous débarrassez de tout ce qui est en trop. Vous allez à l'essentiel.
1: J'ai hâte de pouvoir découvrir ça et puis de pouvoir lire ce que vous avez écrit. En tout cas, je vous remercie grandement pour le temps que vous m'avez consacré. Et puis, on se dit à bientôt.
2: Ouais. Merci.
0: Voilà, merci beaucoup.
3: Ainsi s'achève cet épisode hors série consacré au château et au patrimoine français. Merci de nous avoir accompagnés dans cette parenthèse hors du temps. On se retrouve très bientôt pour continuer à faire vivre ces lieux et leurs histoires.

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1: Mais bon, ce qui vous regarde, mais surtout, écoutez-moi.

0: J'ai rien entendu. J'ai pas entendu le... Comment on appelle ça, l'annonce. C'est bon ? Alors, bon, alors donc l'annonce est passée, mais je l'ai pas entendue. Mais c'est pas grave, hein. Je sais très bien ce qu'elle dit, l'annonce. Mêliez-vous de ce qui vous regarde, hein ? Eh oui ! Mais moi, je me mêle jamais de ce qui me regarde pas. Ah non, ça c'est quelque chose, ça, c'est mon principe. Hein. Alors, aujourd'hui, c'est un grand jour. En plus, il va faire beau, hein. Nous avons une invitée qui s'appelle Patricia et qui vient de sortir son premier livre de poésie. Et en plus, elle a cette immense chance de faire partie du club des hydropathes de Périgueux. Voilà, elle va se présenter. Allez Patricia, à toi.
1: Bonjour, mais Maurice, tu as tout dit. Que rajouter ? J'ai la chance depuis 2 ans de faire partie effectivement du club des hydropathes de Périgueux, dont tu es le président. Et voilà, j'aime écrire depuis toute petite. J'ai eu la chance d'être intronisée parmi vous, donc il y a 2 ans. Et grâce à toi, un manuscrit qui traînait sur mon disque dur depuis plus d'un an et qui était le fruit d'une compilation d'écrits depuis une quinzaine d'années. C'est vrai que depuis 2 ans, ça s'est pas mal accéléré. Ma production de poèmes, mais voilà, tu m'as relancé en me proposant très gentiment de m'aider à faire la mise en forme de l'ouvrage et je me suis dit que ça ne se fait pas.
0: La mise en page.
1: La mise en page, la couverture.
0: Parlons d'une façon professionnelle.
1: Pardon.
0: La maquette. La maquette graphique du livre de poésie.
1: Oui, chef. À vos ordres, chef. Oui, chef. Et voilà, donc mon premier recueil s'intitule Arborescence contraire, il est disponible sur Amazon, il est très beau, il est très bien, il n'y a que de très bons poèmes, je vous le recommande.
0: On n'est jamais mieux servi que par soi-même. Hein.
1: C'est ça, je te remercie de m'inviter pour me permettre de le présenter, je vous en lirai un ou deux pour vous donner, je l'espère, l'envie de le découvrir plus avant, voilà.
0: Eh ben, tu vas leur mettre l'eau à la bouche en lisant un de tes poèmes.
1: Allez, chiche. Bon, en hommage à mes racines nordiques, je vous propose Licorne et confetti. Grand carnaval, charivari, harangue et parapluie. Des zigotos, zouaves et autres zinzins chevauchent les licornes aux crinières cramoisies par le feu des cracheurs pacifistes gonflés aux stéroïdes euphorisants. La fière fanfare des freluquets balance des confettis, sonorise la foule fleurie. Soulerie, exquise fraternité. Au travers de certains costumes rapiécés, on peut apercevoir les tentacules d'une pieuvre endimanchée balançant ses ancres comme autant de craies vives perçant la noirceur de vivantes eaux nocturnes. Même l'éloge funèbre d'un turiféraire à pompons accompagne ses plaisantes effusions. Effluves maritimes, délire, étreintes bataves dans cette collégiale catharsis perpétue la coutume du grand charivari.
0: Alors, pour... moi, de ton texte, là, ce que je retiens, c'est que j'ai été membre et bénévole du Carnaval de Périgueux pendant 28 ans. Et je ressens dans ce texte tout ce vécu, en fait, de par les différents carnavals plus ou moins fous, plus ou moins animés, chaque année... C'était complètement différent. Moi, je ne me suis jamais déguisé 2 fois de la même façon. Tous les ans, j'étais déguisé différemment, tu vois. Et on était toute une bande de copains organisateurs. Et on s'aperçoit qu'on avait fait certainement le plus beau carnaval depuis Périgueux, parce que quand on voit comment est le carnaval de Périgueux maintenant, il n'y a plus de chars, il n'y a pratiquement... Je ne sais même pas s'il brûle le fameux pétassou sur les quais, maintenant. Peut-être que si. Le carnaval se retrouve que sur une place. Alors qu'avant, le carnaval, c'était dans toute la ville. Même des fois, on débordait sur les communes d'à côté. Hein. C'était grandiose. On avait des groupes de musique qui déambulaient derrière les chars et tout. On avait des chars aussi avec des groupes de musique dessus. C'était fantastique. Et là, je vois que tout se perd. Il n'y a plus de poésie dans ce carnaval. Voilà. Bon, et c'est oui. Tout ce que je voulais dire.
1: Et oui, j'évoquais là des souvenirs, clairement, d'enfance, d'adolescence, de jeune adulte dans le Nord-Pas-de-Calais, où là, c'était un peu délirant, effectivement, chaleureux, où il y avait ces déambulations.
0: Ouais. Voilà. Et deux fois, mais pas habillé pareil, je me suis déguisé en femme à barbe. Et alors, ma femme m'avait maquillé et tout, m'avait fait un chignon. J'ai une amie qui était aussi forte que moi. Elle m'avait prêté un chemisier, un petit gilet, une jupe longue et tout. Oh, c'était vraiment fantastique.
1: Bon, tu as gardé la barbe quand même.
0: Oui. Ah oui, je gardais la barbe, hein, puis les cheveux longs, hein, parce que... Bon, mais les yeux maquillés, du rouge à lèvres, oh là là.
1: Oh, j'aurais voulu voir ça.
0: Du fond de teint. Oh. Tous les mecs me couraient après.
1: Arrête.
0: Et bon, allez, à moi maintenant. Hein. Allez, moi j'aime bien commencer par des grands auteurs, des grosses pointures, enfin des grandes pointures plutôt. Voilà, par exemple, Le pot cassé de Victor Hugo. Hein. C'est quand même quelque chose. Hein. Oui. Au ciel, toute la Chine est par terre en morceaux. Ce vase pâle et doux comme un reflet des eaux. Couvert d'oiseaux, de fleurs, de fruits et de mensonges, de ce vague idéal qui sort du bleu des songes. Ce vase unique, étrange, impossible, engourdi, gardant sur lui le clair de lune en plein midi, qui paraissait vivant ou luisant d'une flamme, qui semblait presque un monstre et semblait presque une âme. Mariette, en faisant la chambre, l'a poussé du coude par mégarde et le voilà brisé. Beau vase, sa rondeur était de rêves pleines. Des bœufs d'or y broutaient des prés de porcelaine. Et je l'aimais, je l'avais acheté sur les quais, et parfois aux marmots pensifs je l'expliquais. Voilà l'Iac, voici le singe Quadruman. Ceci est un docteur, peut-être, ou bien un âne. Il dit la messe, à moins qu'il ne dise Ian. Ça, c'est un mandarin. Qu'on nomme aussi Kohan. Il faut qu'il soit savant, puisqu'il a un gros ventre. Attention, ceci, c'est le tigre en son antre, le hibou dans son trou, le roi dans son palais, le diable et son enfer. Voyez comme ils sont laids. Les monstres, c'est charmant, et les enfants le sentent. Les merveilles qui sont des bêtes les enchantent. Donc je tenais beaucoup à ce vase. Il est mort. J'arrivais furieux, terrible, et tout d'abord, « Qui donc a fait cela ?» criai-je, sombre entrée. Jeanne, alors, remarquant Mariette effarée, en voyant ma colère et voyant son effroi, m'a regardé d'un air d'ange et m'a dit, « C'est moi. » Voilà. Oh, c'est beau, hein. Faut le faire, hein, parce que moi, une fois, j'ai cassé un vase. Je suis désolé, mais Victor Hugo n'était pas là, à ce moment-là, pour en parler. Ah non, il était déjà parti. Hein. Ouais. Il était déjà sur l'île d'Elbe. Ouais. Alors, il a écrit des poèmes sur l'île d'Elbe. Hein. Il en a écrit un paquet. Hein. Il a même fait des œuvres d'art sur l'île d'Elbe. Vous verriez ça. Eh bien, je t'ai fait voir, Patricia. Oui. Hein. Des centaines d'œuvres d'art. Hein. C'est incroyable, ce mec. Il avait double casquette. Enfin, double. Non, plus que ça. Il a été député aussi. Hein. Il a milité contre le roi pour la Révolution et tout. Hein. Donc il avait une multitude de casquettes. Hein. Ouais. C'était un homme merveilleux. J'aurais voulu être comme lui. Bon, mais le problème, c'est que moi, j'ai les cheveux longs. Alors, si je ne vais pas les couper, mes cheveux, pour lui ressembler. Hein. Et puis je pourrais le ressembler que physiquement, pas sur le plan intellectuel. Je n'ai pas ce pouvoir de décrire comme lui. Hein. Les Misérables, on les compte. Hein. Mais c'est une des plus belles œuvres qui existent. Même Napoléon, il n'a jamais fait un truc comme ça, lui. Bon, allez, tiens. Allez, Bacoffin. Viens nous voir, Bacoffin. Le blues.

0: Et alors, bon, alors, Bakoffin, hein, bon, on va, c'est bien ça, on va en passer toute l'émission, parce que, bon, c'est un mec exceptionnel, hein, c'est pas n'importe qui, hein, je peux vous le dire, moi. Alors, encore, hein, donc c'est aussi un hydropathe, hein, bon, et puis de longue date. Hein. Alors, on a un autre hydropathe, là, qui s'appelle Jacques Clairin. Ça fait un bail aussi qu'il fait partie du club. Hein. Et il a fait un poème, le 31 mai 2006, qui s'appelle SDF. Hein, sans domicile fixe, voilà. Depuis qu'il a le cul au frais sur le gazon, le regard s'est perdu au-delà de l'horizon. Il rêve à ce pays lointain, imaginaire, que les hommes auraient bâti, groupe solidaire, et d'où seul désormais pourrait encore venir l'étincelle d'espoir d'un quelconque avenir. Sur son visage, ridé, hâlé, bouffi, barbu, on devine très bien le nom de sa tribu. Il porte sur le dos son baluchon, son sac, prévu pour le repos lors de tous ses bivouacs. Sur un lit de bitume, et en toute saison, en bravant le rhume, par toute fenaison. Non, lunaison, pardon. Il marche sans but dans la ville, il tussillonne, tel un fantôme errant qui n'est vu par personne. Devenu étranger, transparent, clandestin, la ville l'a fracassé en brisant son destin. Comme un cheval fourbu, harassé, fatigué de tirer la charrue, il va tête baissée en marchant dans la rue, perdu dans ses pensées, avant qu'il ait trop bu pour oublier, saoulé. Hélas, son bel orgueil, hier encore intact, est aujourd'hui en deuil, au profit d'un contact humiliant, dégradant, réclamant de la thune, pour combler en mendiant un revers de fortune, au voisin, en passant, d'un effort surhumain, sa fierté rengainée. Il a rendu la main, il a tendu la main, pardon. Son femme ni patron a dicté sa journée pour briser l'abandon d'un homme délaissé. Là, à ses yeux, son chien, compagnon de galère, son fidèle soutien dans sa vie de misère. À chaque bout de lien, il se pardonne tout. Il ne demande rien, mais il se donne tout. Voilà. C'est beau, hein, parce que c'est malheureusement la réalité. Hein. Moi qui ai fait de l'humanitaire un peu partout dans le monde, mais également beaucoup sur Périgueux, ça me fait chier de voir les mecs qui sont devant un supermarché en train de faire la manche devant une banque. Hein. Parce que la vie, c'est pas ça. Hein. Alors après, est-ce que les gens ont assez de ressorts pour s'en sortir? Bon, il y en a qui doivent y arriver, puis il y en a d'autres, ben, malheureusement, qui n'y arrivent pas. Bon. Mais ça, bon, j'y peux rien, hein, c'est pas... Alors je sais, bon, sur ma petite pièce d'un euro ou deux euros, bon, j'ai l'impression de faire le bien, mais au final, je fais rien du tout, quoi. Sinon, qu'ils sont contents, ils disent merci, c'est tout, mais qu'est-ce que j'ai à leur offrir? Du boulot, je ne suis pas patron. Hein. Beaucoup d'argent, je ne suis pas riche. Bon, alors, sinon que mon amitié, que ma peine de les voir comme ça, voilà, c'est triste. C'est triste à voir et c'est triste à penser. Bon, allez, on va essayer de changer un petit peu de sujet parce qu'il ne faut pas se laisser aller comme ça. Hein. Allez, alors tiens, on va faire... Hey, vous avez vu, je n'ai pas encore fait du mêlier. Hein. Vous rendez compte? C'est rare, hein. C'est rare. Et là... Alors, j'ai un livre qui s'appelle « Poèmes pour des filles d'océan ». Alors, il fut édité en quelle année, celui-là 2005, voilà. Et j'ai fait un poème qui s'appelle « Ressac de galets ». Elle cherchait des galets troués par des flèches des sirènes de l'océan. Le ressac constant et lancinant offrait de la rondité à son trophée. Sa quête de coquillages la transportait de cette plage bleue à mon tombeau, pour m'en couvrir avec mes sentiments toujours aussi présents. Malgré ce grand calme apparent, ses yeux cherchaient un mouvement sous cette montagne de coquillages. Seul l'amour était encore vivant. Demain, elle sera là. Pourquoi encore que je serai moins lasse? Voilà. Bon, des moments de nostalgie, ça, hein, bon. Et alors, j'ai un beau coquillage sur la page, hein. On dirait un cœur troué. Hein, regarde. T'as vu? Voilà, j'avais trouvé ça. Alors, j'avais trouvé ça, ces galets, au phare des baleines, à l'île de Ré. Voilà. Alors, bon, Je vais vous lire autre chose quand même, on va pas lire que ça. Alors, du Victor Hugo, je vous en ai lu. Tiens, je vais vous lire du La vie multiple. Allez. Et puis après, ça sera à toi. Hein. Alors, j'ai connu un jeune homme, gamin même, qui s'appelait Osiris Malbranck, et qui maintenant est devenu un homme. Et il a fait un poème sur son... Je pense que c'est son grand-père. Guina Oeck. Bon, alors, bon, Guy, il est né, Guy Oeck, il va rester en 29. Dans le 29, un jour d'armistice. Naquit Guy, lutin breton de Malice, arriviste pour la paix et l'égalité. Guy, il est né, Guina Oeck, il va rester. Bateau échoué du père Xavier amputé. Messieurs, les forces de l'Axe, tirez les premiers. De mes 11 ans, résilience, c'est mon sommier. Alors, est-ce qu'il a écrit quand il avait 11 ans, peut-être? Parce qu'il écrivait déjà, à l'époque. Guy, il est né, Guy Daoulet, qui va rester chez Citroën, à la famille Subvenir, monter, limer, souder, réparer, ajuster son existence, que le mieux chasse le pire. Guy est né, Guy Daoulet, qui va rester dans les yeux de Jacqueline, là, fusionné, au courant de l'amour, toujours s'abandonner pour l'éternité, se vouer fidélité. Guy, il est né, et Guy Daoulet, qui va rester le pire avant le mieux, pour les paumés et gueux, et ceux, comme toi, que la vie fait bien déguster ces fleurs du mal, à quoi bon être rugueux. Bon, alors Guy est né, maintenant, avec le fils Daniel. Alors Daniel, Daniel Malbranck, donc son père, le père d'Osiris. Hein. Plutôt dada que Niel, des neurones cultivés, le rire et le miel, rempart des Big Brothers, en quête de nous pister. Guy, il est né, il va le rester. Et quand le trou du cul du cancer vient faire chier, fumer la vie tel un cigare comme un namaste, et la poésie, mon préféré pistachier, dans lequel je croque, je m'en croque, sans équivoque, complètement loufoque, baroque, toc toc, phare rassurant dans ce monde qui suffoque, Guy, je suis né, je resterai. Voilà. Alors, ce gamin, donc, maintenant, il a peut-être une trentaine d'années, hein, à peu près, peut-être 25 ans, je ne sais pas exactement. Mais on l'a connu tout petit, ouais. Il venait à nos réunions des hydropathes, il était tout jeune, tout gamin, hein. Et il écrivait, et figurez-vous qu'il a eu le prix national de français. Vous voyez, alors ils avaient une dictée, mais alors une dictée vachement dure, hein, avec des mots en poulet, hein, on va dire. Et c'est lui qui a été le meilleur en France, par rapport à son âge, hein, bien sûr. Hein. Donc, bon, alors, c'est pas étonnant qu'il écrivait comme ça, déjà, quand même. Alors, Patricia, qu'est-ce que tu vas nous réciter de beau, devenant de ce magnifique livre ?
1: Alors, je vais vous lire un très court poème qui s'intitule « Aliénation ».
0: Aliénation.
1: Il est là. Il trône. Accapare l'espace. L'écran s'anime, capte l'attention, rompt les négociations, attise peur et convoitise. Perte des connexions, fin de la discussion. Aspirateur de neurones, il recrache amorphe des êtres aseptisés.
0: Eh ben
1: voilà, c'est du teasing ça, c'est un poème très court.
0: Ah oui. Parce qu'on a fait des plus longs que ça, mais...
1: Je voudrais lire un autre.
0: C'est vrai que j'ai remarqué, il y a des gens, ils font des poèmes très très courts.
1: Oui.
0: Alors que moi, souvent... alors, moi j'ai commencé en 1999, mes premiers poèmes étaient très courts aussi. Et au fur et à mesure, devenant de plus en plus bavard, de plus en plus hardi, ils se sont rallongés. Et j'ai des poèmes qui font 5-6 pages. Mais c'est comme des histoires, pratiquement. Le vol de vélo au-dessus de la mosquée... Il fait 5 pages. Alors, j'ose pas trop le lire ici, parce que c'est long. Et puis, dans ces cas-là, il vaut mieux m'acheter le bouquin, qu'il est dedans. Hein. Il est dans le bouquin, donc... Alors, j'aimerais bien qu'on prenne rendez-vous avec Bacoffin. C'est possible ?

0: petit poème, hein, Patricia, sur Thierry Bacoffin.
1: Ah non, de Thierry Bacoffin.
0: Deux.
1: Ah mais oui.
0: Oh.
1: Ah non, sur Thierry Bacoffin, bah, on verra plus tard.
0: Je t'attends. Hein. Vas-y, allez.
1: Alors, le poème s'intitule Gargouille.
0: Ah, gargouille.
1: Du haut des tours de Notre-Dame, on voit les hommes qui se pavanent, tout emmitouflés qu'ils sont. Ils s'interpellent en silence, ébauchant quelques pas de danse, en se demandant où ils vont. Du haut des tours de Notre-Dame, on voit des torrents qui dévalent les épaules dénudées des parisiennes nomades. Et je me surprends à rêver, je me surprends à rêver, encore une fois. J'étais un pêcheur d'Islande, j'étais un géant sur la lande, me voilà gardien de tombeau. Je vois des cœurs qui se prélassent, nichés à l'ombre des impasses, à l'abri des badauds. Sentinelle du fond des âges, rescapée du dernier naufrage, arrimée à la falaise, fantôme ou vaisseau de pierre. Moi, je tangue sur un fil, comme une larme au bout d'un cil, une larme au bout d'un cil. Tout en bas s'écoule la Seine, des âmes éperdues, hors d'haleine, cherchent l'asile. Une nuée de frêles esquifs, slalomant entre les récifs, dans la foule se faufile. Sur un rocher, tel un guetteur, scrutant le ciel, comptant les heures.
0: Ah, bravo.
1: C'est beau, hein?
0: Ouais. Et l'autre, j'espère qu'il est un peu plus court, parce que...
1: Non, il n'y en a qu'un.
0: Ah, t'en avais qu'un?
1: Ouais, ouais.
0: Ah, tu m'as dit qu'il y en avait deux.
1: Non.
0: Oh, oh bon.
1: Mais non, le mot de la fin est pour toi.
0: D'accord, eh bien écoute, je suis bien content que tu sois venu.
1: Et moi non.
0: Hein, donc, tu reviendras quand tu voudras.
1: Merci.
0: Hein, quand tu pourras.
1: Aussi.
0: Ou quand je voudrais.
1: Ouais.
0: Non, je blague. Je blague, j'aime bien inviter mes amis les hydropathes, amis et amis eux.
1: Hein. Et il n'y en a pas beaucoup, en plus des
0: amis eux, non, il n'y en a pas, non. Hum? Enfin, s'il y a...

0: Il y a comment la femme de Zoubir.
1: Oui, bien sûr.
0: Oui, bon. C'est Véronique, non?
1: Oui.
0: Oui, Véronique. Après, il y en avait une autre, je ne sais pas qui, comment elle venait. Elle vient surtout quand on fait nos soirées chez Zoubir.
1: Catherine.
0: Oui, voilà, Catherine, ouais, ouais. Voilà. Mais avant, c'est vrai qu'il y avait beaucoup de femmes, oui. Ouais. Mais bon, qu'est-ce que tu veux? Peut-être que les femmes écrivent beaucoup moins maintenant, tu vois, je ne sais pas.
1: Ça, je ne crois
0: non,
1: pas, non.
0: Non, tu ne crois pas? Ah bon? Oui, c'est vrai qu'il y a beaucoup de bouquins où c'est le nom des femmes, enfin pour des romans aussi, tu vois, pas seulement de la poésie, des romans, hein, des chanteuses aussi, hein, qui ont écrit leurs textes, ben oui. Hein. Regarde Céline Dion, hein, elle fait un tabac en ce moment, hein, à 300 euros la place, tu te rends compte, hein? Oh, dis donc, elle va gagner bientôt plus que Macron, dis donc. Oh, incroyable.
1: Pour un peu, elle gagnerait plus que moi.
0: Bon, alors je crois que là, on est bon, hein. Donc, on va dire au revoir à tous nos auditrices et auditeurs.
1: Au revoir.
0: Et puis, on les reverra la semaine prochaine. Allez,
1: achetez mon livre. Au revoir.

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1: Bonjour à toutes, bonjour à tous, bienvenue dans le petit train des chroniques de Philomène. Nous sommes à RLP, Radio Libre en Périgord, en compagnie de nos seniors, seniorettes plus exactement, car c'est rempli de femmes, et Emmanuel Broder, notre technicien de notre résidence à Périgueux, qui nous a accompagnés. Donc je suis entourée de Madame Banos, de Madame Hendrix, Madame Thermidor, Madame Martin, Madame Jossin, Madame Berbesson et Madame Pervieux. Merci à toutes et tous d'être là. Et merci à Simon pour la technique. Aujourd'hui, nous parlons des trains et donc c'est Madame Hendrix qui va nous faire une petite introduction.
2: Bienvenue dans notre émission consacrée aux trains d'hier et d'aujourd'hui. Cette émission nous invite à remonter le temps sur les rails et à partager nos souvenirs, nos anecdotes et nos découvertes autour du chemin de fer en France et ailleurs. Saviez-vous que la première ligne de chemin de fer destinée au transport de voyageurs en France a été mise en service en 1837 entre Paris et Saint-Germain-en-Laye? En 1937, la SNCF est créée et devient acteur du transport ferroviaire français. Puis, en 1981, une nouvelle page s'écrit avec l'arrivée du TGV qui relie Paris à Lyon à grande vitesse. Et en 2017, le TGV franchit une nouvelle étape avec la mise en service de la ligne à grande vitesse vers Bordeaux, permettant de rallier Paris à Bordeaux en environ 2 heures. Des premières locomotives à vapeur aux trains à grande vitesse, le chemin de fer a profondément transformé notre quotidien, nos voyages et nos régions. Alors, installez-vous confortablement et tous à bord. Nous allons découvrir ensemble comment les trains ont évolué, évoquer les souvenirs d'autrefois et regarder vers les trains de demain.
1: Merci, merci Liliane. Super, bravo. Donc notre chronique aujourd'hui, vous l'avez compris, parle des trains d'hier et d'aujourd'hui, de nos souvenirs d'enfance, des personnes qu'on a connues aussi, parce que parmi vous, il y en a qui ont connu des cheminots, des personnes qui travaillent dans les trains ou qui prenaient beaucoup le train, des papas, des oncles, pour aller travailler. Donc du coup, on va parler de tout ça, on va évoquer les trains à vapeur, vous avez des souvenirs de votre jeunesse, les trains d'aujourd'hui, les trains cabines aussi, les voyages qui étaient longs sur des longues distances. Oui, les wagons-lits, les trains pendant la guerre, Madame Martin, prenez le micro. Donc du coup, quel est votre premier souvenir de voyage en train? Est-ce que vous avez un souvenir comme ça, quand vous étiez petit, de voyager en train? Quelque chose qui vous viendrait... quel âge vous aviez la première fois que vous avez pris le train, Madame Banos?
3: Alors, bon, je vais vous parler d'un temps que...
1: Les moins de 20 ans
4: ne peuvent pas connaître.
3: Voilà, bon. C'était en 1947, j'avais 10 ans, et nous habitions au rang en Algérie à ce moment-là, et tous les ans,

0: Nous allions passer quelques jours au Maroc, de vacances, c'était à Pâques tout le temps. Une partie de la famille habitait Casablanca. Donc nous partions très tôt le matin en direction de la gare. À l'époque, nous montions dans un wagon en bois. Beau souvenir des jours heureux. La locomotive à 20 heures. Le chauffeur chargeait sa locomotive à grand renfort de pelles de charbon. Ensuite, il prenait sa place et nous prenions le départ après avoir entendu deux coups de tchouf-tchouf.
1: Tchouf-tchouf.
0: L'aventure commençait et allait durer jusqu'au soir.
1: Ah oui, c'était souvent des longs voyages.
0: Oui. Arrivé à la frontière, à Oujda, nous changions de train pour une Michelin. Je ne sais pas s'il y en a beaucoup qui ont connu le Michelin.
1: Michelin ? On a une Michelin à la résidence.
0: Beaucoup plus confortable, avec des sièges rembourrés. Ensuite, nous mangeons notre pique-nique. C'était l'heure de la bienvenue sieste. Après avoir attendu le passage du douanier marocain qui distribuait des bonbons aux enfants sages, on n'était pas toujours. Enfin, le départ était donné. 4 heures encore allaient durer l'arrivée dans cette magnifique gare Lyautey à Casablanca. Les cousins sur les quais nous attendaient avec impatience. Les vacances féeriques commençaient pour nous. Nous attendions ce moment, mon frère et moi, depuis un an.
1: Merci. Bah, c'est vrai que les trains, c'est aussi les retrouvailles. Hein.
2: Oui.
1: C'est aussi retrouver ses amis, sa famille. Qui sait qu'il y a un grand voyage à raconter comme ça, où on y passait des heures.
3: Tu peux raconter quelque chose,
1: moi ? Madame Pervieux, avec plaisir.
3: Je suis montée une fois dans la locomotive avec le chauffeur et le mécanicien. Le train était à Persan-Beaumont, il allait sur Paris, à la gare du Nord, n'est-ce pas ? Alors, j'allais à la gare de Valmandois, moi, où mon mari travaillait. Et environ 10 ou 15 kilomètres de Persan-Beaumont. Alors, comme je connaissais bien le mécanicien et le chauffeur, mais madame montait avec moi dans la locomotive. Je crois que j'ai fait mon parcours dans la locomotive, voilà. C'est un bon souvenir que j'avais. Et alors, je vais vous raconter autre chose. Comme j'habitais pas loin de la souterraine et que j'allais beaucoup faire des courses à Châteauroux, comme je ne payais pas de train, n'est-ce pas ? Alors, mes deux filles étaient en pension à la souterraine. Et j'avais décidé, c'était un peu avant Noël, d'aller faire des courses à Châteauroux. Bon, on ne descend pas du train. Et puis, Hélène, la seconde fille, « Maman, je n'ai pas ma carte. » Alors, je remonte à l'appartement. Mon mari n'a pas vu que j'étais partie. Il a fait partir le train. Alors, les filles sont retrouvées dans le train. Il a téléphoné à son collègue avant Argenton sur Creuse, qui a récupéré mes filles. Et moi, j'ai tout récupéré avec la voiture. Et il n'y avait pas longtemps que j'avais mon permis. J'avais une 404 à l'époque. Alors, je me suis dit, comment je vais faire avec circulation ? Mais enfin, je me suis garée à l'arrivée en Châteauroux à la gare. Ça s'est très bien passé. Voilà nos souvenirs.
1: Des souvenirs bien rigolos, merci Madame Pervieux.
2: Qui auraient pu être difficiles, hein.
1: Oui, c'est ça, mais qui se sont bien terminés. C'est super. Ça m'a fait penser, moi j'ai rencontré l'amour dans le train. Je suis partie à Amsterdam en train. Et sur le chemin du retour, à Anvers, je suis tombée amoureuse sur le quai de la gare. Mais vraiment.
2: Sur le quai de la gare.
1: Oui, un coup de foudre. Et il est monté dans mon train. Alors qu'est-ce que j'étais contente. Et du coup, après, on s'est écrit pendant un an.
3: Ah oui,
1: et on a habité ensemble, un an et demi après, on a habité ensemble en Belgique. Pendant 3 ans, j'ai habité avec ce Polonais, c'est un beau Polonais, voilà.
3: Ah, c'est Piotr, un bon souvenir.
1: Kozakiewicz, oui, c'était super.
2: Et ça s'est terminé ?
1: Ah ben oui, oui, oui.
2: Dommage, hein ?
1: C'est pas l'homme de ma vie, c'est pas le père de mes enfants. J'étais très jeune, oui. Enfin, très jeune, vous, j'avais 21 ans.
0: Oui, c'est jeune.
1: Ouais, voilà.
0: Pour se fixer.
1: Mais c'est vrai que les gares, elles ont des odeurs aussi. Ça laisse des souvenirs quand même très empreints de ça, d'odeurs, de bruit. Moi, j'habite à côté de la gare. On entend tous les jours. On entend les annonces. Madame Berbesson, vous aviez votre papa, c'est ça, hein ?
4: Mon papa était mécanicien.
1: Oui, vous voulez nous raconter ?
4: Bon, je suis montée dans le train la première fois. Certainement, j'étais même pas née que je montais dans le train. Oui, oui. Je me souviens pas, mais on m'a dit, j'avais 1 an, mes parents habitaient Montauban et ils sont partis habiter Bordeaux. Et bien, je suis montée dans le train, je savais pas marcher encore. Donc voilà mon premier contact avec la machine à vapeur. Après, quand j'ai eu 6 ans, mon père m'a fait monter également dans la locomotive. Voilà, et le chauffeur a mis son dans le feu. Et moi, ça m'a fait beaucoup peur parce que ce grand four tout rouge.
5: Ça m'a fasciné, ça.
4: Ah ben moi, ça m'avait fait peur, j'ai jamais pu voulu y remonter.
5: La bouille du chauffeur toute noire.
4: Mais après, j'allais, mon père m'amenait beaucoup faire des voyages. Parce que bon, j'ai perdu ma maman, j'avais 6 ans. Donc je suis revenue habiter à Périgueux, de Bordeaux, chez une tante qui n'avait pas d'enfant. Voilà, mais mon père, régulièrement, pour être avec moi, quand il avait des congés, il m'amenait passer quelques jours. Alors on prenait le train, bien sûr. Oui. On passait toujours par Paris. On allait Périgueux-Bordeaux, Bordeaux-Paris, parce que c'était mieux pour se dispatcher. Voilà. Et puis un jour, il m'amenait en Angleterre, parce que j'étais rentrée en sixième et j'apprenais l'anglais, évidemment, comme tout le monde. Et il pensait qu'en sixième, on savait déjà parler l'anglais du fait qu'on était, qu'on était
1: oui,
4: étudiant.
1: Ça y est.
4: Bon.
1: J'ai été bilingue, ma fille.
4: Oui, et puis alors, j'y étais souvent à Londres. À Londres, il m'avait amené. Bon. Et puis un jour, j'étais un petit peu plus grande, je vais avoir une douzaine d'années. Il me met dans le train, on va dans le train, et puis il veut son journal. Il n'avait pas changé l'horaire, qui n'était pas le même à Londres à Paris. Donc il a raté le train. Et moi j'étais dans ce train, j'avais aucun papier, pas d'argent, rien du tout. Et puis j'étais très inquiète. Hein. Et puis la douane est passée. C'était, le train s'appelait la Flèche d'Or. Il allait de Calais à Paris sans s'arrêter. Donc voilà, moi j'étais prisonnière là-dedans sans savoir ce qui allait m'arriver. Il y a des dames anglaises qui voulaient m'amener chez moi. Mais les douaniers sont venus, ils ont refusé évidemment. Je les ai suivis, je suis restée avec eux. Et quand je suis arrivée à Paris, il y avait partout, dans toute la gare, on annonçait, on demande mademoiselle un tel au bureau du chef de gare. Et ça a répété, ça sans arrêt, sans arrêt. Je ne savais plus où me mettre. Bon, je suis montée dans le bureau du chef de gare avec les douaniers. Et puis on m'a servi un bon jus d'orange, des trucs comme ça, dont je me souviens
2: super.
4: Plus.
2: Ben c'est un
4: voilà.
2: Bon souvenir. Hein.
4: C'est un souvenir. Hein, j'en ai de moins drôle.
2: Oui.
4: Une autre fois, je devais avoir 16 ans ou 17 ans, on allait à Marseille. Pareil, mon père traverse la gare, il me dit « Attends-moi là, je retourne chercher mon journal ». Il voulait toujours son journal. Et puis, qu'est-ce que j'étais là, plantée, et puis j'ai arrivé plein de bonhommes. Je ne savais pas d'où ils sortaient. Ils sont venus s'asseoir autour de moi. Heureusement, pour moi, il y a un militaire de la Légion étrangère qui est passé tout costumé, puis il devait être quelqu'un. Et puis, il leur a parlé, il a regardé la scène, il s'est rendu compte de ce qui se passait. Il m'a dit, surtout, ne bougez pas, mademoiselle. Bon, moi, j'ai pas bougé, je l'ai écouté. Il s'est mis contre un arbre, le dos appuyé à un arbre, il a sorti son pistolet. Et puis, il leur a parlé en je sais pas quoi. Et toute la flopée est partie comme ils sont venus. J'ai cru que j'avais rêvé. Et il est resté là jusqu'à ce que mon père revienne. Je dis, il m'a sauvé la vie. Hein.
2: Oui, certainement.
4: Ça, c'était moins drôle. Hein.
5: Bravo,
4: ah. Oui. Je tenais le bras de mon père après partout dans Marseille pour me promener. Hein. J'avais peur. Hein. Voilà, j'en aurai d'autres, mais je les garde pour moi.
1: Super, merci Madame Berbesson. Ça peut faire peur ce qui se passe dans les trains aussi quand on est petit.
4: Moi j'aimais bien parce qu'on était. Le train avait d'un côté et de l'autre pour s'asseoir et il y avait des conversations entre les gens.
2: Ah oui, c'est vrai.
4: Ah oui, moi j'admirais tout
5: on
4: ça.
5: On partageait même les sandwichs.
4: Ah non, là non, parce qu'on faisait toujours, il m'amenait à Venise, il m'amenait à Londres, il m'amenait à Rome, il m'amenait un petit peu partout comme ça, pour être avec lui, partager des moments ensemble.
1: Manu, toi, tu as des anecdotes avec les trains?
6: Pas tant que ça, en fait. J'ai pas pris le train très souvent dans ma vie. Si, quand je prenais le train, en fait, c'était pour monter à Strasbourg avec ma grand-mère, qui est native de Strasbourg. Donc on prenait le train à Grenoble et puis on avait un échange, une correspondance sur Lyon et puis on montait sur Strasbourg. Voilà, ça c'était des petits souvenirs d'enfance tranquille. Et sinon j'ai beaucoup pris le train quand j'ai fait mon armée en 85.
1: Ah, il y a l'armée.
6: Voilà, donc il y a les fameuses Michelines. J'ai connu, moi, les Michelines. Hein. J'ai roulé ma bosse dans les Michelines pour aller et revenir de Grenoble à Tulle, justement, parce que j'ai fait mes mois de classe à Tulle. D'ailleurs, c'était assez rigolo parce que souvent, on voyageait la nuit, les militaires, et on se retrouvait quasi les wagons entiers que de militaires. Alors moi, j'étais dans la gendarmerie, par exemple. Après, à Clermont-Ferrand, on se retrouvait avec les légionnaires. Et à Lyon, on se retrouvait avec les gendarmes, les légionnaires, et les bidastes qui redescendaient d'Allemagne. Donc c'était rigolo, quoi. On faisait que des gros wagons de militaires. Voilà mes souvenirs de train, quoi.
1: Et ouais.
6: Voilà, voilà.
4: Mon père a eu un grave accident comme ça, parce que quand il arrivait sur Bordeaux, qu'il y avait des bombardements, ils éteignaient toutes les lumières partout. Et alors, bon, comme c'était le terminus, ils mettaient leur machine dans, je ne sais plus comment, l'entrepôt, je ne sais pas comment ça s'appelait, on n'en rappelle plus, ça ne me revient pas. Et il est descendu parce qu'il fallait bien surveiller tout, voir si tout allait bien autour de la machine. Et quelqu'un a avancé un autre wagon qui venait derrière, et il a été coincé dans les tampons. Mmh. Il a fini à l'hôpital, on a cru que, qu'il ne survivrait pas.
1: Il y a des accidents, c'est dangereux.
4: Ah ben oui. Et il était à l'hôpital, il entendait, il y avait le professeur qui passait avec ses élèves, et qui disait, c'est pas la peine de le soigner, celui-là, il est foutu. Oh, il a... Et il m'a dit, j'entendais tout ce qu'il disait.
5: Intelligent, ça.
4: Ouais, il disait en lui-même, non, je suis pas foutu, je suis encore là.
5: Je suis là.
4: Et il doit la vie sauve à un monsieur qui était de la guerre, qui avait eu un accident lui aussi, et qui se levait la nuit et se levait le jour pour le faire boire et pour lui donner son médicament. Il l'a recherché, il voulait reprendre contact, oui, et il n'a jamais réussi.
5: Oui, c'est pas facile.
4: Il ne savait pas le nom, il ne savait pas... Voilà. Ça, c'est pas drôle, hein.
1: Bah non, c'est pas drôle. La guerre...
7: Non, par contre, c'est un souvenir de mon beau-père qui nous a raconté, parce qu'il avait été fait prisonnier en Allemagne, ils sont partis dans des wagons, comme chantait Jean Ferrat. Ils étaient 20 et 5, et nuit dans nuit et brouillard. Et donc, ils voyaient des gens qui mouraient à côté de lui, qui étaient dans les wagons. Hein. Ça a laissé des traces, quoi. Et voilà. Par contre, j'ai un souvenir quand même très heureux. C'est en 68, quand on a pris le train de Caen-Nice pour aller sur le France, et on nous avait offert les lits couchettes.
1: Voilà. On vous a offert les lits couchettes.
7: Ah oui.
1: Racontez-nous.
7: On n'a pas dormi, c'était inconnu pour nous. Donc on était plusieurs, je ne me rappelle même plus, c'était superposé. J'étais pas trop, il y avait mon mari pourtant, je n'étais pas trop rassurée. Donc je n'ai pas fermé l'œil de la nuit, quoi. Voilà, et c'était quand même, c'était super. Et en même temps, il y avait le France qui nous attendait, là, c'était génial, quoi.
1: Ah oui, oui. Ouais. C'était majestueux. C'est notre aventure, là.
7: Ah oui, c'était majestueux. Il y avait tous les remorqueurs, et le France était déjà parti, on s'en était même pas rendu compte. C'était génial.
1: Ah oui.
7: Et ça, c'est autre chose.
1: Et oui, parce que les trains, c'est... on a parlé de l'armée, on a parlé des voyages pour les militaires. C'est aussi les départs en vacances, pour partir en vacances.
7: Ah oui.
1: Pour aller au travail, pour se déplacer pour le travail. Les jolies colonies de vacances.
7: Merci papa, merci maman.
1: Oui, pour partir en colo, vous partiez en train, madame Banos?
0: Alors, je partais d'Oran en bateau.
1: Ah oui?
0: Oui. Arrivé à Marseille, on était tellement sales d'avoir été malade pendant 36 heures, les religieuses nous récupéraient, nous lavaient de la tête aux pieds, et on prenait le train, parce que j'allais en Ardèche, à côté d'Annonay, à la Louvée, et on prenait donc le train jusqu'à Valence, et après Valence, c'était un quart, et le train, une des années, parce que j'ai fait ça pendant 10 ans,
1: ah.
0: Je suis revenue, il faisait très chaud l'été, nos parents nous envoyaient, on était énormément d'enfants à partir en France l'été.
1: Oui.
0: Avec une grande malle en fer, avec des pullovers verts dont on ne se servait pas chez nous. Et donc, une nuit, on voyageait la nuit de Marseille à Valence, c'était très long à l'époque, le train a déraillé dans un tunnel. Pas d'électricité.
1: Vous étiez dedans ?
0: Dans le noir, oui, bien sûr. Le train était ça, dans le noir. Heureusement, ça a duré très longtemps. La monitrice nous a fait chanter tout ce qu'on savait chanter. Elle a consolé, il y en avait qui pleuraient, je veux maman, je veux papa, parce qu'il y avait des enfants qui avaient 7 ans, 8 ans. Cette année-là, j'avais une dizaine d'années. Et donc, c'est des cars qui sont venus, mais il fallait sortir du train, c'était pas facile. Sortir nos bagages aussi. Donc les trains sont venus, on a fait la fin du chemin jusqu'à la Louvée, en Ardèche. En car, pardon.
1: En car, ouais, donc, d'accord. Après, c'est une sacrée aventure, après, ça. Hein.
0: Tout s'est bien passé parce qu'on restait un mois entier.
1: Mmh.
0: C'était un mois, tout le mois d'août. Donc, ben, super. Après, ben, on venait prendre des forces pour retourner en Algérie parce qu'on rentrait qu'au mois d'octobre. C'était tellement chaud en septembre qu'on commençait les classes qu'au mois d'octobre. Mais finalement, tout ça, c'est des bons souvenirs. Mm. Parce qu'on on s'en est bien sortis.
1: Ben oui. Pu être,
0: pas un blessé, rien. Mm. Et il n'y avait pas d'électricité, bien sûr, à partir du moment où le train s'est arrêté. On était dans le noir complet.
1: Et oui, c'était la nuit. Ah. Oui. Eh ben, ça marque. Hein.
8: Ça fait plus peur. Hein.
1: Ouais. Ça c'est sûr.
0: L'angoisse de certains enfants, c'était terrible. Hein.
8: Bah oui,
0: n'arrivait pas à les consoler. Même en chantant, non, je veux papa, je veux pas maman.
7: C'était humain aussi. Hein.
1: Et est-ce que vous avez fait des trains un petit peu atypiques, des trains dans d'autres pays
0: Moi, j'en ai fait un en Autriche, une simulation Orient Express.
1: D'accord, ok.
0: Alors là, vous dire que c'était chouette.
1: Ah, ça doit être chouette,
0: c'était,
1: oui.
0: On était servis avec des gens extraordinaires, avec tous la même tenue, on était assis dans des chaises Louis XV,
1: oui.
0: Des nappes, une porcelaine de l'époque. C'était vraiment... C'était,
1: ah oui, l'Orient Express, c'est un train mythique, c'est sûr.
8: L'intérieur était beau aussi.
0: C'était magnifique, oui.
7: Un jour, je ne sais pas à quel endroit c'était.
0: Ah, c'était en Autriche.
7: Non, mais moi, c'était en France, je pense. Je ne sais pas. Mon père me dit, tiens, il y a l'Orient Express qui est là, je vais t'amener voir comment c'est l'intérieur. Et j'ai vu l'intérieur comme ça.
0: C'est bien fait, même le menu, la musique, tout correspondait au voyage Orient Express.
7: Ah oui.
1: Bon, j'ai une petite question. Est-ce qu'il y a un voyage que vous aimeriez refaire?
7: Ben oui, mais malheureusement, on ne peut pas revenir en arrière.
8: Non.
7: On est comme une pelote de laine qu'on déroule. On viendra bientôt au bout, on n'aura plus grand chose à dérouler.
1: Mais moi, je suis allée en Inde et j'ai fait du train.
8: Ah, ça, c'est bien.
1: Ah là là. Et je me demandais quand est-ce qu'ils appuyaient sur le champignon. Parce que j'ai fait 36 heures de train et ça allait lentement, On aurait pu courir à côté du train comme ça pendant 36 heures. Et je me dis, c'est pas vrai. Alors, moi, occidentale que j'étais un peu en colère en me disant, mais jamais il va accélérer. J'ai envie d'arriver. Et donc c'était un train vraiment très lent, mais vous avez peut-être vécu des trains un petit peu atypiques comme ça, donc l'Orient Express, enfin la copie de l'Orient Express.
2: Mes premiers souvenirs remontent aux années 47, je devais avoir 10 ans avec les départs et les retours de colonies de vacances dans les wagons, tout joyeux, avec quelquefois... en regardant par les fenêtres des petits morceaux de charbon et de vapeur qui nous... plusieurs années de suite, voilà. Bon, j'avais un grand-père et un arrière-grand-père qui étaient mécaniciens à Périgueux. Ils travaillaient à la SNCF, ils travaillaient sur la ligne Paris-Orléans, c'est-à-dire ici ça s'appelait l'EPO. Voilà. Donc ma grand-mère, tous les matins, préparait son petit panier là, en osier pour le repas de mon grand-père. Je me rappelle qu'il était abonné au magazine Le Journal du Rail, là.
1: La Vie du Rail, oui.
2: Alors moi, quand je pouvais les lire, bon, moi, ça m'intéressait beaucoup. J'habitais pratiquement à côté de la gare, étant jeune fille, étant adolescente. Donc, avec ma maman, le soir, elle ne sortait pas beaucoup. À ce moment-là, il n'y avait pas de machine à laver, donc elle travaillait beaucoup à la maison. Donc, le soir, quand papa arrivait, notre promenade, c'était monter sur la passerelle à Périgueux.
8: Ah oui.
2: L'ancienne passerelle, hein.
8: Ah oui.
2: La passerelle pour regarder les trains, les voyageurs arriver, voilà. Et quand, bien plus tard, quand papa est revenu de prisonnier, alors il y a eu mon petit frère, le soir, il a mené sur le pont parce qu'on habitait une rue entre deux ponts. Alors, vous vous en souvenez peut-être des noms. D'un côté, il y avait le pont des Fignons, de l'autre côté, le pont des Amoureux.
1: Choisis
2: les
1: ton camp.
2: Amoureux,
1: allez.
2: Les amoureux, je ne sais pas.
5: Celui qui a été démoli.
2: Les amoureux, je ne sais pas pourquoi. Mais les Fignons, parce que quand ils construisaient les lignes, les gens se mettaient justement sur ce pont et pour regarder les autres travailler. Donc, c'est pour ça qu'on appelait le pont des Fainéants. Ouais, oui, le pont des Fainéants ou le pont des Fainéants.
0: Fainéants.
2: Un des deux. Fainéants. Mais c'est le pont des Fainéants. Voilà.
1: Et Simon, t'avais une anecdote à nous raconter. Simon.
9: C'est juste pour les auditeurs périgourdins. Coulonnier-Chamiers est bien connu pour les trains. Il y a l'association Mairie et Vapeur 24 qui passe souvent sur cette antenne. Ils nous parlent donc de la locomotive qu'ils ont fait refaire pour le rond-point, de la boucle de l'île aussi, à côté là où il y a les ateliers, et aussi du rond-point du taco, où à l'époque, le taco montait jusqu'à la rampe un seul, et il fallait descendre du train pour le pousser. Vraiment, la pente était
1: abrupte. C'est génial, vous imaginez un train qu'on pousse. Ah oui, merci Simon.
0: Je pense qu'il faut.
2: Ah oui, mais le taco, il n'était pas sur juillet, le taco.
1: Le taco,
2: il était placé en juillet.
0: Oui.
2: Il fallait le pousser.
1: Madame Banos voulait dire quelque chose.
0: Je pense qu'il faut parler des cheminots à Périgueux.
1: Oui.
0: C'était une place forte des cheminots. À l'époque, les ateliers, le dépôt, ils appelaient ça, ils habitaient tous ensemble dans certains quartiers. C'était presque des villages, des gens qui se côtoyaient, qui se voyaient tous les jours. Si je ne me trompe pas, il y avait une coopérative où les gens achetaient leurs provisions.
1: Ils avaient des jardins aussi.
0: Il y avait les jardins ouvriers aussi, beaucoup à Chamiers. C'est dommage parce que de 4000 personnes qui travaillaient, je crois qu'il n'y en a plus que 400. Donc, c'est grandeur et décadence de la SNCF à Périgueux.
1: Ça a évolué, c'est plus le même mode de fonctionnement.
0: Oui, mais il y avait des gens qui travaillaient le cuir, qui refaisaient tous les sièges, il y avait des gens...
1: Plein de métiers.
2: Ça existe toujours.
0: Il y avait des menuisiers aussi.
2: Les ateliers où ils font les intérieurs des trains.
0: C'est ça. Il y avait un atelier de menuiserie qui était... Moi, j'avais eu l'occasion de le visiter. Parce qu'ils refaisaient entièrement tout ce qui était...
1: Vous savez ce que je vais demander ? On va aller demander à aller visiter les ateliers SNCF avec la résidence.
0: Ça
1: serait pas mal.
0: Oui,
1: ça vous plairait. S'ils sont d'accord, je lance une petite bouteille à la mer. Si vous êtes d'accord aux ateliers SNCF, qu'on vienne vous rendre visite, nous serions ravis de vous rencontrer.
0: Il y a énormément de familles à Périgueux qui sont issues de cheminots. Énormément.
1: Il y a
0: l'hôpital qui a fourni des emplois à des familles et...
2: La SNCF.
0: Comme tout est possible avec la SNCF, donc
2: d'ailleurs,
0: les gens ont été heureux.
2: Mon père
7: me disait, quand il était jeune, qu'il a commencé, il me dit, toutes les femmes étaient amoureuses de nous, elles voulaient toutes se marier avec nous.
0: C'était la sécurité et le confort.
7: Oui, c'est ça.
0: Mais alors, Périgueux, à l'époque, c'était la ville des vélos. Les cheminots, la plupart du temps, n'avaient pas le permis de conduire. Donc, tout le monde roulait à vélo. Les femmes venaient au marché à vélo et les hommes allaient travailler à vélo. Il y avait une cour pleine de vélos.
1: Allez-y, Madame Tarmidan, on vous écoute.
7: J'ai eu la chance d'aller au Gabon, en voyage chez ma fille et mon gendre. Et quand je suis revenue, mon voisin, justement, travaillait à la SNCF. C'est pas très vieux, 2007. Et il y a un train qui a été construit ici, qui est parti là-bas au Gabon.
1: Ah,
7: voilà, donc on en a parlé quoi. Voilà.
1: Je rebondis parce que vous disiez le train, la SNCF, c'est tout est possible. C'était le slogan, c'est ça ?
0: Oui. Avec la SNCF, tout est possible.
2: Oui.
1: Bon, je conclurai là-dessus sur qu'avec les seniors, tout est possible. On anime une chronique qui est super sympa. J'ai passé un très bon moment avec vous. J'espère que vous aussi.
7: Oui.
0: Moi, ça m'a donné chaud.
1: Ça fait circuler l'énergie, ça donne chaud, Madame Bergusson.
7: C'est de remuer les souvenirs. C'est positif, alors, donc ça ne peut faire que du bien.
3: Le petit train qu'on avait fait en voyage, vous y étiez aussi, même Thermidor.
7: Oui,
3: c'était formidable.
7: Je trouve que maintenant, beaucoup de gens ne sont pas respectueux quand ils montent dans un train. Les trains ne sont pas... Maintenant, c'est comme un car. On monte dans le wagon, c'est un car. Mais ils mettent leurs pieds sur les chaises. Les gens étaient beaucoup plus respectueux.
1: Pour rebondir, Madame Berbesson ou les autres, parce que je vous m'adresse à vous, parce que vous parliez d'incivilité dans le train, quels conseils on pourrait donner aux jeunes qui prennent le train ?
7: C'est-à-dire qu'il faut que les parents soient respectueux eux-mêmes pour que les enfants copient, en principe. Les enfants copient les parents.
1: Ben, le train, c'est un espace où il y a plein d'humains, donc c'est un espace de cohabitation. Donc c'est pas toujours évident.
0: Il y a trop d'indifférence maintenant. Les gens ne vous regardent pas, ni dans le train, ni dans la rue.
10: Oui, c'est ça.
0: Y a plus, c'est les jeunes, ils sont pressés, ils sont toujours pressés.
10: Quand je vois des canettes par terre, des canettes vides, des bouteilles.
7: Mais il n'y a pas que dans les trains.
10: C'est pas.
7: C'est aussi n'importe où. Hein. Il n'y a pas que dans
10: partout,
7: les trains.
10: Partout,
7: partout, partout, voilà. Partout. Il n'y a pas que dans les trains.
10: Non, il n'y a pas que dans les trains.
0: C'est pas le sujet, mais c'est terrible.
10: Et tagué quand on voit pas.
1: On parlera peut-être de ça. On fera peut-être un sujet là-dessus. Allez. On va dire au revoir à nos auditeurs, nos chers auditeurs de Radio Libre en Périgord, à Simon. Merci pour ta technique, pour ton témoignage.
7: Une petite chanson.
1: Si vous voulez, qu'est-ce que vous voulez chanter ?
7: Je sais pas.

0: Je veux dire merci à Madame Banos, Madame Hendrix, Madame Thermidor, Madame Martin, Madame Jossin. Merci à Emmanuel, à Madame Berbesson et Madame Fervieux. On vous retrouve le mois prochain. À tout bientôt.
1: Allez, on s'applaudit. 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

0: Bonjour à toutes et à tous, vous êtes sur Radio Libre en Périgord, il est midi et on se retrouve pour une nouvelle heure d'actu. On va commencer avec la Japan Days. RLP y était présente les 26 et 27 septembre à Périgueux. Nous avons pu y rencontrer Megan et Camille qui sont deux danseuses de Yosakoi. Elles font partie de l'association Koidokai et sont venues de Bordeaux pour présenter cette danse lors d'une performance à la Japan Days. Megan nous fait un petit historique de cette danse.
1: Alors le Yosakoi, c'est une danse très énergique qui est née au Japon, dans la ville de Kochi notamment. Elle est née après la Seconde Guerre mondiale. Le but, c'était vraiment de partager la joie et la bonne humeur vu les temps qui étaient très durs. Donc voilà, c'est plutôt une danse qui est moderne en fait. Au niveau des musiques, on a des musiques qui font très J-pop, mais on a aussi des musiques qui sont plutôt connotées traditionnelles entre guillemets.
0: Nous poursuivrons avec l'UNADEV, l'Union Nationale des Aveugles et Déficients Visuels, qui réunit des experts qui s'intéressent aux droits et à l'accompagnement des personnes en situation de handicap visuel. Nous parlerons avec Valérie Esper, conseillère en économie sociale et familiale à l'UNADEV.
2: Les missions de l'UNADEV, ce sont principalement de l'accompagnement des personnes déficientes visuelles, non-voyantes, malvoyantes, adultes, enfants, mais principalement des adultes. Une association qui couvre tout le territoire national.
0: Après la fermeture de l'abattoir de Chalet, plusieurs éleveurs ont fait remonter le besoin d'un abattage à la ferme. Et après plusieurs discussions avec le dernier abattoir du coin à Bergerac, Stéphane Dinard propose maintenant un projet de mini-abattoir multi-espèces avec conteneurs frigorifiques et conteneurs de transformation.
3: On peut plus accepter qu'il n'y ait plus qu'un outil d'abattage sur le département et qui nécessite des contraintes budgétaire, puis aussi du stress pour les animaux par rapport à la durée de transport.
0: Nous terminerons avec Nathalie Hélin qui a pris les rênes du Théâtre de l'Odyssée et du Festival Mimos. Elle est venue dans nos studios pour nous présenter la saison 2026-2027 du Théâtre l'Odyssée à Périgueux et nous présenter bien sûr les moments forts de cette nouvelle saison culturelle. Voici donc Nathalie, la directrice et programmatrice de l'Odyssée.
4: On fait le pari d'une création qui n'est pas encore réalisée, les répétitions sont en cours, mais le sujet nous intéresse vraiment. C'est une compagnie régionale qui est installée à Agen. Donc on travaille aussi avec des artistes locaux ou en tout cas installés dans la région. Et c'est aussi notre travail de promouvoir ces nouvelles esthétiques qui apparaissent, qui sont au travail aujourd'hui. Donc une saison, c'est un peu tout ça, c'est l'articulation entre une histoire à la question du répertoire, d'où on vient.
0: Je vous rappelle que sur RLP, nous diffusons de la musique entre chaque interview, si le temps nous le permet bien sûr. Et on va commencer avec cette découverte à la Japan Days, la découverte de la danse Yosakoi, qui vous sera présentée par Megan et Camille.
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0: Je suis à la Japan Days 2026 en compagnie de Megan et Camille qui font partie de l'équipe de danse nommée Yosakoi, donc la danse Yosakoi, et l'association nommée Koidokai. Bonjour à toutes les deux.
1: Bonjour.
2: Bonjour.
0: On a un petit peu parlé à l'instant. Est-ce que vous pouvez me répéter ce que vous venez de me raconter, c'est-à-dire déjà en premier lieu, qu'est-ce que c'est que la danse Yosakoi ?
1: Alors le Yosakoi, c'est une danse très énergique qui est née au Japon, dans la ville de Kochi notamment. Elle est née après la Seconde Guerre mondiale. Le but, c'était vraiment de partager la joie et la bonne humeur vu les temps qui étaient très durs. Donc voilà, c'est plutôt une danse qui est moderne en fait. Au niveau des musiques, on a des musiques qui font très J-pop, mais on a aussi des musiques qui sont plutôt connotées traditionnel entre guillemets, même si on n'aime pas trop ce mot, puisque c'est vraiment une danse très énergique et les mouvements ont donc moins de 100 ans. Donc voilà, c'est un mêle modernité et un peu de tradition. Et donc du coup, le festival où il est né a pris de plus en plus d'ampleur et ça c'est parti à travers le monde. Il y a des équipes dans tout le monde, en Europe, en France notamment. Et donc nous, on est l'équipe Koidokai, la troupe de Bordeaux, une des premières troupes du coup de France, il me semble.
2: La première troupe
1: qui a été créée en France. Et du coup, maintenant, au total, on est 8. On est regroupés sous la bannière de la FIF, la Fédération de Yosakoi de France. Et je vais laisser Camille si tu as quelque chose à ajouter.
2: Alors, cette fédération, elle est composée de plusieurs équipes. On en trouve une, du coup, à Bordeaux, à Nantes, à Paris, à Rennes, à Le Mans, à Lyon, à Strasbourg et à Lille. Donc, actuellement, ce sont ça. Et à chaque fois, ce sont toutes des associations et des passionnés qui ont créé leurs propres équipes. Donc, vraiment, ça arrive petit à petit. Lille a moins de 2 ans, je crois. Donc, sachant que, comme dit, ça a été créé après la Seconde Guerre mondiale et c'est vraiment des paysans du coin qui ont pris leurs outils, comme ce qu'on vous a présenté, les nalokos, et qui servaient à la base à se faire fuir les corbeaux des champs. Et ils ont pris ça et ils ont décidé de les utiliser pour danser avec.
0: Alors, comment c'est arrivé en France et comment avez-vous découvert cette danse ?
2: Alors déjà pour le côté Koidokai, comment c'est arrivé en France et qu'on a fondé notre troupe, c'est qu'en fait on avait du coup la personne qui a fondé la troupe, qui s'appelait Martine Rivière, est allée au Japon pendant ses études et en fait elle a découvert le Yosakoi comme ça, un peu par hasard en fait, et elle a tellement adoré que quand elle est revenue en France, elle a décidé de fonder sa propre troupe. Et c'est comme ça, de fil en aiguille, qu'aussi on a gardé des contacts avec la préfecture et qu'on est devenu, en 2016, il me semble de mémoire, les ambassadeurs de Yosakoi. On a été certifiés par la préfecture de Kochi au Japon.
0: Je vois sur le stand, vous m'avez présenté quelques accessoires pour cette danse. Est-ce que vous pouvez nous les décrire pour les auditeurs ?
1: Alors donc, on a les naruko, ça ressemble à des castagnettes, vraiment. c'est vraiment l'accessoire principal, mais on a aussi des éventails, des ombrelles, des drapeaux de différentes tailles. On a 3 tailles, petit, moyen, grand. Le grand, il fait 3 mètres sur 2, le drapeau, et on a un mât de 5 mètres, donc c'est très grand. Généralement, on l'utilise qu'en extérieur parce que bah, en salle, c'est compliqué. Des lanternes, ombrelles, et voilà.
2: C'est déjà
1: pas mal.
0: Pour vous, dans la vie de tous les jours, quand vous êtes chez vous à Bordeaux, vous pratiquez tous les combien ? Est-ce que vous avez des compétitions ? Est-ce que vous voyagez à l'étranger aussi pour des représentations ?
2: Alors, nous, au niveau de Bordeaux, on a 2 entraînements par semaine, un le dimanche après-midi pour vraiment laisser l'accessibilité à tout le monde, et un le mardi soir. Après, généralement, une fois par an, on retrouve toutes les autres équipes de France. Alors, ça peut être soit pour un événement commun, par exemple, là, ça va faire quelques années, on fait Japan Expo en commun avec l'équipe de Paris qui nous accueille. Et on fait chaque année aussi des petits camps pour se réunir, pour s'entraîner tous ensemble, donc c'est vraiment très convivial. Et en 2023, on a participé, toute la fédération a participé au festival de Kochi au Japon. On a créé la danse, on a créé la musique, ils l'ont fait plus de 48 fois pendant le festival, on a rapporté quelques médailles et je crois un trophée aussi. Et c'était du coup un énorme projet et on est actuellement dans un autre grand projet pour 2028. Retourner faire une compétition au Japon. On laisse la surprise pour ceux qui vont en suivre.
1: Suivez-nous sur les réseaux pour en savoir plus.
0: Et alors, oui, les réseaux, dites-nous.
1: Alors, on est présent sur Instagram, TikTok, YouTube. C'est vraiment nos réseaux principaux. On est aussi présent sur Facebook. Vous pouvez donc nous retrouver au Koidokai. Donc, Koi, K-O-I, Do, D-O-U, Kai, K-A-I. Et en fait, Koidokai, c'est un terme japonais qui veut dire la voix de la carpe. Donc, le Bordeaux, on est l'équipe en fait, des carpes. Et chaque troupe a un petit animal comme ça, totem, pour se différencier. Et, voilà.
0: En fait, quand on parle en France de carpe koi, c'est un pléonasme.
1: Tout à fait, comme Shiba Inu. Par exemple.
0: Qu'est-ce que ça veut dire ?
1: Shiba, c'est la race, Inu, c'est chien.
0: Ah oui, d'accord.
1: Quand on dit c'est la race Shiba Inu, en fait, on dit c'est la race chien. chien. Ouais, voilà.
0: Voilà. Très bien, je vous remercie toutes les deux.
2: Merci
1: beaucoup.
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0: 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À l'occasion du deuxième forum départemental des aidants et du handicap qui s'est déroulé au centre départemental Joséphine Becker à Périgueux le 22 septembre dernier, les radios locales de Dordogne, Radio Libre en Périgord, Isabelle FM et Cristal FM ont mutualisé leurs compétences pour vous faire vivre au plus près cet événement essentiel. Face aux défis du quotidien, comment s'orienter, trouver du soutien ou simplement souffler, tout au long de cette journée forte en rencontre, nos trois rédactions sont allées sur le terrain à la rencontre de celles et ceux qui font bouger les lignes en Dordogne. Professionnels du secteur, institutions de solidarité et bénévoles associatifs engagés ont répondu à nos questions pour mettre en lumière les solutions concrètes et les structures de répit qui existent près de chez vous. Découvrez sans plus attendre cette série de reportages exclusifs à travers les voix de nos différents intervenants. Valérie Esper, conseillère en économie sociale et familiale auprès de l'UNADEV.
1: Madame Valérie Esper, vous êtes conseillère en économie sociale et familiale au sein du Centre Régional Nouvelle-Aquitaine de l'UNADEV, l'Union Nationale des Aveugles et Déficients Visuels. Quelles sont les missions de l'UNADEV ?
2: Les missions de l'UNADEV, ce sont principalement de l'accompagnement des personnes déficientes visuelles, non-voyantes, malvoyantes, adultes, enfants, mais principalement des adultes. Une association qui couvre tout le territoire national. Et on va proposer, donc on a différents centres en France, et on va proposer des activités socioculturelles, de l'accompagnement social pour permettre des ouvertures de droits. Il y a un pôle sport également qui permet, en tout cas aux personnes déficientes visuelles, d'avoir une pratique sportive. Mais on intervient également en soutien à la recherche médicale et on intervient également sur du plaidoyer, voilà, pour faire entendre la voix des personnes déficientes visuelles.
1: Et quelles sont les ressources de votre association ?
2: Principalement la générosité des gens, voilà, avec des donateurs, donc principalement.
1: Vous publiez également des revues comme Colin Maillard ?
2: Exactement, vous êtes bien informés. Oui, on publie des revues comme Colin Maillard, Le Lumen, qui donne plein d'informations pratiques, ou pas que d'ailleurs, sur la déficience visuelle. C'est un mensuel, un magazine qui peut être téléchargé gratuitement, que vous pouvez aussi recevoir sur le site internet. Il y a une adresse mail qui permet de recevoir directement le mensuel. C'est intéressant pour les structures qui peuvent le laisser à disposition pour les personnes qui ont besoin, sachant que c'est un magazine qui est accessible puisqu'il y a des versions adaptées.
1: Un magazine qui aborde des sujets, des pathologies ?
2: Ça peut. Oui, il peut y avoir des focus sur certaines pathologies, des focus sur des problématiques, hein, la question, je ne sais pas, de la parentalité par exemple, de l'accessibilité, de comment vivre avec un glaucome, de la prévention, des informations plus générales.
1: Alors, l'UNADEV, est-ce que vous participez également à la formation des chiens aveugles, des chiens d'accompagnement ?
2: Alors oui, de façon indirecte. Enfin, il y a quand même des écoles de chiens guides qui sont financées par l'UNADEV. Voilà, c'est la manière de soutenir. Et sur le pôle social, ça peut nous arriver d'aider les personnes à avoir en tout cas un chien guide en constituant un dossier auprès de la MDPH, en constituant une demande auprès des écoles de chiens guides.
1: Très bien. Merci beaucoup.
2: Je vous en prie.

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1: Bonjour Stéphane Dillard.
2: Bonjour.
1: Aujourd'hui, nous allons parler du sujet de l'abattage à la ferme. Nous avions déjà fait un précédent enregistrement, rappelez-vous, sur les panneaux solaires à Aiguerand des Gardes d'Oeil, avec une diffusion d'un film, le jeudi 24 septembre.
2: Oui.
1: Et vous m'aviez parlé d'un projet que vous avez sollicité pour la communauté de communes Île Double Landais, un projet de petit abattoir à la ferme. Dites-nous en plus.
2: Alors le projet, c'est en fait un abattoir qui serait équipé, lui, d'une remorque d'abattage pour les éleveurs qui souhaitent abattre leurs animaux sur leur lieu de vie. Après, ce serait pas directement l'abattoir qui vient à la ferme, parce que c'est un peu plus compliqué à mettre en place. Donc là, on parle d'outils, c'est des conteneurs en fait, mono-espèces, tout équipés. Ovins, bovins, porcs, et donc les outils individuels. Auxquels seraient adossés les frigos, bien entendu, et une salle de découpe et de transformation. Et donc, en complément, une remorque d'abattage pour les éleveurs qui souhaitent abattre leurs animaux sur leur lieu de vie.
1: Donc ça reste un petit budget, cet équipement.
2: Ça reste un petit budget parce que ça reste un petit outil de proximité. Hein, c'est des conteneurs tout équipés, donc c'est pas comme si on devait construire un outil comme anciennement l'abattoir de Ribérac ou bien comme celui de Bergerac. Là, on n'est pas sur la même chose, on n'est pas du tout sur les mêmes budgets. Et cet outil n'a pas vocation à abattre tous les animaux du département, quoi.
1: C'est, bien sûr.
2: Spécifique à une partie du territoire, quoi.
1: Et c'est aussi pour créer de l'élan sur le sujet de l'abattage à la ferme. Vous en direz peut-être un peu quelques mots sur le fait que certains pays sont plus en avance sur ce sujet. Et nous, en plus, il y a la difficulté locale avec des abattoirs qui se ferment localement.
2: Voilà, absolument. Donc nous sur le dans la forêt de la Double, on est limitrophe avec la Charente-Maritime et l'abattoir de Chalais a fermé récemment. Il y a 3 ans de mémoire, c'est l'abattoir de Ribérac qui avait fermé. Donc les plus proches, c'est Bergerac. Et ça fait quand même beaucoup de distance quand on est des éleveurs qui font des petits volumes. Hein, faire deux fois 2 heures de route pour amener puis récupérer par la suite un animal, c'est pas gérable, quoi.
1: Avec le prix aussi, le prix du carburant qui augmente.
2: Entre autres. Et puis voilà. Et puis donc on pense que en plus on est dans un secteur où on veut développer il y a une volonté de vouloir développer le pastoralisme. Il y a des fermes à reprendre, il y en aura encore plus à reprendre dans quelques années. Donc avoir un outil à disposition, ça permet d'installer des éleveurs, tout en sachant que quel que soit le type d'élevage, ils ont la possibilité d'avoir un abattoir à disposition, quoi.
1: L'abattage à la ferme, c'est déjà discuté depuis longtemps. Est-ce qu'il y a
2: l'abattage à la ferme, je saigne pour chez moi-même, avant de créer un collectif dans un premier temps, qui est devenu une association par la suite, qui s'appelle « Quand l'abattoir vient à la ferme », pour dénoncer la problématique du fonctionnement des abattoirs et en disant que d'autres solutions existent, d'autres solutions qui étaient déjà mises en place chez nos voisins européens. Donc il n'y avait pas de raison qu'on ne puisse pas le pratiquer en France. Donc il a quand même fallu batailler pour arriver à faire évoluer la législation, mais ça a été obtenu lors des états généraux de l'alimentation en 2018. Donc maintenant, il reste le problème, c'est que c'est compliqué à mettre en place parce que faut tout faire soi-même, quoi. Et en plus, il y a énormément d'abattoirs de proximité qui ont fermé. Puis il y a aussi un autre sujet, c'est que il y a beaucoup d'éleveurs qui ne s'occupent pas et ne maîtrisent pas la fin de vie de leurs animaux. C'est ramassé, comme ils disent, hein. C'est ça part vivant et c'est les maquignons qui prennent les bêtes. Donc voilà, donc ils n'ont pas la main sur la fin de vie de leurs animaux, en fait.
1: Oui. Comme vous le dites, il y a eu les états généraux. Depuis, les abattoirs ont toute légitimité pour investir dans ce genre de remorque.
2: Ils le souhaitent, ils peuvent. Hein, parce qu'en plus, il s'agissait juste d'investir dans une remorque parce que les abattoirs ont toujours été équipés d'un couloir d'amener pour réceptionner des animaux morts. Hein, ce qu'on appelait l'abattage d'urgence quand un animal se blessait et qu'il pouvait pas monter dans une bétaillère. Donc, il était abattu sur son lieu de vie. Il arrivait mort à l'abattoir. Donc, pour rejoindre la chaîne d'abattage, il y avait un couloir d'amener spécifique à cet effet-là, quoi.
1: Et cet équipement, ça coûterait combien? En plus, du coup, si tout se concentre autour de chez vous, si j'ai bien compris, à l'abattoir de Bergerac, il va falloir faire quelque chose pour aider cet abattoir qui va être un goulot d'étranglement.
2: En fait, nous, on a commencé un travail avec l'abattoir de Bergerac. Hein. Il y a eu beaucoup de discussions, ça a pris beaucoup de temps, et puis ça n'a pas abouti, mais l'idée, c'était que l'abattoir s'équipe d'une remorque d'abattage. Bon. Ça s'est pas fait pour l'instant. Après, ça pourrait être aussi bien une puma qui décide avec un groupe d'éleveurs de s'équiper d'une remorque et qui travaille en. Ça serait juste après à mettre un dispositif en place via l'abattoir. Hein.
1: D'échange de matériel. Puma, faut rappeler peut-être, voilà. C'est des coopératives d'utilisation de matériel agricole.
2: Voilà, absolument. Et après, c'est pour ça que dans le projet qu'on veut mettre en place ici dans la Doule, l'abattoir sera doté d'une remorque d'abattage pour ceux qui souhaitent s'en servir.
1: Et le prix, du coup, on disait que c'était des petits budgets.
2: Alors,
1: c'est
2: oui, parce
1: un peu plus de 10 000 euros.
2: On va pas. Alors, pour les remorques d'abattage, je pense qu'il y a, on peut trouver différents prix. Puis ça dépend du type de remorque qu'on prend. Donc là, il y a un sujet aussi. Et après, nous, le projet tel qu'on le conçoit, c'est pas des gros bâtiments qu'on va construire. Hein, c'est pas comme l'outil de Bergerac ou comme était Ribérac. Là, on parle de containers. Donc, on n'est pas du tout sur les mêmes chiffres, quoi.
1: Avec des containers de récupération, par exemple.
2: C'est des containers qui sont neufs hein, et qui sont équipés spécifiquement pour l'abattage d'animaux, quoi.
1: D'accord.
2: Donc monoespèce, il y a un type de conteneur qui est fait pour les petits ruminants, un autre système qui est fait pour le porc, donc c'est pas du tout les mêmes méthodes d'abattage et de transformation pour la mise en carcasse. Pour les bovins, ben, c'est deux conteneurs parce qu'un bovin suspendu, c'est 4 mètres. Voilà, il faudrait travailler en berceau, donc c'est à discuter. Donc voilà, et puis il faut des frigos, il faut la salle de découpe et de transformation, ça c'est important parce que ça permet à des éleveurs qui s'installent de pas avoir trop de frais à faire sur leur lieu d'exploitation, ils veulent être en vente directe.
1: Je pense qu'il vaut mieux
2: mutualiser les choses de manière à avoir moins de frais individuellement, quoi.
1: Ça peut être que mieux du coup pour la production locale et pour le circuit court en tout cas.
2: Absolument.
1: Et donc maintenant, vous avez fait la sollicitation, vous attendez une réponse, ça va être discuté à la prochaine, au prochain conseil communautaire, la prochaine réunion du comité de communes.
2: On en a déjà discuté, hein. Un courrier a été envoyé à la préfecture il y a, pour ainsi dire, 3 mois, de mémoire. On est toujours en attente de réponse pour organiser la réunion qui va permettre de mettre tout le monde autour de la table en même temps.
1: D'accord.
2: De manière à expliquer, à montrer et à développer le projet tel qu'on le conçoit. Et à pouvoir avoir le chiffrage expliqué à tout le monde, voilà, de manière à ce que ça se mette en place assez rapidement, qu'on puisse commencer à investir. Faut trouver le lieu, d'enclencher le process de la réalisation du projet, quoi.
1: Maintenant, si d'autres personnes veulent vous contacter parce qu'ils trouvent cette idée ingénieuse, une page Facebook quand l'abattoir vient à la ferme et aussi le site qui s'appelle Abattoir.

0: évidemment, et qui nécessite des contraintes budgétaires, puis aussi du stress pour les animaux par rapport à la durée de transport.
1: Il y a urgence à agir, là.
0: Il y a urgence à agir parce que on peut pas d'un côté dire qu'on veut développer le pastoralisme, refaire vivre nos campagnes. Nous, dans la double, hein, c'est la... Il n'y a pas d'entreprise, il n'y a pas d'usine. Hein. Donc le secteur agricole, polyculture élevage, si on veut remettre en place tout ça, c'est maintenant qu'il faut mettre ces outils-là à disposition de manière à faire revivre les campagnes en installant des agriculteurs.
1: Sinon, Stéphane Dinard, on peut vous appeler aussi ou vous laissez votre numéro à tout le monde ?
0: Je laisse mon numéro, ça ne me pose pas de problème.
1: Si vous le souhaitez.
0: Mais c'est le 0601 71 46 48.
1: Voilà, donc pour avoir une solution.
0: StéphaneDinard@gmail.com.
1: Eh bien, merci Stéphane Dinard. Donc, si vous voulez partager cette initiative, vous nous tenez au courant aussi si c'est validé par la préfecture et ensuite si c'est aidé aussi par la région, le département.
0: Ben, j'espère que ça va se faire, oui, franchement.
1: Merci Stéphane Dinard.
0: Je vous en prie.

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1: On fait le pari d'une création qui n'est pas encore réalisée, les répétitions sont en cours, mais le sujet nous intéresse vraiment. C'est une compagnie régionale qui est installée à Agen. Donc on travaille aussi avec des artistes locaux, ou en tout cas installés dans la région. Et c'est aussi notre travail de promouvoir ces nouvelles esthétiques qui apparaissent, qui sont au travail aujourd'hui. Donc une saison, c'est un peu tout ça, c'est l'articulation entre une histoire à la question du répertoire, d'où on vient.
2: Est-ce que ça vous va, madame, si on commence?
1: Oui.
2: Ça vous va? Ok. Nathalie, bonjour, vous faites partie du théâtre de l'Odyssée de Périgueux. Quelle est votre fonction dans ce théâtre?
1: Eh bien, je dirige le théâtre l'Odyssée depuis 2019. Et le Festival Mimos, parce que le Théâtre de l'Odyssée porte aussi ce très joli projet qui est le Festival Mimos.
2: C'est quoi le Festival Mimos, vous pouvez nous rappeler?
1: Donc le Festival Mimos, Festival des Arts du Geste, Festival du Mime et des Arts du Geste de Périgueux, qui va fêter sa 44e édition en juillet 2027.
2: Merci. Vous êtes venu aujourd'hui pour nous présenter le programme 2026-2027. Qu'est-ce qui va se passer, Nathalie, s'il vous plaît?
1: Donc le programme 26-27, c'est un programme encore une fois très riche et varié, puisque c'est 33 propositions qui vont s'étaler du 1er octobre jusqu'au 11 mai 2027. Donc 33 propositions de théâtre.

0: théâtre, d'humour, de danse, de théâtre pour les plus jeunes, à voir en famille ou des scolaires. Donc voilà, 33 propositions très variées qui mettent à l'honneur le spectacle vivant dans la ville de Périgueux.
1: Quel est le prochain temps fort? Enfin, je pense que ce sont tous des temps forts, mais est-ce que vous avez des...
0: On va ouvrir la saison le 1er octobre avec conseil aux spectateurs qui est donné par la compagnie La Martingale. Les spectateurs qui apprécient ce travail connaissent Jérôme Rouget, l'acteur metteur en scène principal de cette compagnie. Donc une proposition qui s'adresse cette fois-ci directement au public, qui revient avec beaucoup d'humour. Enfin, en tout cas, Jérôme Rouget aborde avec humour, distance et beaucoup d'espièglerie le rapport que le public et l'acteur sur scène peuvent entretenir. Et à quel point cette relation influence le spectacle et fait de chacun de ces rendez-vous un rendez-vous unique. Il donne vraiment au public tous les endroits où, sans le savoir, il agit sur la représentation, et tout ça avec science et humour.
1: Ce sont des spectateurs et des spectatrices, mais aussi des spectateurs, actrices, spectateurs, quoi.
0: Absolument.
1: Ça influence donc le spectacle en général.
0: Et oui, le spectacle vivant porte bien son nom. C'est à la différence d'objets déjà fabriqués, comme ce qu'on peut voir le plus évidemment au cinéma. Là, l'objet présenté, le spectacle présenté, il va évoluer à chaque fois en fonction de la salle où il est joué, la manière dont l'équipe a été accueillie, et cette dimension-là, des gens qui sont dans la salle et qui vont réagir plus ou moins fort, et peut-être quelquefois il y a des accidents, quelqu'un qui va rire beaucoup plus fort que les autres et qui va transformer complètement l'équilibre de la salle. Tout ça, on l'a tous vécu, mais Jérôme Rouget pose des mots sur ce qui se passe pendant une représentation, et à notre sens, c'était un très joli spectacle à présenter en ouverture de saison pour vraiment rappeler à nous, spectatrices, spectateurs, à quel point quand on est au spectacle, eh ben, on est des êtres vivants et on agit sur la représentation, et que tout ça se fait vraiment dans un ensemble dont on n'a pas toujours conscience.
1: Ça n'a pas l'air d'être son premier spectacle, là, Monsieur Rouget, c'est ça?
0: Alors Jérôme Rouget, on l'accueille pour la troisième fois à l'Odyssée. Il a un public d'aficionados, mais j'espère que ceux qui ne le connaissent pas encore seront attirés par la nature de la proposition, puisque là on est dans un spectacle qui parle du spectacle.
1: Merci pour ces informations. Dites-nous en plus sur d'autres spectacles peut-être?
0: Alors on continue l'ouverture de saison, elle est vraiment orientée cette année sur les publics, les spectateurs qui sont mis au cœur de ce qu'on présente et de la manière dont on avait envie d'aborder et de commencer cette saison, puisque la soirée d'ouverture du 3 octobre, samedi 3 octobre, place aussi le public, les spectateurs au centre de la proposition. Elle sera menée par Paul Pi, qui est un chorégraphe installé en Dordogne, à Saint-Jory-de-Chalais, et qui vient ici avec son équipe pour proposer au public de 19h à minuit une déclinaison de rendez-vous qui seront des ateliers où chacun sera invité à travailler un geste de danse, travailler la voix, travailler ce que c'est que inventer un objet pour le plateau ou un accessoire par exemple. Chacun va pouvoir donc participer à élaborer une présentation qui sera ensuite partagée devant tous sur le grand plateau, et on sera le public, les spectateurs seront petit à petit amenés à participer à un grand bal, là aux accents brésiliens, puisque Paul Pi est d'origine brésilienne, et qu'on avait envie de partager aussi cette atmosphère festive au son de ce pays qui s'est très bien faire la fête. Et donc au son d'un DJ brésilien, les spectateurs seront invités à réengager ce qu'ils auront appris à travers les ateliers, en pas de danse, en voix, en scénographie, comme je vous disais, et à partager tout ça au son du DJ et des sons du Brésil.
1: Merci pour ces infos, Nathalie. Est-ce que ces soirées, enfin à partir de quand ça commence? Quelle est l'heure? Où est-ce qu'on doit arriver?
0: Alors samedi, on vous invite à arriver à partir de 19h, mais l'entrée est libre. Vous pouvez arriver à beaucoup plus tard, passer, revenir. C'est une entrée libre. La soirée est offerte par l'Odyssée, donc on n'a pas de billetterie sur cette ouverture de saison. L'idée, comme on propose ce rendez-vous depuis 3 ans, c'est vraiment de brasser un maximum de personnes, de gens qui rentrent peut-être dans ce théâtre pour la première fois, par curiosité, parce qu'on sent qu'il s'y passe quelque chose de différent. Et en tout cas, l'envie est de vraiment donner accès au théâtre, à le visiter même dans ses sous-sols, dans ses coulisses, de vraiment découvrir aussi ce lieu-là, ce qu'il est un petit peu en visite tout simple du lieu, mais aussi de pratiquer, de se découvrir, de faire des rencontres, pourquoi pas, et aussi d'être en relation avec des artistes et de travailler avec eux. Donc cette question de la rencontre et de quelque chose de spontané est vraiment au cœur de cette proposition-là, et elle se veut aussi intergénérationnelle. On peut y aller à partir de 8-9 ans. Je pense que certains ateliers seront accessibles et sans limite d'âge ensuite. Une soirée où on a vraiment envie de partager les valeurs qui font ce qu'est le théâtre de l'Odyssée aujourd'hui, c'est-à-dire ces valeurs de partage, de rencontre, de découverte de formes nouvelles esthétiques, de danse, mais en tout cas un endroit où on pratique autant que où on découvre et où on est en contact avec des artistes. Tout ça à travers une atmosphère festive, puisque, comme je le disais, un grand bal aux accents brésiliens viendra clore cette soirée.
1: Mais ces ateliers, ils sont juste ce soir, enfin cette soirée-là. Oui. Le reste de l'année, vous ne proposez pas forcément d'ateliers, de choses comme ça.
0: Il y a des temps de rencontre avec les artistes ou de pratique, de masterclass, selon les équipes artistiques qu'on invite, qu'on essaie de proposer très régulièrement. Ça, c'est décliné dans la brochure de saison qui est accessible au Théâtre de l'Odyssée, mais aussi sur le site internet. Vous pourrez voir un petit peu ce qui est proposé. Notamment, au mois de février, on va proposer pour les plus jeunes, pour les familles, là, en l'occurrence, autour de l'accueil du spectacle de Alice Laloy, qui s'appelle À Poil, des ateliers parents-enfants ou des ateliers, voilà, des temps de rencontre, d'expérimentation. Donc ça, ce sera le 16 et le 17 février, pendant les vacances scolaires. Les familles pourront à la fois découvrir un spectacle et pratiquer avec les enfants des ateliers.
1: C'est étonnant quand même de choisir un nom qui s'appelle À Poil avec des enfants.
0: À poil, ben c'est, là on parle de créatures et de la question...
1: De poil, quoi.
0: De poil.
1: Ok, d'accord.
0: Et de l'animal sauvage qui peut être en nous quelquefois.
1: D'accord.
0: Et qu'il est bon de libérer dans une humeur, là encore une fois, joyeuse et festive.
1: Et nous passons à la prochaine grande date qui sera le 10 octobre 2026 avec Ground et Mounia Nassangar. C'est qui ça, madame?
0: Alors, Mounia Nassangar, c'est une jeune chorégraphe qui a un profil très atypique parce qu'elle est mannequin, elle est aussi chorégraphe pour des grands noms qu'on a vus récemment, notamment sur les Jeux Olympiques, Aka Nakamura, enfin cette chanteuse dont elle chorégraphie certains clips. Vraiment, c'est entre autres, elle est aussi très reconnue internationalement pour sa technique de walking, qui est une technique hip-hop de danse très déstructurée. Et donc, dans ce spectacle-là, elle propose une danse vraiment de contestation, très énergique, assez engagée de manière féministe, mais qui célèbre aussi la différence des corps. Ces danseuses, elles ont des corps très très différents, mais elles partagent une capacité à envoyer, à partager une énergie qui ne peut que conquérir le public. C'est un peu difficile de rester sur sa chaise ou sur son siège quand on est devant ce type de spectacle hip-hop. Donc là, avec ce genre de proposition, on s'adresse très clairement aussi à la jeunesse, à une jeunesse qui ne fréquente pas toujours nos théâtres. Et avec ce type de proposition, on espère attirer aussi des publics étudiants ou des publics amateurs de musique aussi, qui peuvent découvrir une autre facette du hip-hop à travers ces danses.
1: Vous dites que c'est dur de rester assis, mais si on a des places qui sont assises, on a le droit de se lever quand même et de danser ?
0: C'est arrivé sur certains concerts que le public se lève et passe en avant-scène pour danser, profiter du spectacle aussi en étant debout, mais là, je dis ça, et à la fois ce sont des propositions vraiment chorégraphiées, et le travail chorégraphique est tellement précis, on a aussi envie d'apprécier et de regarder, donc c'est une question d'énergie partagée comme ça. Mais si besoin en était, les spectateurs sont libres de se déplacer ou de se déhancher sur leur siège pour accompagner ce qui se passe sur le plateau, évidemment.
1: Et il y a une deuxième proposition qui s'appelle The Sound of Wind.
0: Oui, et donc ça c'est une proposition beaucoup plus collective, une sorte de marche hypnotique qui nous emmène dans quelque chose de peut-être plus contemplatif, mais une énergie qui va monter petit à petit vers quelque chose qui est de l'ordre de la transe. Et donc voilà, une proposition très complémentaire avec celle de Munyana Sangar qui est beaucoup plus énergétique.
1: Ça va être musical comme proposition ?
0: Oui, les deux propositions sont accompagnées en musique, pas en live sur la scène.
1: Il
0: y a une bande-son qui accompagne les deux propositions.
1: D'accord, ok. Intéressant la transe quand même.
0: Très.
1: Ouais. Nathalie, comment elle est construite cette saison ? Comment elle se réfléchit avec vous en équipe ?
0: Pour monter une saison, on part d'abord des contraintes, c'est-à-dire que chaque saison, il faut définir un budget artistique et technique qui va pouvoir être consacré à la saison. Donc ça se redéfinit chaque année. Même si c'est assez stable, on sait qu'on travaille, que notre capacité de travail est d'accueillir entre 30 et 35 spectacles par saison. Ensuite, on s'attache en tant que scène conventionnée à récréation, c'est notre appellation, qui est une appellation nationale, qui est un label national en quelque sorte, qui nous engage à proposer une variété de propositions. Ça veut dire qu'on travaille dans le champ de plusieurs disciplines. On fait de la danse, comme je disais tout à l'heure, du théâtre, de la musique. On peut aller vers des formes plus circassiennes, même si nos amis de l'Agora sont eux spécialisés sur cette esthétique-là. Au début d'une saison, la contrainte, on peut dire, ou la règle du jeu, de se dire on va proposer tant de propositions qui seront du théâtre, tant de propositions qui seront de la danse, tant de musique, marionnettes, etc. Et avec l'enjeu aussi de répondre aux demandes de spectacles de la part des scolaires. Donc on s'assure de proposer, d'avoir un volume de propositions suffisant pour satisfaire aussi les demandes des scolaires qui sont vraiment nombreuses. Donc une fois que ce cahier des charges est posé, eh bien, on fait beaucoup de veille. On va voir, moi et ma collaboratrice, nous voyons beaucoup de spectacles, évidemment, et pour choisir ce qui va être le plus pertinent. Donc en dehors de cette question de diversité des esthétiques, il y a la question de la diversité du propos, ça c'est clair. Et il y a aussi l'envie à chaque fois de s'assurer qu'on va proposer des choses qui vont... parler, intriguer, donc c'est une composition à chaque fois un exercice d'équilibriste, je pense, entre prendre des risques, proposer des choses où peut-être que le public n'a pas vraiment de référence pour comprendre la proposition, mais il va sur une base de confiance établie entre nous et lui dire « Ok, je vais prendre le risque parce que je reconnais quand même un sujet ou une thématique qui m'intéresse ». Et quelquefois, on donne un peu plus de repères, notamment en s'appuyant sur le répertoire de théâtre ou le répertoire de danse. Et cette année, pour le coup, on a choisi de proposer pas mal de propositions qui sont de l'ordre du répertoire. Il y a Roméo et Juliette, il y a Richard III, il y a Crime et Châtiment, voilà, Phèdre de Racine. Donc beaucoup de choses qui vont parler à des générations en fait différentes. C'est ça qui est intéressant avec le répertoire, c'est que qu'on ait 20 ans ou 70, on a entendu parler de Richard III, de Shakespeare, on a entendu parler, même si on n'a pas lu Crime et Châtiment, et ben ça nous dit quelque chose. Et quelquefois, c'est une entrée suffisante pour se dire, tiens, ben, je peux peut-être aller découvrir la manière dont les artistes ont traduit cette histoire sur la scène. Et je trouve que travailler le répertoire, c'est une manière de démocratiser l'accès au théâtre, parce qu'on donne quand même quelques éléments d'approche. Et une fois que cette approche est réalisée, qu'on commence à comprendre que même le répertoire, eh ben, ça permet de parler de questions contemporaines, de montrer des corps contemporains, d'aborder des sujets d'aujourd'hui, eh ben, peut-être que notre travail à nous, qui est aussi celui de démocratiser l'accès au théâtre, on n'est pas seulement des diffuseurs de spectacles, mais il y a un gros travail d'action culturelle, de volonté de rendre accessible le théâtre au plus grand nombre, et ben ce type de travail, de programmation en tout cas, permet l'entrée ou un premier pas voilà, dans nos salles. Après, on travaille aussi sur de la création beaucoup plus contemporaine, et je pense par exemple à Rabbit Hole, qui est le dernier spectacle de la saison, qui lui aborde le sujet de la culture numérique et de sa présence dans nos vies quotidiennes du matin au soir. La première chose qu'on fait en se réveillant, c'est souvent de regarder notre téléphone portable, et c'est sûrement le dernier objet qui a notre attention avant qu'on se couche, avant même quelquefois la personne avec qui on vit, on connaît tout ça. Et donc ce spectacle-là traite de ce que cette irruption du numérique et des écrans dans nos vies fait à des personnes qui l'ont pas connu dès la naissance, donc à des générations de personnes qui ont 60, 70 ans aujourd'hui, ce que ça fait à des adultes, des jeunes adultes aujourd'hui, et aux adolescents. Donc c'est un spectacle qui traite vraiment de questions qui sont nos préoccupations contemporaines, et qu'on va découvrir, parce que là la création se fait en novembre de cette année là. Donc nous on l'accueillera en mai, le 11 mai 2027. Donc voilà, on prend aussi des risques pour vous dire la variété de ce qu'on peut proposer. On fait le pari d'une création qui n'est pas encore réalisée, les répétitions sont en cours, mais le sujet nous intéresse vraiment. C'est une compagnie régionale qui est installée à Agen. Donc on travaille aussi avec des artistes locaux, ou en tout cas installés dans la région. Et c'est aussi notre travail de promouvoir ces nouvelles esthétiques qui apparaissent, qui sont au travail aujourd'hui. Donc une saison, c'est un peu tout ça, c'est l'articulation entre une histoire, la question du répertoire, d'où on vient, et puis ce qui rassemble, et ce qui peut faire une culture commune, et c'est un des enjeux pour moi du théâtre, à l'heure des plateformes numériques et de la culture à la demande, se réunir autour du répertoire, c'est se réunir autour de ce qu'on a en commun, d'une histoire qui nous dépasse depuis, et qui nous dépassera, qui est au-delà de nous, et se réunir autour de cette question-là, pour moi, ça fait ensemble, ça fait communauté, mais dans le noble sens du terme. Et se réunir autour de la création qui est là aujourd'hui, c'est aussi mettre notre capacité d'étonnement et d'ouverture au travail et ensemble. Donc voilà, c'est ça une saison, une saison théâtrale.
1: Est-ce que vous organisez des fois des résidences d'artistes, ou est-ce que les personnes, les artistes, par exemple le spectacle en création que vous allez accueillir là en mai, vont venir répéter un peu chez vous?
0: Un des travaux de l'Odyssée, c'est aussi d'accompagner des artistes en création, donc soit en mettant des moyens financiers pour participer à la création, et autant de travail que représente la création du spectacle, mais c'est aussi les accueillir dans nos salles et en leur prêtant une aide technique et logistique pour qu'ils puissent réaliser le spectacle et être prêts le jour de la première. Donc ça, c'est effectivement des rendez-vous qu'on a régulièrement. On appelle ça dans notre jargon professionnel des résidences, et qui sont régulièrement suivis de sorties de résidence. Et ça, c'est des temps importants à faire connaître, parce que ce sont des temps où la répétition est accessible aux spectatrices, spectateurs curieux. Ce sont des temps offerts, et vous pouvez assister à une répétition en cours, et très généralement, il y a un temps d'échange ensuite avec les artistes, enfin, entre le public et les artistes. Les artistes seront très curieux d'avoir vos retours sur le travail que vous avez vu, parce que ce sont des indications très précieuses pour eux, elles, continuer à travailler le spectacle et à le faire évoluer. Donc c'est encore une autre manière, on en parlait au début, pour nous, ce souci d'intégrer le public à nos temps de travail, à la rencontre avec les artistes, se sentir acteur de ce théâtre et pas seulement consommateur de spectacle. Les sorties de résidence, c'est vraiment un temps où vous pouvez échanger, avoir un temps de conversation artistique avec des artistes qui sont vraiment là pour discuter avec le public, et donc une manière de mettre votre petite touche sur un spectacle en cours et de le regarder différemment quand il aura été présenté aussi, parce que c'est par la pratique qu'on devient un spectateur, une spectatrice de théâtre. Ça prend du temps, c'est des expériences qui s'accumulent, et plus on en vit, plus on devient addict, je crois. Commencer, c'est souvent continuer. Et notre travail, en tout cas à l'Odyssée, comme on le pense et le défend, c'est de proposer un maximum de manières de rentrer dans cette expérience du théâtre, que ce soit en étant spectateur du off, du festival off de Mimose quand il se déploie dans les rues et qu'on s'y promène et qu'on tombe sur une proposition artistique, en allant à une sortie de résidence, en découvrant le théâtre par une soirée d'ouverture, ou en allant voir un spectacle parce que vous avez envie de découvrir cette année En attendant Godot de Beckett, et que vous vous dites que c'est l'occasion. Il y a plein de manières de venir à l'Odyssée et d'être public de l'Odyssée.
1: Même ces sorties de résidence vont être notées dans le programme ?
0: Je vous invite à découvrir par la brochure ou sur le site internet les dates et le contenu des sorties de résidence à venir. Il y en a quelques-unes à l'automne, là. Donc n'hésitez pas à vous renseigner et on vous accueillera avec plaisir dans ces temps différents.
1: Et en physique, on peut les avoir directement au Théâtre de Lycée. Est-ce qu'il y a d'autres points de distribution de vos programmes ?
0: Les programmes sont distribués dans les...
1: Chez vos partenaires ?
0: Oui, chez les partenaires, dans les bibliothèques.
1: Ok, d'accord.
0: Mais le plus simple, c'est venez à l'Odyssée pour avoir les renseignements. Je vous invite à vous rendre directement à l'Odyssée. On vous renseignera avec grand plaisir sur l'ensemble des spectacles de la saison. Et vous pouvez repartir avec une brochure qui est à disposition sur le site, évidemment, sur le site de notre théâtre. Mais n'hésitez pas non plus à vous rendre sur notre site internet ou tous nos rendez-vous sont déclinés précisément.
1: Est-ce que vous prenez vos sujets par rapport à des faits de société ? Est-ce que vous avez un théâtre, vous pensez, qui peut être un peu politique, sans forcément favoriser un bord ou un autre, évidemment ?
0: Eh ben c'est ça, pour moi, c'est vraiment une belle question pour le théâtre. Forcément qu'il y a des sujets politiques, parce que ce sont les artistes s'inspirent de l'air du temps, sont des citoyens comme vous et moi, qui sont confrontés à des questions d'aujourd'hui, et donc qui peuvent avoir envie de les traduire dans leur écriture, dans les pièces qu'ils proposent. Donc oui, on peut présenter des pièces qui ont des sujets politiques, qui traitent du politique. Moi, je me refuse à ça. C'est jamais politicien ou militant. Pour moi, l'endroit du théâtre, c'est l'endroit de l'échange des points de vue, c'est l'endroit de l'affrontement, du dialogue. C'est pas du tout l'endroit où on viendrait chercher un prêt-à-penser, où on viendrait comprendre qu'il faut penser comme ci ou comme ça. C'est plutôt l'endroit, même surtout l'endroit, où on vient se confronter à la complexité d'une idée, de comprendre que l'autre existe et peut avoir un autre point de vue, donc une autre manière de comprendre les choses et de les défendre. Et donc, c'est pas du tout l'endroit du prosélytisme, c'est-à-dire d'un endroit où on viendrait nous dire comment il faut faire, comment il faut dire, comment il faut être. Justement, c'est l'endroit de la diversité, de l'intergénérationnalité et de la pensée. En ce sens, c'est politique, parce qu'on vit dans un monde qui n'est pas celui de la nuance ou justement de la complexité, mais qui voudrait unifier, massifier, cliver. Je pense qu'on connaît à peu près tous. On est confronté à ces questions-là régulièrement dans nos vies et par l'usage des réseaux sociaux. Donc le théâtre comme un espace encore libre où on peut s'exercer à douter, penser, faire des hypothèses, et sans avoir besoin d'être sûr de ce qu'on a exprimé, où ce doute est absolument bienvenu.
1: C'est ce que j'allais dire, je pense que l'art vivant justement permet de se re-questionner des fois nos convictions qui sont établies et d'une manière des fois humoristique ou...
0: Absolument, se secouer un peu et aller contre nos habitudes, et donc c'est pas forcément confortable, parce que dans un monde qui est agité comme le nôtre, ça fait du bien d'avoir des certitudes, on en cherche et je comprends ça, enfin évidemment. En tout cas, l'art vivant pour moi c'est ça, il est là pour faire trembler ses certitudes. Et ça fait toujours du bien de les abandonner. Enfin, il me semble que changer d'avis, c'est plutôt signe de vitalité et d'ouverture. Quand on sent cette ouverture en soi, en général, on se sent un peu mieux. Je ne sais pas si c'est une des raisons pour lesquelles ça fait du bien d'aller au théâtre. En tout cas, ce mouvement-là, on essaye de le proposer de manière très différente. Encore une fois, je le disais, il y a des humoristes. On a, par exemple, Bérangère Krief qui vient début janvier avec Sex. On a Alex Vizorek qui viendra aussi en fin de saison. Donc, il y a vraiment une diversité de manières d'approcher cette question du spectacle vivant. Et ça me paraît essentiel. Parce que, autant je disais, je pense important de ne pas être politicien, je pense aussi très important, enfin politicien, plutôt prosélyte ou militant, je pense que c'est très important aussi de ne pas s'enfermer dans des formes qui seraient toujours les mêmes. Donc on varie vraiment nos types de propositions. Il n'y a aucun rapport entre une proposition comme Ground de Mouni Anasangar et Que ma joie demeure de Béatrice Massin, qui est de la danse baroque. Donc on fait des grands écarts, mais ces grands écarts-là, ils sont là pour dire qu'il y a une pluralité de manières d'aborder le spectacle vivant, d'aborder le monde, d'aimer le théâtre. Et c'est cette diversité-là qui est au cœur de notre esprit et de nos valeurs. Je vous invite à être curieux. Un dernier conseil, peut-être celui d'être curieux avec une proposition qui s'appelle « Nourrir l'humanité, c'est un métier ». C'est une proposition qui aura lieu le 24 novembre et qui va décliner plusieurs rendez-vous. Table ronde, diffusion de documentaires, rencontres, échanges, débats autour de la question centrale qu'amène ce spectacle, qui est l'évolution du métier d'agriculteur, suite notamment, parce que l'histoire commence bien avant, mais suite à la politique agricole commune qui est arrivée dans les années 90 et qui a vraiment transformé le métier des agriculteurs et leurs conditions de travail et de vie. Et donc ce spectacle-là, il a été réalisé par le fils d'un agriculteur qui a vu le métier de son père évoluer, se transformer et pas pour le meilleur. Et donc il raconte un petit peu l'évolution de ce métier-là et comment aujourd'hui on peut essayer d'accompagner ces personnes-là, déjà par la conscience de ce qui se passe pour eux, mais aussi en étant attentif à notre manière à nous de consommer et le rapport qu'on a à ce qu'on met dans nos assiettes. Et donc ce spectacle-là, pour moi, il articule un petit peu pas mal de choses, entre la question du témoignage de quelqu'un qui vit dans sa chair, dans la transformation de nos sociétés, et qui le transforme en un objet de spectacle, et qui l'ouvre ensuite à quelque chose qu'on pourrait appeler du théâtre forum, parce que des acteurs de l'agriculture d'aujourd'hui sont invités à témoigner. Et c'est pas un spectacle, là encore, qui mettrait en opposition l'agriculture traditionnelle et les agricultures nouvelles. Ils essayent vraiment de tisser créer un dialogue entre ces personnes-là et de nous amener à comprendre chaque côté et chaque position. Et donc c'est vraiment un travail d'ouverture d'esprit et d'écoute pour que ensemble il y a des choses à transformer. Ça c'est évident sur la question de l'agriculture aujourd'hui, mais ce sujet-là est mis au cœur des échanges. Donc comme je vous disais, à travers un spectacle, à travers des rencontres, à travers vraiment une déclinaison de rendez-vous. Et pour moi, c'est assez emblématique aussi de ce que c'est qu'un théâtre. C'est un endroit de démocratie, d'échange, d'émotion à travers le spectacle. Mais quelquefois, l'émotion d'une rencontre aussi, parce qu'on est en train de discuter de ce qu'on a vu avec un spectateur à côté duquel on était assis, et que finalement, un lien se crée. Et c'est ça aussi le théâtre. C'est l'expérience du spectateur, de la spectatrice, mais c'est aussi la manière dont tout ça va résonner ensuite et nous accompagner durablement. Et c'est à ça, à mon sens, moi je mesure la qualité d'un spectacle. C'est pas seulement le moment vécu, mais ce qui va en rester, le temps dans lequel il va nous accompagner après. Ouais. Quelquefois c'est très très long finalement, et même ce qui nous a quelquefois agacé ou ravi, peu importe, en fait, de l'émotion vécue sur le moment. Mais finalement, la qualité d'un spectacle, c'est ça, c'est sa durabilité aussi d'émotion ou de réflexion qu'il peut proposer.
1: Et de transformation,
0: donc.
1: Si possible.
0: Eh oui, quelquefois de transformation.
1: Merci Nathalie pour ce moment.
0: Avec plaisir.
1: Je vous souhaite une bonne journée, je vous dis à bientôt pour une nouvelle saison théâtrale.
0: Alors, on se reverra, j'espère, pour la présentation du Festival Mimos. Hein.
1: Ah bah, voilà. Vous pouvez même revenir avant pour nous expliquer vos spectacles. Vous êtes évidemment la bienvenue.
0: Ouais, ok, merci beaucoup.
1: Merci à vous. À bientôt.
0: À bientôt.
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3: RFI Midi, le tour complet de l'actualité internationale de ce vendredi 2 octobre 2026. L'ensemble de la rédaction mobilisée pendant 2h30. À la une aujourd'hui, la mobilisation lycéenne qui ne faiblit pas en France. De nombreux établissements concernés par les manifestations n'ont pas ouvert leurs portes ce matin, alors qu'une réunion est prévue entre le ministre de l'Éducation, les syndicats et les associations lycéennes. C'est à la une de vos rendez-vous d'information et on revient en longueur sur la colère des élèves dans une demi-heure. L'éducation au cœur de notre reportage international, nous sommes là au Liban. Les portes de nombreux établissements sont également closes, mais pour d'autres raisons. Après la crise économique, la pandémie de Covid-19, c'est la guerre qui touche tout un système de plein fouet, ce qui n'ébranle pas la détermination des professionnels, comme la sœur Marie Touma, directrice d'un collège dans le sud du pays.
4: Le laboratoire a été détruit en entier. Ça, c'est la plus grande perte de l'école.
5: Toutes les fenêtres ont explosé.
4: Oui, bien sûr. Pas seulement ici, regardez, vous allez voir toutes les classes. Voilà.
3: Des écoliers et leurs professeurs qui vivent au rythme des bombardements, c'était écouté dans un peu plus d'une heure. Avant cela, on se penche sur la tension extrême que connaît l'Inde ce vendredi, en ce jour férié, jour de naissance de Mahatma Gandhi, mais jour choisi par la jeunesse et l'opposition pour manifester après la révision des listes électorales et l'exclusion de 130 millions d'inscrits. On en parle avec notre invité Christophe Jaffrelot, enseignant à l'Institut d'études politiques de Paris. Autre élection à laquelle on consacre un dossier complet dans la dernière demi-heure, la présidentielle brésilienne, duel entre le sortant Lula et le candidat d'extrême droite Flavio Bolsonaro, fils d'un certain Jair Bolsonaro, ancien chef de l'État. Un potentiel retour au pouvoir qui inquiète notamment Mateus, un habitant des favelas.
6: La proposition de l'extrême droite, c'est la confrontation armée. Et de mon expérience d'habitant qui vit depuis 26 ans dans une favela, je peux vous dire que cette stratégie ne fonctionne pas. Donc quand je pense aux opérations policières, ça me fait peur. Je me demande comment les futurs dirigeants vont nous regarder.
3: Rendez-vous dans 2 heures. RFI Midi, c'est également du sport. Le retour de Zinedine Zidane au Stade de France ce soir, de l'économie et Donald Trump qui met la pression sur l'Union européenne sur la question du diesel, de la culture, de la musique et de la politique. Vous avez une partie du programme. Bienvenue, tout de suite le journal. Avec vous, Charlotte de Rouen, bonjour.
7: Bonjour Nemo, bonjour à tous.
3: Et à la une, la France et les blocages des lycées qui se poursuivent ce vendredi.
7: 10% des établissements sont fermés, selon le ministre de l'Éducation nationale. Mais au total, le mouvement de contestation touche plus d'un quart des lycées du pays, une trentaine d'universités, des jeunes qui demandent plus de moyens pour l'éducation. Le mouvement a connu quelques incidents hier. Le ministre de l'Éducation nationale, Édouard Geffray, lui reçoit depuis 9h ce matin les syndicats à deux lycéens grévistes. Bonjour Juliette Burnel.
8: Bonjour.
7: Où en est-on ce midi ?
8: Eh bien, pour le moment, la tension est toujours vive. Selon les derniers chiffres du ministère de l'Éducation, 564 établissements sont perturbés ce vendredi. 400 lycées sont fermés dans toute la France. À Paris, deux façades de lycées ont été endommagées par le feu. Des incidents, il y en a aussi dans le sud du pays, à Marseille et à Lyon, où 11 établissements ont été impactés par des incendies de poubelles et des tirs de mortiers. Et puis dans le nord-ouest, à Rennes, des lycéens bloquaient un axe de la ville dans la matinée avec des barricades. Alors face à la situation, le ministère de l'Éducation nationale, Édouard Geffray, tente de renouer le dialogue. Il doit recevoir les syndicats lycéens cet après-midi et il échange effectivement avec les syndicats des professeurs et avec les représentants des parents d'élèves depuis plusieurs heures. Parents d'élèves, qu'il appelait d'ailleurs à l'aide ce vendredi matin sur BFM TV, ils doivent se mobiliser et dire à leurs enfants de ne pas aller dans les blocages parce qu'ils sont en danger, expliquait-il. Depuis le début du mouvement, 170 élèves auraient été blessés.
7: Juliette Burnel, hier, plus de 300 policiers et gendarmes ont été blessés. Des images de violence qui ont fait la une des médias. Des abribus détruits notamment, des lycées en flammes, on en parlait. À 7 mois de l'élection présidentielle, le dossier est particulièrement sensible, d'autant plus qu'il s'inscrit dans un contexte social assez tendu, Auriane Gendreau.
2: Face aux violences et aux dégâts provoqués, le ministre de la Justice, Gérald Darmanin, monte au créneau. Il a demandé aux procureurs généraux d'engager la responsabilité civile des parents.
9: C'est pas le mineur qui paye, c'est les parents. Et là, aujourd'hui, c'est aussi un problème de parents. Que font des gamins de 15-16 ans à attaquer des abribus?
2: Depuis le début du mouvement, près de 2000 personnes ont été placées en garde à vue, 90% de mineurs. À Lyon et à Grenoble, Laurent Wauquiez rejoint le ministre de la Justice. Les familles des jeunes de la région devront payer les près de 30 millions d'euros de dégâts. Il prévoit aussi la suspension des aides régionales aux lycéens arrêtés et à leurs familles. Les parents dans le viseur de Darmanin et de Wauquiez, la France insoumise dans celui de Valérie Pécresse. La présidente de la région Île-de-France, la plus touchée par les débordements, a promis d'envoyer la facture des lycées de Saint-Denis au maire Bali Bagayoko. En début de semaine, il s'est joint comme de nombreux autres élus insoumis aux lycéens mobilisés. En parallèle, le gouvernement joue aussi la prudence, pas d'huile sur le feu pour éviter de mobiliser aussi les étudiants. Exit donc les frais de scolarité supplémentaires pour les prépas et les BTS qui étaient annoncés dans le projet de budget 2027 présenté hier.
7: Précision signée Auriane Gendreau. Emmanuel Macron a appelé, lui, ce matin, les pays du G7 à agir de manière concertée, sans restriction aux exportations de pétrole pour faire baisser les prix des carburants. L'Union européenne, de son côté, dit rejeter toute interdiction des exportations de gasoil, ce qui saperait la confiance avec les États-Unis. Des déclarations qui interviennent alors que le président américain Donald Trump a demandé aux pays du vieux continent de puiser dans leurs réserves stratégiques pour faire baisser les prix.
3: En Espagne, Charlotte, le gouvernement face à un vote à haut risque.
7: Les députés espagnols doivent se prononcer sur les décrets proposés par le gouvernement de gauche pour tenter de mieux protéger les locataires, mais une majorité d'élus devrait s'y opposer. À Madrid, les précisions de François Musso.
10: Comme cela était à prévoir, les deux décrets visant à réguler le logement et augmenter les droits des locataires ne seront pas adoptés. La formation dont le vote est décisif, Junts, les nationalistes catalans, a annoncé son opposition à cette réforme. Selon ce parti, ces textes auraient un effet contre-productif et entraîneraient une réduction de l'offre des logements et donc une difficulté encore plus grande pour les gens à se loger. Seul un coup de théâtre pourrait empêcher cette issue, c'est-à-dire l'échec de Pedro Sanchez à imposer deux décrets qui sont d'une importance cruciale dans le contexte social et politique. Aux portes même de la Chambre basse, à la Puerta del Sol et dans toute l'Espagne, des milliers de militants droit au logement sont mobilisés et promettent d'amplifier le mouvement jusqu'à obtenir gain de cause. Pour le camp socialiste et ses alliés à gauche, le non à ces réformes serait un immense camouflet, au point que, selon plusieurs médias, Pedro Sanchez pourrait annoncer des élections anticipées pour fin novembre. Et ce, dans le but de profiter d'une vague populaire qui, majoritairement d'après les sondages, soutient ces deux décrets. François Musso, Madrid RFI.
7: En Ukraine, une attaque russe a fait un mort et deux blessés à Kiev. Un immeuble résidentiel a été touché, ainsi qu'une école et le pont sud qui enjambe le Dniepr. Selon le ministère russe de la Défense, ce pont servait à acheminer des troupes ukrainiennes et du matériel militaire dans la région du Donbass. Au Yémen, plus de 80 morts ces dernières 24 heures dans des combats à Taiz entre rebelles houthis et forces pro-gouvernementales. Les rebelles pro-iraniens essaient de s'emparer de cette ville. L'émissaire de l'ONU pour le Yémen s'est dite alarmée par l'intensification des combats.
3: Ils étaient très attendus. Taïwan a reçu ses deux premiers avions de combat nouvelle génération.
7: Deux appareils, des F-16V de fabrication américaine, ont atterri ce vendredi sur l'île. Une nouvelle accueillie avec soulagement à Taipei, alors que l'armée taïwanaise est ultra dépendante des livraisons d'armes américaines. Et Nicolas Feldman, ces avions doivent lui permettre de renforcer sa défense face à la Chine.
11: Preuve de l'attente suscitée, ce vendredi, des dizaines de personnes étaient rassemblées pour apercevoir les nouveaux appareils. Ces F-16V de quatrième génération viennent améliorer significativement la flotte vieillissante taïwanaise. Dotée de systèmes d'armement et de radars plus récents, leur but est de tenter de contrer la puissance de l'armée de l'air chinoise, des avions d'autant plus essentiels alors que Pékin multiplie ses incursions dans l'espace aérien de l'île. Mais voilà, le contrat signé en 2019 avec les États-Unis et qui porte sur la livraison totale de 66 avions de combat prend du retard. Pas de quoi inquiéter pourtant le ministre taïwanais de la Défense présent ce matin.
12: À l'heure actuelle, je crois que les appareils sortent progressivement de la chaîne de production et que certains ont déjà passé les essais. Quant au calendrier de livraison, nous allons continuer de nous coordonner avec les États-Unis.
11: Une coordination entre Taipei et Washington entachée de quelques accrocs. Malgré les assurances de l'administration américaine de son soutien militaire et financier à Taïwan, en mai, après une rencontre avec le président chinois, Donald Trump avait annoncé le report d'un nouveau contrat d'armement avec l'île d'une valeur de 14 milliards de dollars.
7: Nicolas Feldman, au Japon, le gouvernement vient de lancer un plan d'urgence pour sauver l'arbre emblématique du pays, le cerisier, ainsi que d'autres arbres fruitiers menacés par une espèce invasive venue de Chine et qui est en train de les dévaster. Le longicorne à col rouge, c'est son nom. C'est un insecte extrêmement vorace. L'an dernier, 47 000 cerisiers ont été attaqués par ces insectes, bon nombre ayant dû ensuite être abattus car très affaiblis, ils menaçaient de s'écrouler. À Tokyo, Bruno Duval.
13: Dans ce jardin public, les troncs des cerisiers sont recouverts d'épaisses couches de fines plastiques pour les protéger des longicornes, ou alors parce qu'il était là trop tard pour eux, comme l'explique ce responsable.
14: Ces cerisiers-là sont malheureusement condamnés, les larves de ce fichu coléoptère les ayant complètement rongés. Donc, dans ce cas, le plastique sert en fait à emprisonner ces larves, à les empêcher d'aller dévaster d'autres arbres, comme les pruniers magnifiques que vous voyez là. Pour autant, échapperont-ils à ce carnage? Je suis très inquiet.
13: Deux fois par semaine, après la classe, ce lycéen et plusieurs de ses camarades vont chasser ces coléoptères, essayent d'en capturer le plus possible.
15: Sur le chemin de l'école, voir tant de cerisiers dépérir, ça nous fondait le cœur. Donc on s'est dit qu'on ne pouvait pas rester les bras croisés. Tout le monde doit se mobiliser contre ce fléau.
13: Mais l'éradiquer sera compliqué, selon cette experte de l'Institut de recherche sur les forêts.
16: Ces insectes se propagent mais aussi se reproduisent à la vitesse de l'éclair, pouvant pondre jusqu'à 1000 œufs dans les arbres qu'ils attaquent. Dès lors, souvent des doses massives de pesticides sont hélas la seule solution, ce qui n'est évidemment pas l'idéal pour l'environnement.
13: Le longicorne fait désormais des ravages dans 22 des 47 départements de l'archipel. C'est 4 fois plus qu'au début des années 2020. Bruno Duval, Tokyo, RFI.
7: Des têtes d'alligators dans une valise, des hippocampes cachés dans un autocuiseur. Les douanes françaises ont fait état de leur saisie cet été entre Paris et Tahiti en Polynésie française. Le trafic d'animaux est particulièrement juteux et en constante progression. Et parmi ces découvertes assez insolites, Nemo, des scorpions dans un colis. Un trafic de niche, hein, probablement destiné à des collectionneurs. L'un d'eux s'était fait la malle en s'échappant du colis à double fond, ce qui a donné l'alerte.
3: Merci Charlotte de Rouen. On vous retrouve tout à l'heure pour un prochain point sur l'information.
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3: 13h12 ici à Paris, cette heure-ci, vous avez l'habitude qu'on vous propose un œil sur la géopolitique, la fabrique du monde. Mais aujourd'hui, on boucle la boucle du périple de Vincent Souriot sur la mythique route 66. Bonjour Vincent.
18: Bonjour.
3: Vous êtes notre envoyé spécial permanent aux États-Unis. Vous avez donc sillonné toute cette semaine la route 66 à un peu plus d'un mois désormais des élections de mi-mandat. Votre dernière étape, c'était dans le Missouri et vous avez parlé redécoupage électoral à ceux que vous avez rencontrés. C'est l'un des enjeux majeurs de ce scrutin.
18: Oui, c'est une bataille technique, mais cruciale en vue de ces élections. Et le Missouri fait partie de ces États où les Républicains ont voulu la redessiner, cette carte électorale. Il a fallu aller jusqu'à la Cour suprême des États-Unis, qui vient de se prononcer, c'était vendredi dernier, pour dire que non, il n'était pas possible de modifier les circonscriptions au dernier moment. Ça signifie que lorsque j'étais dans le Missouri la semaine dernière, à seulement 6 semaines des élections, hein, faut bien prendre la mesure de l'urgence, les électeurs ne savaient toujours pas s'ils allaient voter selon les cartes classiques adoptées en 2022 sur la base du recensement de la population ou selon le schéma remanié par le Parti républicain du Missouri en 2025. C'est l'avocate des droits civiques Denise Lieberman que j'ai rencontrée à Saint-Louis qui nous explique ce que ça change.
17: Ces nouvelles cartes ont été faites de telle manière que tout a bougé. Les électeurs ont découvert qu'ils basculaient sur de nouvelles circonscriptions et qu'ils allaient devoir voter pour des candidats qu'ils ne connaissaient pas et dont ils n'avaient jamais entendu parler. Et les parlementaires ont été très clairs, il s'agissait d'obtenir plus de sièges républicains dans le Missouri et en particulier de s'en prendre au réservoir de voix d'un élu afro-américain de la Chambre des représentants.
3: Et on sait, Vincent, que c'est Donald Trump lui-même qui a initié ces redécoupages pour obtenir un avantage politique. Les démocrates s'y sont mis aussi par peur de perdre trop de terrain au Congrès. C'est donc devenu transpartisan. Quel est l'impact dans l'électorat ?
18: De manière générale, ces réformes sont très très mal perçues. Il y a un sentiment de dévoiement de la démocratie, y compris dans les États républicains, comme le Missouri d'ailleurs, où la majorité du camp conservateur voudrait gagner à la régulière. Ils ne sont pas tous comme Donald Trump qui veut abuser du système parce que c'est trop de chaos. Par exemple, la décision de la Cour suprême à propos du Missouri est tombée alors que les bulletins de vote avaient déjà été envoyés aux Américains de l'étranger, inscrits sur les listes électorales du Missouri. Donc vous recevez les bulletins, vous êtes au Japon, vous ne savez même pas qui va vous représenter. Et le risque dans tout ça, c'est que les gens n'aillent pas voter, en fait. Et c'est peut-être aussi ce que cherche Donald Trump. S'il redécoupe, il est gagnant. Et s'il ne redécoupe pas, mais qu'il provoque l'abstention de l'électorat démocrate, il est gagnant aussi.
3: Merci Vincent Souriau. On retrouve tous vos reportages sur la route 66 sur notre application RFI Pure Radio.
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3: Les États-Unis, justement, continuent d'en parler. Ils mettent la pression sur l'Union européenne. Les 27 se sont réunis ce vendredi pour évoquer la question du marché du diesel. Les États-Unis de Donald Trump qui estiment que l'Europe stocke trop de carburant et alimente les prix de plus en plus élevés du gasoil. Bonjour Aurélien Devernois.
20: Bonjour Nemo, bonjour à tous.
3: L'UE est prête à une action collective avec l'Agence internationale de l'énergie, mais s'oppose catégoriquement à toute restriction des exportations américaines. Bref, le dossier est loin d'être clos, mais comment en est-on arrivé à cette situation ?
20: Eh bien évidemment, avant tout en raison du conflit au Moyen-Orient qui a particulièrement touché le commerce de diesel. À cela s'est ajoutée la décision de la Russie de cesser ses exportations en raison de la campagne de bombardement menée par l'Ukraine sur ses infrastructures. La Chine, qui raffine beaucoup de pétrole pour le transformer en gasoil, avait aussi suspendu ses exportations avant de reprendre petit à petit ces derniers mois. Résultat, eh bien des prix qui ont explosé. 2,24 € le litre en moyenne à la pompe dans l'Union européenne, 6 $ le gallon aux États-Unis.
3: Les États-Unis qui pourtant sont producteurs de pétrole et raffineurs de diesel.
20: Oui, mais la demande mondiale a été tellement importante que les exportations américaines, eh bien, elles se sont envolées, d'où la tentation pour l'administration Trump de vouloir réserver la production des États-Unis au marché national, à moins que les Européens n'accèdent à ces demandes, à savoir puiser 100 millions de barils dans ces stocks stratégiques d'ici la fin du mois, pour alimenter le marché, donc faire baisser la pression sur les prix, ce qui serait une bouffée d'air frais pour Donald Trump avant des élections demi-mandat qui s'annoncent périlleuses.
3: Sauf qu'Aurélien, ce n'est pas forcément évident pour l'Union européenne.
20: Illustration avec le cas de la France, près de la moitié des véhicules qui circulent dans le pays roulent au diesel, en particulier les utilitaires ou les camions. Au total, le gasoil représente 2/3 de la consommation de carburant routier dans le pays. Libérer les stocks, c'est prendre le risque de la pénurie, mais surtout de nouvelles augmentations des prix, car rien ne garantit que la situation internationale va se détendre et la configuration est à peu près identique en Allemagne.
3: Et ce sont d'ailleurs ces deux pays, hein, la France et l'Allemagne, qui sont particulièrement visés par Washington, qui les menace d'un embargo sur ses exportations de diesel.
20: Emmanuel Macron a échangé avec Donald Trump cette nuit. Il appelle également à une réunion des pays du G7 afin de se coordonner. Vous l'avez dit, l'UE propose aujourd'hui une action avec l'Agence internationale de l'énergie. On parle d'une remise sur le marché côté européen de 50 millions de barils de gasoil et 50 autres de brut. Mais là, la marge de manœuvre, eh bien, elle reste quand même très limitée, alors que la colère gronde un peu partout en Europe, où le prix du litre de diesel, on en a parlé, il a augmenté quand même de 36% depuis le début de la guerre avec l'Iran, d'où l'inquiétude de Berlin. Cette fois, les autorités allemandes se sont inquiétées tout à l'heure du risque que ces tensions Europe-États-Unis perturbent encore davantage le marché du carburant.
3: Merci Aurélien Devernois pour les précisions. Et j'ajoute que les 27 ministres de l'Intérieur, cette fois de l'Union européenne, étaient également réunis hier pour la première fois physiquement depuis l'épisode migratoire de Ceuta, cette enclave espagnole située dans le nord du Maroc où quelques 70 000 migrants avaient afflué cet été. L'UE entend renforcer la surveillance de ses frontières extérieures et l'a confié à l'agence Frontex de garde-côtes et de garde-frontières. Les 27 ont également donné leur feu vert au règlement qui autorise les plateformes de retour, ces centres pour migrants basés en dehors de l'Union européenne. Vous en lisez davantage sur notre site internet rfi.fr, onglet Europe.
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3: Les grands titres de la presse européenne. El País à Madrid consacre un large dossier à une journée cruciale après une semaine de tensions autour de la crise du logement. Le gouvernement de Pedro Sanchez veut faire valider deux décrets clés, notamment l'arrêt des expulsions de locataires vulnérables. Le Monde de la culture se mobilise et publie une tribune dans le quotidien parmi les signataires Pedro Almodovar ou encore Carlos Bardem. En Italie, la Gazzetta dello Sport s'impatiente. Ce soir, l'équipe nationale de football affronte la France en Ligue des Nations et retrouvera un certain Zinedine Zidane, premier match au Stade de France à la tête des Bleus. 20 ans après son coup de boule asséné en finale de Coupe du Monde à Marco Materazzi, un épisode encore dans toutes les têtes des tifosi. Et puis en Allemagne, Die Welt propose l'interview de Robert Brovdy, le chef des drones en Ukraine, devenu l'un des principaux ennemis du Kremlin. Lui qui voit pourtant ses engins comme le fléau du millénaire, il s'étonne que Vladimir Poutine mobilise actuellement de nouvelles recrues, alors que Volodymyr Zelensky de son côté dénonce une nouvelle fois la folie de son homologue russe. Le patient zéro à partir duquel cette idée de guerre ne cesse de se propager, dit-il.
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3: Justement, on vous en parlait déjà hier de ces opposants russes menacés jusque dans leur pays d'exil. C'est le cas de l'ancien champion du monde d'échecs, Garry Kasparov, qui affirme que les services secrets américains et lituaniens l'ont averti que sa vie était en danger. Alerte similaire reçue par Ivan Tiutrin, cofondateur du Forum de la Russie libre et associé de Kasparov. Celui qui est aujourd'hui réfugié en Lituanie décrit une menace persistante sur sa vie depuis quelques années. Il s'exprime sur RFI après ce nouvel épisode.
0: J'ai récemment été averti qu'un projet d'assassinat me visait. Ici, en Lituanie, je dois prendre de toute urgence des mesures de sécurité que je ne peux pas dévoiler. Garry Kasparov a reçu le même avertissement il y a peu. Un assassinat se préparait contre lui. On lui a également donné des consignes de sécurité. Cela fait déjà 2 ans et demi que je suis une cible. Nous savons qu'un assassinat peut se produire à tout moment. C'est une réalité avec laquelle nous vivons. Mais un élément essentiel est passé sous silence. L'année dernière, un autre groupe de tueurs agissant pour le compte de Moscou avait déjà été arrêté en Lituanie dans le cadre d'une opération internationale. Ce n'est donc pas un cas isolé, c'est un système. Démanteler un groupe ne suffit pas à écarter la menace, plusieurs autres prendront sa place.
3: Ivan Tiutrin, joint par Anna Stroganova du service russe de Radio France Internationale. Direction justement un pays limitrophe de la Russie, la Lettonie. On vote ce samedi pour les législatives et forcément les questions de défense et de sécurité sont dans toutes les têtes, même si le consensus pour les financer semble assez large. Des questions de société sont également au cœur du débat depuis des manifestations pour défendre la Convention d'Istanbul qui protège les droits des femmes. À la veille du scrutin et du renouvellement des 100 sièges du Parlement, compte rendu depuis Riga avec notre correspondante dans les Pays-Baltes, Marielle Vituro.
21: De grandes affiches avec les têtes de liste et le nom du parti en grosses lettres, voilà ce qu'on perçoit de la campagne électorale dans les rues de Riga. Avec 2 autres candidats du parti des progressifs, Nils Muižniks a tenu une permanence dans un café de Riga.
22: On a une régression dans plusieurs domaines, pas mal de paroles racistes. On a aussi les attaques sur les médias publics. Pour lutter contre toutes ces tendances négatives, je veux mener la lutte dans l'arène politique.
21: La liste unie, menée par l'actuel Premier ministre Andris Kulbergs, est en tête des intentions de vote. Il est arrivé au pouvoir récemment, après la démission de la Première ministre en mai. Il est très présent sur les réseaux sociaux, son style très direct détonne, mais son programme reste vague. Le politologue Yanis Ikstens analyse la situation.
23: Economic development, reduction of prices.
24: Le développement économique, la réduction des prix, la sécurité, le système de santé, voilà les sujets qui intéressent les électeurs. Les politiciens, au contraire, parlent surtout d'immigration. Ils parlent peu des questions économiques. Comme la campagne électorale est très présente sur les réseaux sociaux, ils peuvent l'orienter à leur manière.
21: En Lettonie, un quart de la population est russophone et une partie d'entre elles est pro-Poutine. Les liens entre la chef du parti du pouvoir souverain, un parti en bonne place dans les sondages, et le Kremlin ont été révélés par la presse locale. Yanis Ikstens.
24: À l'indépendance, les partis laitons étaient absolument pour, tandis que les partis représentant les russophones étaient contre. Tout cela a été attisé par la Russie. Et c'est ce que l'on voit toujours dans la propagande russe. Elle remet en question l'existence de la Lettonie, et cela continue jusqu'à aujourd'hui.
21: Comme par le passé, ces partis ouvertement pro-Kremlin seront écartés du pouvoir. Ce qui inquiète les observateurs de la vie politique sont les attaques contre la société civile. Elena Grinova travaille pour l'Alliance civique de Lettonie. Elle en est témoin.
4: Le ministre de la Culture du parti Alliance Nationale a arrêté de travailler avec une association qui œuvre pour aider les migrants, tout simplement parce que cela ne correspond pas à leur vision du monde.
21: L'enjeu va être la formation de la nouvelle coalition. L'actuelle reprendrait bien du service, mais certains partis vont perdre de leur influence et plusieurs lignes rouges n'ont pas été tracées pour la coopération avec certains partis très populistes. Marielle Vitureau, Riga, RFI.
3: Il est 14h24 à Riga. Plus de 4 ans et demi désormais après le début de la guerre en Ukraine, la diaspora continue de se mobiliser et notamment les femmes. Plus d'une centaine d'entre elles venues de 23 pays se sont retrouvées à Lisbonne pour une conférence consacrée à la reconstruction de leur pays, mais aussi à la préservation de l'identité ukrainienne et à la lutte contre la désinformation. Et vous y étiez aussi, Ksenia Djornoklei, bonjour.
5: Oui, bonjour.
3: De la rédaction en ukrainien de RFI. Vous y avez rencontré des femmes de la diaspora venues du Portugal, donc de Belgique ou encore des États-Unis.
5: Oui, tout à fait. Et vous savez, certaines de ces organisations existaient bien avant la guerre. Aux États-Unis, par exemple, l'Union nationale des femmes ukrainiennes a été créée il y a plus de 100 ans. Mais aujourd'hui, cette diaspora a pris une autre dimension. On estime que 20 à 25 millions d'Ukrainiens vivent en dehors de l'Ukraine. Presque autant d'Ukrainiens à l'étranger qu'en Ukraine. Et la guerre a aussi profondément changé cette diaspora. Parmi les millions d'Ukrainiens qui ont quitté le pays depuis 2022, la majorité est composée des femmes et des enfants. Et cette nouvelle vague d'immigrés est aussi particulièrement qualifiés. Selon l'Organisation de coopération de développement économique, près de 80% de femmes

0: une ressource pour leur pays.
1: Elles ont des connaissances, des compétences et de l'expérience. Elles parlent la langue et connaissent la culture des pays dans lesquels elles vivent. Et c'est cette expérience inestimable dont nous avons besoin aujourd'hui pour pouvoir faire progresser et avancer notre pays.
0: Concrètement, cette expérience peut servir de plusieurs façons. Attirer l'attention sur l'Ukraine, créer des contacts avec les entreprises et des institutions locales, accompagner des projets, mais aussi transmettre les pratiques professionnelles découvertes dans les pays européens. Autrement dit, devenir des interlocutrices de gouvernements, des collectivités, des médias et des entreprises de pays où elles vivent.
2: Et puis Ksenia, il y a la question de la préservation de l'identité ukrainienne des enfants qui grandissent aujourd'hui à l'étranger.
0: Oui, car reconstruire un pays, ce n'est pas seulement reconstruire des routes, des écoles, des logements. Il faut des gens pour reconstruire et il faut aussi savoir pour qui on reconstruit l'Ukraine. Pour ces organisations de femmes, préserver le capital humain passe donc aussi par des écoles ukrainiennes. Les écoles ukrainiennes à l'étranger, l'apprentissage de la langue, mais aussi par la transmission de la culture et des traditions. L'objectif n'est pas d'empêcher ces enfants de s'intégrer dans leur pays d'accueil, mais s'intégrer sans perdre le lien avec l'Ukraine, sans assimilation.
2: Et cette question du capital humain fait désormais partie intégrante des discussions sur la reconstruction.
0: Tout à fait. Depuis la conférence sur la reconstruction de l'Ukraine organisée à Rome l'année dernière, plusieurs organisations de la diaspora travaillent ensemble au sein d'une alliance de diaspora pour la reconstruction de l'Ukraine. Leur idée est très simple, proposer des solutions pratiques pour que les Ukrainiens à l'étranger puissent participer à l'avenir de l'Ukraine.
2: Merci Ksenia Djornova. Nos clés de retour de Lisbonne. Vous faites partie de la rédaction en ukrainien de RFI.
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2: 13h29 ici à Paris, dans une demi-heure, allez, une grosse demi-heure. Un prochain point complet sur l'information, ce sera avec vous, Charlotte Hidrac. Bonjour Charlotte.
5: Bonjour.
2: À la une, le mouvement lycéen qui se poursuit en France.
5: 564 établissements perturbés ce vendredi. 400 ont été fermés par les autorités après des mobilisations pour plus de moyens qui ont dérapé dans certaines villes. Le ministre de l'Éducation reçoit aujourd'hui des syndicats et représentants des lycéens.
2: À l'actualité en Inde également, l'opposition et des mouvements de jeunesse vont debout contre une révision des listes électorales.
5: Après la radiation d'environ 130 millions d'électeurs. Ils dénoncent un vol de vote et appellent à manifester malgré l'interdiction des autorités. On sera à New Delhi. À la une aussi, une réunion d'urgence des pays européens sur les carburants. Bruxelles s'oppose catégoriquement à une éventuelle interdiction des exportations américaines de gazole. C'est une menace de Donald Trump. En Israël, l'opposant arabe israélien Sami Abu Shrad est contraint de retirer sa candidature en vue des législatives du 27 octobre. Mais d'autres formations arabes pourront bien participer. Le Japon également qui durcit ses règles de résidence permanente pour les étrangers. Et puis les retrouvailles de Zinedine Zidane avec le Stade de France ce soir en Ligue des Nations face à l'Italie. Théâtre des exploits à ce Stade de France de l'ancien numéro 10.
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Bonjour, vous êtes bien à l'écoute et en direct de l'émission Constellation. Rien de plus cher que la chanson grise où l'indécis au précis se joint. Que ton verre soit la chose envolée, qu'on sent qui fuit d'une âme en allée vers d'autres cieux, à d'autres amours. Qui, mieux que Guy Goffet, aura suivi cet invite énoncé dans le poème « Art poétique » de Paul Verlaine. Âme en allée il y a peu, le 28 mars 2024, celle de Guy Goffet aura croisé les âmes de Rimbaud, de Verlaine, de Pierre Bonnard, de Winston Hughes,

Hugh Howden, pour qui il a forgé un genre nouveau, la biographie poétique. Âme croisée, comme on croise le fer, les doigts et les destins, âme à la croisée des fenêtres des Ardennes, de cette région de Gaume, à l'extrême sud de la province de Luxembourg, où Guy Goffet naquit et conserva ses attaches. Ce seront bien des répons musicaux que psalmodiera Goffet avec Verlaine, lui consacrant deux évocations dans un ouvrage intitulé « L'autre Verlaine » et dans un autre intitulé « Verlaine d'ardoise et de pluie ». Metz, Charleville, Jamoigne, la Gaume, les Ardennes, toute une géographie, tout un paysage littéraire qui ancre la mélancolie et où errent encore les mânes de Rimbaud et de Verlaine. Parce qu'un poète, c'est toujours un pays qui marche. Voilà ce qu'affirme Guy Goffet dans cette page de la seconde évocation verlainienne que je lis dans son intégralité et qui est donc extraite de l'ouvrage Verlaine d'ardoise et de pluie. Parce que tout de même, un homme, c'est bien autre chose que le petit tas de secrets qu'on a 100 fois dit. Bien autre chose, en deçà et au-delà de l'histoire qui le concerne, comme un pays sans frontières, et l'horizon ne tient la longe qu'aux yeux. C'est un pays rêvé, quand on ne rêvait pas encore, et c'est le rêve d'un pays qui vous mène quand tout dort, quand on est soi-même endormi. Au réveil, ça vous colle à la peau, ça vous remplit et ça vous vide tour à tour. La plénitude et le manque, systole, diastole, flux, reflux, qui font aller l'homme, comme la mer, d'un bord à l'autre de lui-même. L'égare, le renverse, le relève. Parce qu'un poète, c'est toujours un pays qui marche, boiteux parfois, cassé, cagneux, tangant, tout ce qu'on voudra, mais debout, en avant, dressé comme une forêt, même si c'est son ombre toujours sur la terre qu'on voit ou son reflet. L'illusion est complète pour qui croit le comprendre. Lui-même n'y comprend rien, se laisse porter de ça, de là, pareil à la feuille morte. Va, vis, vibre, hirsute, ivre de jouir, fait la nique à son image ou s'y noie, insatisfait toujours, quoi qu'il arrive, traînant dans sa langue un pays d'exil, un paradis d'écho. Et tout le reste est littérature. On aura reconnu le dernier vers de l'art poétique cité au début de l'émission. Âme jointe, âme en allée, âme feu follet, peu ou prou contemporaine de Guy Goffet, les dédicataires du recueil, le pêcheur d'eau, belge ou français, sont autant de poètes précieux et secrets, autant de pays qui marchent l'amble poétique, formant une toile d'amitié, d'affinité élective et de cheminement croisé. Parmi ces âmes jointes à celles de Guy Goffet, on peut citer un certain nombre des dédicataires du recueil Le Pêcheur d'eau, qui est publié dans la collection NRF Poésie Gallimard. Il y a les poètes belges André Schmitz et Karel Jonker, il y a d'autres poètes comme Philippe Delaveau, ou bien ceux qui restent assez connus, Jude Stéphan, ou encore Jacques Reda, qui je crois aujourd'hui a 95 ans. Je voudrais donc maintenant citer certains des poèmes
du recueil « Le pêcheur d'eau » qui comporte deux épigraphes « À ceux qui partent » et une citation du poète Auden « Quand je serai rentré de guerre, éborgne et vieux, je ne ferai plus rien que regarder les cieux. » Voici un premier poème qui porte le titre « Assieds-toi, mon âme », puisqu'il a été question d'âme, et ce terme, devenu désuet, prend tout son sens encore chez Goffet. « Assieds-toi, mon âme ». Et puis un jour arrive, et le bonheur est là, comme la mer au pied de la mer, on touche la fenêtre, le bois, pour apaiser ce sang qu'on croyait disparu avec le vieux cheval qui ruminait l'azur et le cri vert de l'herbe sous l'étouffoir glacé. On touche à ce qui n'est pas encore, ce qui viendra, la vie promise, mais on a trop de jambes, trop de bras, et le cœur fait des nœuds. Assieds-toi donc, mon âme, assieds-toi. Laisse l'enfant de tes rides, l'enfant perdu, défaire le filet du pauvre pêcheur d'eau. Un autre poème qui ouvre le recueil, intitulé « Voilà », et qui précisément a pour dédicataire André Schmitz. Tout offert, tout perdu, comme le prénom du matin dans l'herbe déjà verte, ô pâle, si pâle visage de l'aimé à peine entrevu, et c'est encore, encore déjà, ton vieux chien sale et fidèle et traînant son gros derrière qui le rapporte. Voilà, dit-il, voilà tout ce que j'ai. Mon seul trésor, accepte-le, accepte que ce jour soit un jour simplement, un jour donné, un jour de passage encore, et qui traîne un peu les pieds dans ta vie, où rien ne bouge dangereusement, comme une voile dans l'embargo du vent.

Deux autres poèmes, toujours extraits du même recueil, Le Pêcheur d'eau, dans la section qu'il a intitulée Chantier de l'élégie. Et ce sont des. Il y a une série de six sections, et je voudrais lire la section 4 et 5 qui sont simplement indiquées par des chiffres romains. Mais la mort a passé sa main lourde dans la chevelure des étés, et le dernier soleil a fait une torche devant nous des oripeaux du tilleul, éclaboussant de pourpre et d'or le jardin fermé de notre amour et nos yeux d'habitude. Puis la brume est venue, et tes larmes, et l'hiver accrochant au barbelé de l'horizon la robe du premier bal, la robe sans couture et la promesse non tenue de changer l'eau des jours en vin, de changer l'eau chaque jour, et la soif, et la mer visage du monde, chaque jour en vin. C'est ainsi, soir après soir, que nous sommes devenus mortels, accusant la fatigue, le froid et la distance des corps soudains rendus à la pesanteur, comme si la pomme, en sa rondeur tenue dans nos mains pâles, leur échappant, avait éparpillé sur la terre les restes en nous de l'ancien paradis. C'est ainsi, nuit après nuit, que nous sommes devenus seuls, comme les miroirs des chambres d'enfants, dans la maison expropriée, ouverts sur la tapisserie des anges qui se décolore, et sans autre perspective désormais que la démolition, pierre à pierre, de ce qui fut aussi notre ciel de lit, l'histoire sans fin, recommencée de l'amour, eau, flasque, otage du temps et de l'ennui. Puis un autre poème intitulé « Le noyer d'hiver ». Il s'agit de l'arbre, le noyer d'hiver. Mais il y a tant à faire, et déjà le voisin scie la forêt par cœur. Au pré, les vaches boivent le lait du ciel, et les moineaux soignent le vent. Il y a tant à faire, et tout va se défait. Le fil bleu de ta vie, dans quelle cuisine d'ombre l'as-tu laissé se perdre ? Lui qui te menait doux, comme ces mots s'envoient à l'envers des poèmes. Ou si c'est une femme là-bas, derrière la mer, qui le porte à son doigt, et chacun de ses gestes, elle pose le café sur la table, deux tasses, puis s'arrête, car elle est seule aussi. Et chacun de ses gestes rejoint ton front contre la vitre, qui regarde la mer monter à l'horizon où il n'y a rien d'autre qu'un vieux noyer d'hiver et qui étreint du bleu et qui étreint du bleu. Un autre poème intitulé « L'or bleu ». Non, les larmes n'arrêtent pas de couler sur la terre, ni les cris de retentir. Collines et cloisons nous défendent seulement des corps qui vont avec et se défont, et les fleuves, larges et paisibles, et les nuées entraînent la douleur au loin. Mais à peine la maison, comme un mouchoir refermé sur son carré d'amertume, comme la tasse de café brûlant et le verre de schnapps, semble soudain lourd. Et si froide, inutile et petite, la main qui dilapidait la lumière sur ta peau, comme le ciel, son or
bleue sur la mer.

Une autre section du recueil, Le Pêcheur d'eau, s'intitule « Quatre saisons pour Jude S. ». Il s'agit du poète Jude Stéphan, un poète français, une autre âme en allée en 2020. Je voudrais lire la section, le poème, la saison plus exactement, intitulée « Printemps » et le poème intitulé « Été ». Printemps. Recommencer, naître à nouveau, voilà ce que disait le maître, ce que nous n'avions pas compris. Nous regardions le ventre de la terre, les nuages, le ciel, et demeurions aveugles, tandis que l'hirondelle revenait à sa place exacte, reprenait possession du vent. Et nous, qui de si loin désirions partir, nous restons sur le seuil, sans savoir où aller, comme prisonniers d'une route invisible et de la peur de perdre, en plongeant dans la lumière d'avril, le goût de l'eau, le parfum des ombres et le plaisir de toujours remettre à demain. Mais demain est un mot qui n'a pas d'avenir sur l'échelle du vent. Regarde ta chienne alanguie dans l'herbe. Elle va mourir, et dans ses yeux voilés, la lumière, immobile, frémit, caresse du présent qui passe. Le temps pour elle est une maison vide qui flotte dans l'écuelle du chat. Ouvre la porte, elle applaudit de tout son corps, difforme et laid. Elle n'attend rien hors de ton ombre, ne possédant rien, sauf cette image de toi qui agrandit d'un coup l'espace et fait rebondir la terre à ton appel. Et le poème intitulé « Été » Dévore, feu, beau feu, aux langues de démons, tous ses papiers, ses livres, ses lettres mortes, et le vieil homme, plein de rancœur et plein de nuit, dévore-le avec le mauvais drame de sa vie, cette vieille partition à une seule main sur la scène du cœur, tandis que l'autre, dans la coulisse, bat le vide, cherchant quoi ? Un amour qui ne ferme pas à clé les battants de l'horizon, mais porte plus haut que nous ses flammes dans le soir qui s'étire. Amour qui te ressemble feu, mais comme une pierre dans la paume de midi. Et puis, il y a une autre section du livre qui est dédié entièrement au poète Jules Supervielle, à qui j'ai déjà consacré plusieurs émissions. Et je n'aurai pas le temps de lire tout le poème qui lui est consacré, mais je voudrais en lire au moins le début. Donc le poème s'intitule Jules Supervielle et est dédié à un autre poème, Lionel Ray. S'il fait nuit noire et qu'on est en plein jour, ne vous retournez pas trop vite. Un chat mal retourné peut devenir lion, surtout s'il n'est pas vraiment gris. Excusez-moi de parler de travers, mais l'important n'est pas en poésie d'aller comme les horloges qui découpent le camembert du temps tranche par tranche et se refusent à partager avec le premier traînard venu qu'un nuage hyperbolique assied dans la merveille. Non, l'important est de se laisser faire par ce qui passe et de ne rien brusquer. Tenez, le vent par exemple, suffit de lui ouvrir toutes grandes les poches de votre paletot et puis tant qu'à faire le gilet tout entier et la poitrine, pourquoi pas, que le cœur puisse enfin prendre le pouls de l'univers et battre à l'unisson des herbes qu'on dit folles, avec tous ses secrets derrière l'oreille,
dont les vaches, nos sœurs patientes, font leur huile d'amour, ainsi que les vierges de l'Évangile, mystère où s'embourbe notre science désarmée. Voici le lait d'enfance avant la nuit totale, le grand semeur de moutons et d'étoiles dans les jardins du rêve où nous avons fleuri, avant d'errer sur les chemins de l'homme, hagards et gris, comme des chats en plein jour, des lions de mélancolie.

0: Je consacrerai peut-être une autre émission à Guy Goffet, puisqu'il y a deux autres recueils poétiques dans la collection NRF Poésie Gallimard. Au cours de cette émission, j'ai illustré la poésie de Guy Goffet avec des compositions d'Alexandre Scriabine. Tout d'abord, la sonate numéro 2, en tout cas un extrait interprété par la pianiste Yuja Wang. Puis c'était le pianiste Sokolov qui jouait de nouveau une composition de Scriabine, Prélude et Nocturne, pour la main gauche. Et enfin, toujours de Scriabine, un extrait de la sonate numéro 5, interprété cette fois par le pianiste Sviatoslav Richter. Cette émission hebdomadaire est diffusée en direct les mardis de 10h à 10h30 et rediffusée les vendredis de 13h30 à 14h. Vous pouvez
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2: Bonjour à toutes et à tous, vous êtes sur Radio Libre en Périgord et nous nous retrouvons pour l'agenda quotidien présenté par l'équipe RLP.
3: Le Café Libre de Bourou fait lui aussi sa rentrée avec une prog bien chargée. Tous les lundis soirs de 17 à 18h, c'est un éveil musical avec Delphine. À partir de 3 ans, début le 21 septembre prochain. À 18h, cours de musique avec Delphine toujours, cours de piano, de flûte, de saxo, de clarinette ou de ukulélé. Et à 18h30, atelier Qigong Bambou avec Raphaël à partir du 7 septembre. Donc ça a déjà commencé. Ensuite, tous les mardis soirs, atelier danse Lindy Hop avec Inyam. Vous pourrez retrouver ces ateliers à partir du 8 septembre jusqu'au 15 juin 2027. Tous les mercredis après-midi maintenant, à partir du 7 octobre 2026, il y aura des ateliers couture avec Anne-Marie. Et tous les derniers mercredis du mois, soirée jeu avec Pierrot. Et le prochain se fait le 30 septembre et le 28 octobre prochain. Et après, programmation concert, ce sera le 3 octobre à 20h30 et ce sera le concert de Erdowski. Et pour le repas, Sylvie a décidé de fêter la fin des aubergines en nous concoctant sa succulente moussaka. Pensez donc à réserver. Plus d'infos sur leur site internet. Et toi du théâtre, ça te dit? Le stage théâtre nommé « Et toi, d'où tu viens ?» proposé par la compagnie Kemas, aura lieu au théâtre Le Paradis de Périgueux du samedi 3 au dimanche 4 octobre de 10h à 17h. Réservation sur leur site internet.
4: Le stage théâtre « Et toi, d'où tu viens ?» proposé par la compagnie Kuma aura lieu au Paradis du samedi 3 au dimanche 4 octobre de 10h à 17h.
5: Dans le cadre du programme Bien vieillir en Dordogne, le Grand Périgueux et l'association Cassopeia Prévention Senior organisent avec la mairie de Sagnac une séance de prévention à l'écoute de nos sens le jeudi 8 octobre 2026 à 14h30 à la salle des fêtes de Sagnac.
3: Le samedi 10 octobre 2026, à partir de 9h30, à la médiathèque de Trélissac, sur entrée libre bien sûr, ce sera la journée nationale des 10 à Trélissac. Les 10, vous savez, c'est les dyslexiques, les dyspraxiques, etc. Cette journée permettra de mieux comprendre ces troubles et leurs conséquences au quotidien à travers des mises en situation, des témoignages, des échanges et l'intervention de professionnels et d'associations. C'est organisé avec la Fédération française des 10, Avenir Dysphasie TDL Dordogne et Dyspraxique mais Fantastique 24. Et bien sûr, cette manifestation est ouverte à tous.
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6: La dernière patiente. 24 heures de la vie d'un médecin. Un premier film pour le cinéaste et scénariste Rémi Bassalaire. 79 minutes pour le portrait âpre et sans concession d'une femme médecin face au dysfonctionnement de notre service de santé au bord de la rupture. La veille de son départ à la retraite, Judith, médecin de banlieue, ouvre la porte de son cabinet à Aïda, enceinte de 8 mois et en rupture de soins. Confrontée à un système de santé à bout de souffle, Judith accepte d'héberger la jeune femme et s'engage alors dans une nuit où toutes ses convictions de soignante seront mises à l'épreuve. Un récit bien mené, malgré quelques temps morts, défendu par un casting très engagé, à voir. Je sais que d'aucuns vont râler. Encore un film sur notre système de santé à bout de souffle. Oui, et alors? Ce sujet, même rebattu, ne vaut-il pas encore et encore qu'on s'y attarde? Ici, le personnage central du médecin est atypique. Elle part en retraite, c'est son dernier jour d'exercice, et encore, cette journée devait-elle être consacrée à son déménagement, obligée de quitter une tour HLM de la banlieue nancéenne qui doit être démolie. Mais tout va aller de travers jusqu'à une nuit pleine d'imprévus jusqu'à tourner au cauchemar. Mais soigner et protéger n'en est-il pas devenu un de cauchemar, même pour les médecins spécialistes? C'est ce que tente de démontrer ce petit film, sans grands moyens, avec toutes les maladresses inhérentes à une première réalisation, mais qui a le mérite de sa conviction et de son honnêteté. Et puis il y a le plaisir d'y retrouver Anouk Grabert, beaucoup trop rare à mon goût sur nos écrans, qui nous gratifie d'une interprétation mêlant force et douceur, qui nous touche au plus profond. Face à elle, deux jeunes pousses de notre cinéma, Louana Bajrami, vie privée, une année difficile, l'événement, et Félix Lefebvre, l'épreuve du feu, le domaine, une vie rêvée, mon crime, la passagère, été 85, etc. À noter la présence d'Achille Reggiani, petit-fils du grand Serge. Un premier film tout à fait honorable qui vaut de trouver son public.

Vous pouvez me réécouter vendredi à 15h30 et samedi à 9h30. À la technique, c'était Antoine et je le remercie. Le week-end prochain, je vais me balader selon un axe nord-ouest-sud-est puisque, comme je vous en ai dit un mot tout à l'heure, je participerai au salon de Saint-Olé-Puy-Mangou le samedi 3 octobre, puis le lendemain, dimanche 4 octobre, direction Saint-Nexant dans la banlieue de Bergerac, où se déroulera le salon de livres annuel organisé par l'ami Roland Demulle. En attendant de vous rencontrer dans l'un ou l'autre de ces deux beaux salons, je vous délivre le petit message habituel. Salut les copains, salut mes poules, vive nous et restez au frais.

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1: سيزون 7 Le monde est un océan qui se soulève. Écoutons déferler son écume. La Bolivie, terre rouge et verte au cœur de l'Amérique latine. Point de fracture du paysage continental à la longue histoire de lutte et de révolution. Pays à la plus haute capitale du monde et à la plus forte proportion de personnes issues des peuples indigènes. C'est aussi le premier pays au monde à avoir adopté une constitution sacralisant un état plurinational, comprenant une déclaration des droits de la terre-mère. Cette Bolivie-là a vu en octobre 2025 un président néolibéral être élu. 6 mois plus tard, elle se soulève. C'est l'actu des oubliés et nous partons sur l'altiplano en compagnie de Suzette Agramonte, politologue et chercheuse à La Paz, autrice notamment de « Si près de l'enfer, si loin de Dieu, femmes et victimes du coup d'État de 2019 en Bolivie ».
2: Mira, ha sido una movilización de resistencia.
3: C'est une mobilisation assez caractéristique de la Bolivie. Ça commence avec la problématique des terres indigènes menacées par les entreprises privées. Et alors s'organise une marche pour la vie menée par les peuples originaires. Ça, c'est l'étincelle. Plus de 22 jours de marche pour arriver à La Paz, au siège du gouvernement. Gouvernement dont la répression est très forte. À cette mobilisation s'ajoutent des secteurs qui avaient porté des revendications auxquelles le pouvoir n'avait jamais donné aucune réponse.
2: Los movimientos campesinos y populares, mujeres obreras,
3: la paysannerie, des femmes ouvrières, des travailleuses, les personnes porteuses de handicap et des précaires commencent un mouvement de marche et de blocage continu de 53 jours. Il y a des persécutions politiques, des arrestations et des détentions, des disparus et des personnes tuées. Il n'y avait plus à manger et le peu qu'on trouvait était très cher.
2: Muertos.
3: La Bolivie a connu un véritable chaos.
2: Bolivia estaba viviendo un chaos.

0: Tout commence avec l'élection en octobre 2025 de Rodrigo Paz à la présidence. Alors que la Bolivie traverse une crise économique majeure, le MAS, principal parti de gauche qui dirige le pays depuis presque 20 ans, est déchiré entre trois candidats. Tout le monde craint que le pays ne tombe entre les mains de l'extrême droite. Or, Rodrigo Paz remporte le premier tour avec une image de politicien sérieux, à l'écoute de cette frange populaire qui souhaite un changement de figure, mais qui tient aux acquis sociaux des 20 dernières années. Il promet la conservation des services publics et réunit autour de lui une large coalition hétérogène qui a pour mission de relever le pays sans le vendre aux capitaux étrangers.
1: Los sectores buscaban un cambio, ¿no?
2: Beaucoup de secteurs avaient besoin d'un changement, une personne qui puisse affronter la crise économique. On avait très peur que ce soit Tuto Quiroga, le candidat d'extrême droite, que les sondages donnaient gagnant. Donc Rodrigo Paz, ça a été une surprise, mais il était accompagné de quelqu'un pour la vice-présidence, Edmond Lara, ancien policier qui connaît les zones rurales isolées de la Bolivie.
1: L'élection non fue por Rodrigo que se ganó, sino por Edmond Lara.
2: C'est vraiment lui qui a remporté le premier tour. C'était comme un vote de protestation, et en même temps il y avait un discours rénovation politique, lutte contre la corruption. Amélioration de l'économie. Tout cela a convaincu les secteurs populaires.

0: para sumar el voto.
1: Or, une fois élu, le président centralise tout autour de lui, néglige ses alliés et ses promesses de campagne. Il révèle son vrai visage, dialogue avec Trump et le FMI, s'aligne sur les gouvernements néo-fascistes d'Amérique latine. En interne, il néglige sa coalition déjà fragile et marginalise son vice-président Edmond Lara. En Bolivie, le rôle du vice-président a pourtant une importance cruciale. Responsable des relations avec le Parlement et contre-pouvoir au sein de l'exécutif, Edmond Lara s'est forgé une image d'homme de rupture proche du peuple, et beaucoup y ont cru. Alors, lorsque Paz le prive peu à peu de ses prérogatives, la confiance s'étiole.
2: D'entrée de jeu, il y a une rupture qui surprend tout le monde. Rodrigo Paz supprime toutes les prérogatives de vice-président, et Edmond Lara n'arrête pas de se plaindre. Et il se plaint de tout, car les promesses ne sont pas tenues, car le président lui interdit de faire partie du Conseil des ministres. Et jusqu'aujourd'hui, les règles constitutionnelles sont ignorées. Le vice-président est privé de ses compétences, et c'est le président et ses ministres qui les utilisent à sa place. Et en plus de ça, Rodrigo Paz bloque toute l'Assemblée législative en ne gouvernant que par décret.
1: La coalition perd toute légitimité en quelques mois. En octobre, au deuxième tour de l'élection présidentielle, la coalition remportait 285 municipalités sur les 333 que compte le pays. Aux élections locales de mars, elle n'en remporte que 39. Pour Canela Crespo, avocate et militante d'Evo Pueblo, interviewée par Romain Mingus pour Les Deux Rives, la situation reflète une chose. Comment le gouvernement a interprété à tort que le pays arrivait au bout du cycle politique ouvert par les luttes qui avaient mené à l'instauration de l'État plurinational? Car effectivement, la Bolivie connaît depuis quelques années une alternance politique que l'on pourrait presque qualifier de phénomène contre-révolutionnaire après 20 ans de profonde transformation.

0: L'histoire de la Bolivie est extrêmement chargée en résistance et en confrontation entre d'un côté l'élite descendante des colons européens, encore aujourd'hui grands propriétaires terriens, et de l'autre une population indigène et paysanne majoritaire et aussi massivement ouvrière puisque la Bolivie est un pays de mines et d'hydrocarbures. Après deux révoltes majeures de l'eau en 2000 et du gaz en 2003, le pays traverse une période de conflictualité profonde à l'issue de laquelle Evo Morales arrive au pouvoir. C'est le premier chef d'État issu des peuples indigènes dans l'histoire contemporaine de l'Amérique latine.
1: Del 2006 al 2019, hay una gestión que ha transformado.
2: De 2006 à 2019, il y a une gestion qui transforme profondément le pays, même si nous en sommes sortis avec d'intenses polémiques politiques et institutionnelles.
1: Y la aprobación de una nueva constitución política del Estado.
2: En 2009, d'abord, il y a l'Assemblée constituante et la mise en place d'une nouvelle constitution. Nous devenons un État plurinational à travers lequel les droits humains sont renforcés. Les droits des peuples originaires sont reconnus. Et puis, il y a la déclaration des droits de la terre-mère.
1: Posteriormente viene la nacionalización.
2: Ensuite viennent les grandes nationalisations et la mise en place d'un contrôle étatique sur les ressources avec des entreprises publiques. On utilise cet apport d'argent pour financer des politiques publiques, ce qui permet une réduction de la pauvreté, l'augmentation du salaire minimum, des programmes sociaux en faveur de la population.
1: Se ha aumentado el salario mínimo y se han ampliado los programas sociales.
2: De très nombreuses infrastructures sont construites. Écoles, hôpitaux, routes, systèmes hydrauliques, électriques et installations sportives.
1: Infraestructura deportiva, proyectos de electrificación.
2: En termes de gouvernance, les peuples indigènes et la paysannerie ont participé à la prise de décision en étant intégrés au cœur du pouvoir politique et représentés au Parlement. Le gouvernement n'a pas été seulement assuré par des professionnels.
1: La justicia indígena originaria campesino.
2: Ensuite, au niveau local, il y a l'émergence de l'autonomie indigène et de la justice communautaire.
1: En politique internationale, se han desarrollado.
2: À l'échelle internationale, beaucoup de politiques ont été mises en œuvre contre l'impérialisme et les États-Unis, avec des processus de coopération continentale qui ont été fortement transcendantaux pour la Bolivie. Et l'héritage qu'on peut retenir de manière plus abstraite, c'est le respect à l'égard des personnes vulnérables qui ont été reléguées toute leur vie.
0: Or, au moment de devoir céder sa place au pouvoir, Evo Morales manigance pour faire un quatrième mandat. Il n'en faut pas plus pour que l'élite de droite s'infiltre dans la brèche, l'accuse de dictature et trouve la légitimité pour fomenter un coup d'État. Au lendemain de la victoire d'Evo Morales dès le premier tour, l'opposition, suivie par l'Organisation des États américains, semble avoir des preuves de fraude. Des enquêtes indépendantes estimeront qu'il n'y avait pas eu de triche. Mais le pays est chauffé à blanc. Les anti-Evo et les pro-Evo s'affrontent. Finalement, le président doit démissionner et s'exiler au Mexique. Les élus du MAS, le parti présidentiel, sont victimes d'une chasse aux sorcières. La plupart démissionnent ou sont empêchés de remplir leurs fonctions. Et dans la confusion, la présidence par intérim échoit à Jeanine Áñez, figure de la droite autoritaire. Le pays se soulève plus fort encore et la répression est sanglante. Un an après le coup d'État, Áñez accepte finalement, après plusieurs reports, d'organiser des élections. Elles sont à nouveau remportées par le MAS avec 55% des voix dès le premier tour. C'est Luis Arce, économiste et ministre de Morales au moment du coup d'État, qui devient président. Sa première mesure est d'instaurer un impôt sur les grandes fortunes pour financer une allocation contre la faim. Cependant, alors que l'inflation était la plus faible du continent, la baisse du prix du gaz prive le pays de liquidités et crée une volte-face économique. Très vite, la crise est là et Arce s'éloigne des secteurs populaires qui regrettent déjà Evo Morales. Finalement, la guerre ouverte entre les partisans d'Arce et ceux d'Evo conduit le parti dans l'impasse. Et aux élections de 2025, il ne peut qu'observer son inéluctable défaite. C'est donc ce contexte qui a mené Rodrigo Paz au pouvoir. Une fois installé, ses premiers mois sont un cauchemar pour ceux qui ont cru en lui comme pour celles qui l'ont élu pour faire barrage aux fascistes. À la crise, la réponse apportée par la nouvelle administration est largement néolibérale. Parmi les premières mesures, supprimer l'impôt sur les grandes fortunes et les subventions pour le gazole. Alors qu'il est producteur d'hydrocarbures, le pays est déjà en pénurie de carburant. Pire, en février, le peu de gazole qui arrive dans le pays est de mauvaise qualité et il endommage les moteurs. Des centaines de véhicules finissent à la casse et nombre de transporteurs perdent leur outil de travail.
1: Surgen las demandas no escuchadas.
2: C'est là qu'émergent de premières revendications et un appel à mobilisation des centrales ouvrières sur la problématique du pouvoir d'achat et du gasoil, parce que, encore aujourd'hui, les files d'attente sont interminables. Il n'y a pas de diesel, il n'y a pas d'essence. Et le peu qui arrive est de mauvaise qualité. Alors les gens commencent à s'énerver.
0: Le conflit actuel émerge véritablement en avril, autour d'une proposition de loi sur la propriété agraire. Plusieurs secteurs dénoncent que la loi favorise des processus de concentration agraire. Or, la question de la propriété de la terre est, comme partout en Amérique latine, la mère de toutes les batailles. En Bolivie, c'est après la révolution de 1952 qu'on avait obtenu la loi agraire, c'est-à-dire la fin du système colonial hérité de l'Empire espagnol et la situation de quasi-esclavage qui en résultait pour les communautés indigènes. La redistribution à la petite paysannerie pouvait commencer, offrant la possibilité de vivre dignement et directement de son travail. L'application effective de ces lois agraires prend en fait des décennies et bien souvent, elle n'a jamais été totalement achevée. Aujourd'hui, alors que les ressources naturelles font l'objet d'une prédation accrue de la part des multinationales, c'est une offensive globale qui est menée pour reprendre aux peuples indigènes des terres qu'ils sont parvenus à conserver ou à récupérer depuis les années 90. Ainsi, des lois similaires sont combattues en ce moment même au Chili ou en Argentine.
2: La loi prévoit que des petites propriétés rurales puissent se convertir en terres de taille moyenne. Or, les organisations indigènes de Pando et du Beni craignent que transformer le droit agraire de cette manière mette leurs terres en danger, qu'elles puissent être prédatées et incorporées au marché. Et c'est ainsi que commence la marche vers la paix pour exiger l'annulation de la loi.
0: Le 8 avril, une marche indigène démarre de Pando à l'extrême-est du pays pour rejoindre La Paz, la capitale située au nord-ouest. Des centaines de kilomètres parcourus en 28 jours, durant lequel le mouvement prend de l'ampleur. Les projecteurs sont tournés vers les atteintes aux ressources naturelles, sur les risques de pillage du pays et sur les nombreux décrets passés sous silence, mais qui risquent d'affaiblir le pays et de menacer la souveraineté alimentaire et l'accès à l'eau.
1: Por otra parte,
2: d'autre part, un grand nombre de décrets sont promulgués contre la souveraineté de la Bolivie, qui favorise les entrepreneurs privés en matière d'eau et d'électricité. Ce sont des manœuvres souterraines. Il y a environ 25 décrets dont personne n'a entendu parler. Et ils sont en train de vendre le pays. Et à cela s'ajoute une situation d'extrême sécheresse causée par le réchauffement global. Nos réserves d'eau sont en train de s'épuiser.
1: Nuestras reservas están, se están acabando, se están

0: Ses périphéries remontent le long de grandes collines et de falaises. 1000 escaliers et désormais des téléphériques permettent de rejoindre le grand plateau qui la surplombe. Et sur ce plateau, El Alto, la banlieue populaire dont le nombre d'habitants et d'habitantes dépasse depuis 2010 celui de La Paz, est fortement ouvrière et profondément en lien avec la paysannerie de l'Altiplano. Lorsqu'arrive la marche du Pando, El Alto bouillonne déjà. Les revendications liées au gazole, à l'inflation et aux conditions de travail jaillissent de nouveau. Guidées par leur base, la COB, la grande centrale ouvrière bolivienne, et la Tupac Katari, l'organisation paysanne de l'Altiplano, appellent à se mobiliser. Le 1er mai, les différents secteurs de la lutte se fédèrent et énoncent leurs revendications. Retour de l'impôt sur les grandes fortunes, 20% d'augmentation des salaires pour compenser l'inflation, maintien des programmes sociaux et des subventions sur le gazole, plus des revendications sectorielles. Enseignantes, routiers, mineurs, paysannes et indigènes, tout le monde se retrouve dans la rue. Et c'est la grève générale illimitée qui est annoncée par la COB. Le pays entier répond avec une force inouïe. Les rues sont noires de monde d'Oruro à Potosi, à Cochabamba bien entendu, et même à Santa Cruz. Le peuple défile de manière unitaire et radicale contre ce président vendu aux Yankees qui n'a pas daigné répondre aux revendications de ces derniers mois. La capitale est paralysée. Le président a fait l'erreur de croire que parce que le MAS était par terre, le mouvement social était mort en Bolivie. Il vient en réalité d'allumer une poudrière.
1: Il n'y a pas eu de réponse aux revendications. Alors tous les secteurs sortent de manière unitaire pour affronter le gouvernement. Ça commence par des grèves, des manifestations qui se transforment en mouvement national. Et c'est parti. Tous les jours, il y a des marches, puis des blocages.
2: Tous les jours, il y a eu mobilisation, bloqueos.
1: Et de là naissent les comités de blocage auto-organisés dans les districts d'El Alto. Ça se fait à l'initiative des Ponchos Rojos et de la Tupac Katari, l'organisation paysanne. Et dans ces comités est organisé le blocage du pays, en transmettant les infos aux camarades des provinces.
0: Rodrigo Paz annonce l'annulation de la loi 1720 sur la propriété des terres, mais c'est trop tard. Le mois de mai souffle sur le pays comme un ouragan populaire. 150 points de blocage sont recensés au cours du mois dans 6 provinces différentes, et dont la capitale, c'est bientôt le chaos. Le centre de La Paz est régulièrement le théâtre d'affrontements sanglants entre la police et les mineurs équipés de lance-pierres et de projecteurs de fusées de détresse. Plusieurs fois, la foule parvient aux abords de la place Murillo, au siège du gouvernement. Mais les forces de l'ordre tiennent leur barricade à coups de grenades explosives. Nombreux sont les blessés à déplorer, et parfois même des morts. Les routes menant à La Paz sont bloquées, à tel point que le gouvernement doit organiser un pont aérien pour faire venir les denrées les plus indispensables. Le 16 mai, la police charge et débloque durant quelques heures un point d'accès, ce qui permet de faire arriver quelques camions. Mais les barricades sont réimplantées dans la journée. Le gouvernement argentin du néo-fasciste Milei livre 12 tonnes de poulet, aide accueillie plus que froidement par le peuple. Et pour cause, l'événement ravive la mémoire du coup d'état de 2019. Car après avoir pris le pouvoir par la force, Jeanine Agnès avait reçu du matériel anti-émeute du président argentin de l'époque. Rodrigo Paz enchaîne les mauvais choix et accuse les protestataires d'être au service du narcotrafic. Dans sa logique, la révolte serait aux ordres d'Evo Morales et de ses amis cultivateuristes de coca. Que Paz reprenne ce discours à son compte le rapproche encore plus de l'extrême droite et des États-Unis. Et bientôt, on n'entend plus qu'un seul mot d'ordre, démission.
3: Je crois que ici n'y a aucun dialogue, hermanos. Ici n'y a aucun dialogue. Simplement, ici est la renuncia, compañeros.
0: La politologue Susana Bejarano explique dans El Salto.
4: Le président a gagné les élections avec le vote de mouvements sociaux disruptifs et ce sont les mêmes qui se mobilisent aujourd'hui.

0: han sido momentos muy tensos, momentos donde la gente en las carreteras no...
1: Ce sont des moments très intenses, où les gens sur les routes se reposent très peu. Ils petit déjeunent, déjeunent et dînent ensemble, dans les cantines collectives, parce qu'il faut être ensemble.
0: Porque es una lucha de todos.
1: C'est une lutte de tout le monde. Ce sont des problématiques exigeantes qui nous concernent tous et qui nous touchent tous à court terme, à moyen terme et à long terme. Et on le vit ensemble. C'est dans ce sens que s'organise le blocage. Le peuple sauve le peuple, comme on dit. Alors tout le monde est solidaire dans ces espaces de résistance.
0: El pueblo salva al pueblo, dicen, ¿verdad? Entonces todos son solidarios en estos espacios de lucha.
2: Dans la veine du combat pour le partage des terres, le blocage total de la passe n'est nullement dénué de symbolisme. La pratique, maintes fois rééditée lors des luttes populaires face aux élites qui tiennent le centre colonial, provient du grand siège de la passe de 1781. Le peuple aymara se soulève alors pour chasser l'occupant espagnol. À sa tête, Tupac Katari espère devenir le vice-roi de Tupac Amaru, qui mène une révolte similaire du côté de Cusco. À ses côtés, Bartolina Sisa, qui mène une armée autonome de plusieurs milliers de femmes et lutte spécifiquement contre la violence de genre et l'oppression sociale et sexuelle que les Espagnols font subir aux femmes indigènes. Installant leur QG à El Alto, Katari et Sisa assiègent la passe durant 184 jours, jusqu'à ce que deux armées venues de Lima et de Buenos Aires parviennent à briser le siège tenu par 40 000 Aymara. Si Katari et Sisa vécurent mille atrocités avant que leur corps ne soit démembré et envoyé aux quatre coins du Haut-Pérou, leur statut se dresse encore à El Alto et leur histoire inspire les luttes populaires boliviennes. Le 5 septembre, date de l'assassinat de Bartolina, est célébré comme la journée nationale de la femme indigène. Fin mai, la situation devient critique dans la capitale bolivienne. La nourriture n'entre plus, les prix atteignent des sommets. Les ministres font défection les uns après les autres et l'on ne donne pas cher de la peau de Rodrigo Paz. Mercredi 20 mai, celui-ci annonce un remaniement ministériel et la création d'un conseil économique et social. Mais par derrière, il manigance pour faire stopper le mouvement par tous les moyens. Le 23 mai, le nouveau ministre des Travaux publics, Mauricio Zamora, part en personne de La Paz avec 2000 policiers sur la route d'Oruro, celle qui relie la capitale au reste du pays, avec l'intention de déloger tous les blocages. Peu de temps après, il se retrouve engoncé dans une route secondaire, assiégé par les gens du coin dont les blocages s'étaient multipliés pour l'occasion. Il ne passera pas l'altiplano, qui ne désemplit pas des ponchos rouges et des gilets bruns. Par centaines, les paysans et paysannes se réunissent désormais en assemblée au milieu des immenses plaines d'altitude.
3: Fuera el gobierno mentiroso y hambreador.
0: Han estado como puntos de bloqueo territoriales.
1: Ça a été des points de blocage territoriaux mis en place par des communautés locales. Et ils ont formé des assemblées autoconvoquées pour discuter localement des directives nationales. Et encore aujourd'hui, ces comités sont actifs.
2: Durant un mois de blocage, les gens se retrouvent, dialoguent et la division politicienne semble plus lointaine. Localement, l'unité s'est refondée à travers les assemblées populaires. Javo Ferreira, auteur du livre « Communauté, indigénisme et marxisme », explique à El Salto.
4: Des dizaines de comités de blocage ont surgi à travers l'auto-organisation des travailleuses, des voisines, des étudiants. Tout ceci s'accompagne de fortes tendances à l'unité. C'est-à-dire qu'il y a quasiment un besoin naturel de chercher la coordination et l'articulation, non seulement au sein des comités autoconvoqués, mais même entre ces comités et les organisations officielles. Il est vital de penser comment préserver ces formes d'auto-organisation et de coordination démocratique dans le temps, parce qu'elles seront fondamentales pour ne pas repartir de zéro lors des prochains combats qui viennent inévitablement.
2: Les organisations syndicales elles-mêmes se font déborder. Le 2 juin, le comité auto-convoqué du district 8 d'El Alto convoque un cabildo géant, une sorte de coordination nationale du mouvement pour avancer sur les grandes orientations depuis la base et ne pas laisser aux chefs des centrales syndicales le loisir de négocier à leur place. Ne pouvant ignorer ce débordement populaire, les organisations paysannes et la COB participent et se joignent à l'appel commun que Paz renonce à la présidence. C'est alors que le gouvernement accepte d'entendre les appels à négocier. Ils viennent désormais même des cercles qui lui sont proches, du patronat comme de sa propre coalition. Et pour proposer un dialogue, le président doit accéder à la première revendication des centrales syndicales, l'annulation de tous les mandats d'arrêt lancés contre ses membres, parfois pour terrorisme. Ce n'est qu'après une promesse d'abandonner les poursuites que les syndicats demandent à leur base si elle est d'accord pour dialoguer. Mais le non l'emporte. Entre-temps, le président Paz manœuvre pour se donner plus de liberté dans la répression. Dès le 28 mai, il fait abroger la loi 1341 sur les états d'exception, qui limitait notamment la présence de l'armée dans les protestations. La voie est ouverte pour instaurer l'état d'urgence et avoir recours à l'armée sans qu'elle, ni la police, ne puissent être inquiétés judiciairement pour d'éventuelles exactions. Encore une fois, le spectre du coup d'état de 2019 ressurgit. On en est là le 6 juin, lorsque dans l'Oriente, la police, les militaires et des groupes paramilitaires d'extrême droite tentent de démanteler un blocage dans la communauté de San Julián. Le conflit prend une tournure symbolique. Dans la région de Santa Cruz, la plus riche du pays, les inégalités sont impressionnantes et la précarité extrême, tout comme les actes racistes envers la population indigène, sont répandus. À San Julián, la situation s'envenime, mais la résistance tient bon. Le Sénat prend alors l'initiative de voter une loi d'exception pour instaurer l'état d'urgence, la transmet aux députés, mais le gouvernement temporise. Il craint l'embrasement.
1: Et c'est là qu'après 53 jours de blocage, un accord émerge entre le gouvernement et les organisations ouvrières. Il s'agit d'arrêter la protestation contre la promesse d'accéder aux revendications dans les 90 jours. Ça fait 50 jours et rien n'a été fait. Donc les mobilisations devraient ressurgir en octobre. Nous sommes en train de nous préparer pour octobre, parce que pour le moment, rien n'a été fait.
2: L'accord est immédiatement dénoncé par les comités locaux. Les Poncho Rojos de La Paz et l'Alliance des Citropiques de Cochabamba accusent la COB et les autres organisations de trahison. Elles annoncent la poursuite du mouvement. La moitié des 80 points de blocage encore debout tiennent bon malgré l'offensive du gouvernement. Car dans la foulée, l'état d'urgence est décrété. L'accord a permis au gouvernement de trouver la légitimité qu'il n'avait plus pour pouvoir lâcher les chiens. Au matin du 20 juin, la police et des équipes militarisées patrouillent et tentent de pénétrer dans les zones les plus combatives. À El Alto, autour de Cochabamba et à proximité des terres indigènes de la région de Santa Cruz.
1: Nous vivons actuellement un état d'exception. Un projet de loi doit être voté pour silencier le peuple et l'empêcher de manifester. Tous ces décrets sont anticonstitutionnels, mais apparemment notre justice ne fonctionne pas non plus. Il faut aussi dire qu'il y a eu beaucoup de tensions entre les comités et la centrale ouvrière, mais pas avec ses militants, plutôt avec ses dirigeants, car certains d'entre eux se sont vendus au gouvernement. Ils pensaient pouvoir dialoguer, travailler avec le pouvoir, mais ils ont été trahis. Et aussitôt signé cet accord, ils ont été persécutés. La police est venue chercher des gens chez eux, et certains dirigeants des syndicats et même des membres de leur famille ont disparu et sont introuvables aujourd'hui. Le gouvernement a trompé la centrale ouvrière parce que contrairement à ce qu'il avait annoncé, les emprisonnements et la persécution politique sont toujours d'actualité. Donc les comités sont en train de se réorganiser. Ils réfléchissent à de nouvelles stratégies comme le collectif des Citropiques à Cochabamba qui anime un foyer très actif de la résistance. Tous les comités sont en vigilance et à n'importe quel moment ils peuvent réactiver les points de blocage.
2: Rien n'est donc terminé. La Bolivie est au cœur de l'hiver et le pays vit une sorte de trêve. Ce qui est certain pourtant, c'est qu'il demeure un foyer d'insoumission, de refus du néolibéralisme et de l'impérialisme. Ce que Canela Crespo appelle une limite historique.
5: Aucun projet politique ne peut obtenir de stabilité s'il tente de gouverner en ignorant le poids du mouvement indigène, le poids des organisations syndicales et paysannes et la mémoire politique construite autour de l'État plurinational. Ceci est un conflit autour du type de pays que sera la Bolivie. Soit construit selon des logiques néolibérales et technocratiques, soit un pays où les transformations impulsées par les luttes populaires continueront de définir la gouvernabilité.
1: Il va y avoir des jours compliqués pour la Bolivie, mais il ne fait aucun doute que notre pays va résister. La Bolivie est un pays de lutte. Nous sommes en résistance. Et les gens sont en train de s'armer, d'organiser des mobilisations, y compris avec les anciens alliés de Rodrigo Paz, qui sont dégoûtés de tout ce qui se passe. Et si nous parvenons à l'abattre, Ça va être un exemple pour tout le monde. Pouvoir faire tomber un gouvernement néolibéral, ça va être un exemple pour l'Amérique latine et le monde entier.
0: De poder derrotar un gobierno neoliberal, va ser un ejemplo para, como te digo, para Latinoamérica y el mundo.
6: Rojo y blanco, blanco y rojo, el color de mi bandera que de Bolivia es el rostro. No somos pocos, tampoco somos hartos, y aún así nos defendemos entre hermanos.
2: C'était l'actu des oubliés. Merci beaucoup d'avoir suivi ce premier épisode de la saison 7 intitulé Le cœur d'Abia Yalla bat encore. Vous aurez accès à toutes nos sources sur notre Bandcamp L'actu des oubliés ainsi que sur l'audioblog. Le doublage a été réalisé par Marie-Lou, Virginie, Elisabeth et Thomas. Et pour la musique, vous avez entendu Aloha, Santa Mala avec la chanson Raza Visto Permanente et en ce moment Seizurap avec Ciudad Modelo. Belle journée à tous, prenez soin de vous et rendez-vous en octobre où nous irons au Chili et en

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1: 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Corps et âme, body and soul aurait pu être la devise du pianiste Siegfried Kessler, figure attachante du jazz et de la free music européenne des années 70 à 90. Il a débuté en France comme sideman de Joe Henderson ou de Dexter Gordon et a enregistré son premier disque chez Gérard Tironès en trio avec Barb Phillips et Steve McCall. Pendant 10 ans, il a été le pianiste du quartet d'Archie Shepp. Nous l'avions rencontré pour une interview en 1988 à l'issue de leur collaboration et après qu'il soit venu jeter l'ancre dans le port de la Grande Motte. Siegfried, pour commencer, est-il raisonnable d'être sur autant de projets à la fois ?
2: Pourquoi je suis multiple ? Ça devient probablement aussi parce que je m'intéresse à plein d'autres choses, pas uniquement. Parce que je ne fais pas uniquement la musique pour la musique. Par exemple, quand je suis dans un avion et je pilote ça, je fais la voltige, bon, ou je fais planeur. Je pense à la musique, mais quand je fais la musique, je pense à la voltige. Bon. Pareil avec le bateau, je fais aussi la musique pour la danse, c'est-à-dire danse moderne, danse classique moderne. Et donc un qui donne l'influence à l'autre.
3: Et je crois qu'il y a aussi un aspect chez toi qui est important, c'est l'aspect bricoleur.
2: Ouais,
3: l'aspect mécanique peut-être dans la traditionnelle DS qui te permet de te déplacer, mais également sur tous les instruments que tu approches. Parce que arriver à sortir d'un piano Fender ou d'un clavinet, les sonorités que tu en fais sortir, faire sortir d'un piano en bois, d'un piano à queue, les sonorités qu'on découvrira un peu plus loin dans l'émission, c'est quand même aussi un tour de force.
2: On peut se retrouver dans un morceau que je grave sur un disque de In and Out, Corps et âme.
3: Ouais. Là, ce qui est prévu maintenant, c'était quelque chose qui est très jazz. C'est un morceau où tu as un invité qui, pour une fois, est ton sideman.
2: Ah, c'est d'accord. Archie Shepp. Ouais, d'accord. Ouais.

0: Siegfried Kessler, qui est accompagné dans Invitation par Jean-François Jenny Clark, Clifford Jarvis et Archie Shepp. Alors, on a eu notre petit volet de jazz et on va retrouver le sujet qui nous préoccupait juste avant, c'est-à-dire celui de tes bricolages de génie quelquefois pour arriver à sortir d'instruments relativement traditionnels. Des sonorités que tu vas chercher quelquefois au fin fond de tes voyages.
1: Oui, c'est l'amour pour le bricolage aussi, bon, c'est la curiosité. Tu sais, bon, tu dois le savoir, des versos comme moi, bon, on n'arrête pas de chercher des nouveautés. Mais aussi, c'est un peu d'astuce aussi, parce que les gens qui rentrent dans un concert, qui voient un beau Steinway de super classe, là, et ben, ils sont toujours très très surpris quand ils attendent tout à fait un autre truc, tout sauf un piano en bois. Et ça m'amuse follement, en effet. Bon, c'est peut-être l'amour aussi pour choquer les gens un tout petit peu. Si je m'occupe déjà des gens, parce qu'en principe, ben, quand je monte sur scène dans un concert, je joue pas au départ pour les gens, ça c'est vrai. Alors ça se fait automatiquement, mais je monte pas sur scène pour montrer, pour prouver quoi. C'est complètement inutile, mais je préfère rester dans le cas à la maison ou ailleurs. Mais je joue pour la musique, bon, d'abord pour moi, et obligatoirement ça devient bien pour les gens qui m'écoutent.
0: Alors quand tu parles d'ailleurs, cet ailleurs il est quelquefois assez loin d'ici, ça peut être à Kaboul. Avant que les Russes n'y arrivent.
1: Ah non, mais j'étais là, mais en effet, j'étais à Kaboul, mais attention, moi je fais un concert solo avec des mitraillettes et des canons russes comme percussion, puisque c'était un concert solo. Et j'avais, bon, plus tard, le deuxième, troisième jour, j'avais en effet des Afghans là, qui tapaient sur un tabla, deux ou trois, quatre, sitar et toute la famille, c'est la musique orientale, ils étaient sur scène. Mais c'était assez drôle quand même, avoir des percussions russes, là, des canons, des mitraillettes, sauf que c'était assez suffisamment mal synchronisé. On n'était pas tout à fait en place. Là. Je préfère quand même Al Black et Elvin Jones.
0: Oui, mais des percussions, tu peux aussi aller en chercher beaucoup plus loin, comme à Bali, par exemple.
1: Ah ben là, ça j'en ai fait. Cette sonorité des percussions de Bali, ça m'a toujours intrigué. Et surtout la danse aussi, parce qu'elle est carrément magnifique.
0: Alors là, les percussions de Bali, on va les découvrir à travers l'extrait d'un disque. Oui. Mais en fait, sur scène, ça fonctionne aussi, et ça fonctionne à partir d'un piano en bois.
1: Ouais, mais c'est un piano à queue, là, il s'agit, ce qu'on attend là, peut-être... Et il ne s'agit pas d'un trucage, les gens qui cherchent toujours une machine qui tourne, ou un magnétophone qui m'accompagne, que dalle. Moi, je joue ça avec mes doigts, je tape sur le piano, mais je le transforme quand même grâce à des micros de contact que j'ai branchés avec un modulateur d'anneau. C'est une petite boîte, là, il y a... probablement des divers trucs. Là, il y a aussi de très grands. Il y a déjà 1957, il y a déjà Carl Anstekos qui a travaillé avec ces trucs-là. Et moi, je transformais un piano à queue uniquement comme ça. On attend ça.

0: suis bien obligé de rester, hein, avoir un pied à terre à Paris, dans la capitale névrosée, là, mais j'ai de plus en plus que j'essaie de laisser un peu regarder mon tuyau d'échappement, quoi. Je préfère avoir ici quelque chose qui me fait penser que je passe pas à côté de la vie.
1: Alors ce quelque chose, on l'a pas encore cité, mais c'est un bateau.
0: Ouais, un beau bateau à voile, hein, 11,50 m en acajou et qui me remplit plein de trucs. C'est pas uniquement un bateau pour moi, c'est une philosophie, c'est une thérapie, c'est un lieu de création aussi.
1: On passait en revue les différents endroits où tu t'étais produit, mais c'est vrai que depuis que tu as ton bateau, par exemple, tu t'es produit sur la scène du Festival de Radio France et de Montpellier. Tiens, on écoute le trio, on en parle juste derrière.

0: Alors ce trio Siegfried Kessler, il est avec Michel Zénino à la contrebasse et Jean-Pierre Arnaud à la batterie. Mais il y a quelques jours, tu étais à Marseille avec eux et ouais. Ce trio était devenu quartet.
1: Ouais, c'était drôle. C'était une grande surprise et ça a beaucoup mieux marché que ce que je pensais. C'était avec Steve Crossman au sax. Saxophone.
0: Un saxophoniste qui a fait beaucoup de chemin, qui était chez Miles Davis à une certaine époque, qui a fait beaucoup de choses, qui a des sonorités qui font penser un peu à Rollins par moment. C'est quelqu'un qui est intéressant à écouter, donc à Marseille avec toi. Et puis peut-être bientôt à la Grande Motte.
1: Ouais, on a envisagé de faire un concert le 14 juillet à la Grande Motte, donc dans le même restaurant. Je crois que je me fais haïr, mais je signale quand même, il y a beaucoup de musiciens de jazz aux États-Unis. Bon, j'ai vu ça avec mes oreilles et j'ai entendu avec mes yeux. À l'époque où j'étais avec Archie Shepp au Village Vanguard, qui sont encore dans San Francisco, Montréal, Canada. Mais il y a beaucoup de musiciens de jazz américains qui travaillent, qui jouent dans un restaurant aussi. Et bon, ici, c'est presque pas pensable. Les gens qui disent, ah bon, tiens, Grande Motte, je risque quand même d'être un peu mal compris. Au départ, quand je lançais ça, moi, je joue aussi de temps en temps tout seul dans un restaurant. Ah oui, ils pensent tout de suite au piano, pardon. Mais comme je suis un peu imprévisible, donc on peut s'attendre à n'importe quoi.
0: Tout à l'heure, tu évoquais, en parlant de la Grande Motte, une rencontre que tu avais faite avec une personne qui réalisait un film sur Beyrouth. Et je crois qu'il faut absolument maintenant qu'on fasse écouter un peu des musiques que tu as composées donc pour illustrer ce film sur Beyrouth et dont tu pourrais nous dire quelques mots avant.
1: Ouais, mais c'est un magnifique film avec Jacques Weber qui joue le rôle principal. Il présente un peintre là, enfin, et une fille qui a une adolescente qui a 14 ou 15 ans qui tombe une sorte d'amour platonique. Bon, mais, le peintre qui meurt à la fin, et tout ce film là, cette sorte d'amour platonique, ça se passe pendant la guerre de Beyrouth. Donc, comme j'ai vu Kaboul, comme j'étais à Téhéran, donner un concert solo de 5 heures, je me fais haïr par des. Et là, en effet, cette musique-là, j'ai préparé sur le bateau, et, ben, je l'ai enregistrée entièrement moi-même. J'ai joué ça principalement sur mon deuxième instrument. Les 9 ans au conservatoire, j'ai étudié quand même le contrepoint, composition, piano, et donc mon deuxième instrument, c'était la flûte. Voilà, percussion aussi, mais ce que je joue là, c'est percussion et en plus avec un synthé.
0: Je voulais offrir la surprise aux auditeurs de te faire découvrir donc.
1: Comme flûtiste.
0: Comme flûtiste. Mais ça y est, tu l'as dit. On t'écoute cette fois-ci avec un travail de re-recording. Tu as plusieurs flûtes avec toi. Bien.

0: On vient d'entendre là la musique extraite du film Ghazl El Banat en libanais. En français, ça veut dire adolescente sucre d'amour. Moi, je trouve ça un peu un titre un peu cucu, mais c'était la traduction très fidèle à ce titre-là libanais. La créateur, créatrice de ce film-là, elle s'appelle Jocelyne Saab, une libanaise. Très mignonne.
1: Donc, cette facette du travail que tu as fait directement sur ton bateau à la Grande Motte, ça m'amène à parler de choses que tu as faites plus récemment encore. C'est un travail avec une vieille connaissance à toi, c'est Josko Sefer.
0: Ah oui,
1: Jeff Sefer, ça dépend.
0: Ah oui, on a fait un quartet. Josko, hongrois, sax, plusieurs saxophones, baritone, ténor et soprane. Peter Gritz à la batterie et François Méchali, magnifique bassiste, et moi, on a joué sur ce disque compact que de thèmes de Monk. Donc on peut éventuellement écouter un morceau.
1: Ça serait une bonne idée, je crois.
0: Ah, c'est Moshe Naïm qui va sortir.
1: Sur compact disque, donc.

0: puisque j'ai commencé à l'âge de 4 ans, mon premier concert à l'âge de 6 ans, de leçon de piano et 9 ans de conservatoire, on arrive quand même de taper un tout petit peu sur le piano. Ouais, je te raconte une nouvelle aussi, c'est le retour au classique, de la fin de l'année, je donne un concert classique, tu vois, au programme, sonatine de Ravel, une toccata de Poulenc, deux ou trois études de Chopin, deux rhapsodies de Brahms, une sonate de Scriabine, et je crois que ça se termine avec Schumann, je ne sais pas encore très bien, mais ça c'est en préparation.
1: Et ça sera où?
0: Mais probablement en rue du Noix, parce qu'ils font de la musique classique aussi.
1: Sigui, en tout cas, on te retrouve bientôt sur le port de la Grande Motte pour les spectacles que tu y présenteras, en particulier sur

0: numéro hors série de Caravan Memory. Vous pouvez nous retrouver bientôt ici même ou quand vous le voulez sur www.jazzin.fr.
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3: Bonjour à toutes et à tous à l'écoute d'RFI. En direct de Paris, il est 18h.
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1: Adrien Delgrange.
3: 16h, temps universel. Nous sommes le vendredi 2 octobre. Voici les titres. La crise du logement en Espagne est loin d'être terminée. Sous pression de la colère des Espagnols, le gouvernement de Pedro Sanchez espérait faire passer deux nouvelles lois cet après-midi. Mais les élus du Parlement ont majoritairement dit non. Sous les bombardements russes, les habitants de la ville de Kiev sont dans une situation dramatique. C'est le cri de Vitali Klitschko, le maire de la capitale ukrainienne. Dans l'actualité française, les organisations lycéennes et étudiantes appellent à poursuivre la mobilisation, faute de mesures concrètes, reportage à suivre. Et puis enfin, pour tenter de faire baisser le prix des carburants, les dirigeants du G7 ont décidé aujourd'hui de libérer des stocks jusqu'à 100 millions de barils de gazole et pétrole brut dans les 4 mois à venir. Voilà pour les titres, soyez les bienvenus. C'est un échec pour Pedro Sanchez, le chef du gouvernement espagnol. Les deux textes présentés devant le Parlement cet après-midi pour essayer de résoudre la crise du logement ont été rejetés par les députés. Et ce, malgré la mobilisation de plus en plus importante dans la rue pour réclamer justement des mesures en faveur des locataires. Daniel Valo, bonsoir.
5: Bonsoir.
3: Pedro Sanchez espérait obtenir le soutien des députés dans cette crise majeure que connaît le pays. Il en a été tout autrement.
5: Oui, il a manqué quelques voix seulement à Pedro Sanchez pour obtenir le vote de ces deux décrets-lois, deux textes qui prévoyaient notamment le gel des expulsions jusqu'en 2023. Le gel, c'est-à-dire la suspension de l'augmentation des loyers également pour 2 ans et un durcissement des règles pour les locations de courte durée. L'enjeu était tel que Pedro Sanchez, avant le vote, a mis tout son poids dans la balance. Écoutez-le s'exprimer cet après-midi devant les députés espagnols.
6: Il vous revient de montrer que votre volonté de nuire au gouvernement ne l'emporte pas sur votre souci du bien-être des citoyens. Faites ce qu'il convient de faire, parce que dans le cas contraire, l'histoire vous jugera plus tôt que vous ne le pensez et plus durement que vous l'imaginez.
3: Daniel, le discours de Pedro Sanchez aura donc été inutile puisque les deux textes ont été rejetés.
5: Oui, les partis d'opposition, sans surprise, ont voté contre, mais à leur voix se sont ajoutées celles du parti Junts. La formation catalane soutient en temps normal la coalition formée par le socialiste Pedro Sanchez, mais elle a considéré qu'avec ces textes, le gouvernement allait aggraver la crise du logement au lieu de la résoudre. La mobilisation dans la rue va donc se poursuivre et avec elle, les rumeurs sur des élections anticipées réclamées à la fois par l'opposition de droite et par l'opposition d'extrême droite.
3: Explication signée Daniel Valo. En France, la colère des lycéens et des étudiants ne s'éteint pas. Nouveau blocage aujourd'hui un peu partout dans le pays. Les manifestations sont interdites aux abords des établissements, ce qui n'empêche pas les rassemblements. Comme aujourd'hui, devant l'entrée du lycée Blaise Sandrard de Sevran, près de Paris, où élèves, parents et professeurs se disent prêts à une longue mobilisation. Baptiste Coulon.
7: Ilias, 17 ans, est déterminé.
8: En fait, on se mobilisera tant qu'on ne sera pas écouté, tant qu'il n'y aura pas de vrai changement.
7: S'il se dit prêt à tenir, c'est parce qu'il y a chaque jour une raison supplémentaire d'être en colère.
8: Ils baissent le budget de l'éducation, ils voulaient rendre payant les classes prépa et les BTS. Bah, ils les ont enlevés, hein. C'est un autre colère. Donc tous les jours, Tous les jours, il y a une colère.
7: Solidaires, certains parents d'élèves manifestent aux côtés de leurs enfants. C'est le cas de Suzanne qui multiplie les sacrifices depuis une semaine.
4: On prend des jours de congé, avec le travail on s'arrange. Il y en a qui sont là le matin, d'autres qui sont là plus après. On commence à travailler un peu plus tard.
7: Une réorganisation qui risque de durer si le mouvement s'éternise. Suzanne a anticipé cette possibilité et se dit prête à l'affronter.
4: On a toujours été présents et on sera toujours là. On fait ça, mais c'est pour eux. On veut qu'ils aient un avenir.
7: Mais comment faire durer la colère sans pénaliser scolairement les lycéens? Laurent, professeur de philosophie, connaît la méthode.
9: On peut se faire confiance collectivement pour diffuser des cours, pour mutualiser les enseignements avec d'autres collègues, faire en sorte que tout cela n'impacte pas trop la scolarité des élèves.
7: L'enseignant, comme d'autres, partage les revendications de ses élèves avec lesquels il fait front commun.
10: Faute de mesures concrètes, en sortant d'une réunion aujourd'hui avec le ministre de l'Éducation nationale en France, Édouard Geffray, les organisations lycéennes et étudiantes appellent à poursuivre la mobilisation dans les établissements scolaires avec notamment une journée de mobilisation prévue mardi prochain, le 6 octobre.
11: Le journal en français facile.
10: Ce conflit en Éthiopie, l'Union africaine s'inquiète d'une régionalisation du conflit. Dans un communiqué, la Commission de l'Union africaine a appelé l'Éthiopie, l'Érythrée et l'Égypte à faire preuve de retenue. Elle leur demande de s'abstenir de tout acte ou toute autre déclaration qui serait susceptible d'aggraver les tensions et compromettre la paix. Depuis maintenant plusieurs jours, dans cette région du nord de l'Éthiopie, la région du Tigré, rebelles et armées s'affrontent. La capitale d'Ukraine subit de nombreuses attaques russes. Son maire, Vitali Klitschko, déclare que la situation à Kiev est désormais dramatique. Il affirme que la Russie veut détruire sa ville. Il explique aussi qu'il n'est plus possible de vivre à Kiev comme si la guerre n'existait pas. Selon lui, les attaques russes causent de gros dégâts qui empêchent de vivre normalement. D'ailleurs, la dernière attaque russe a visé un immeuble résidentiel à Kiev, faisant un mort et deux blessés. On a aussi appris que pour se défendre, l'armée ukrainienne avait utilisé pour la première fois en conditions réelles un missile balistique appelé FP-7, une arme, Julien Chavanne, qui pourrait bien aider Kiev pour intercepter les missiles russes.
6: Un missile décolle de nuit quelque part en Ukraine avant de disparaître dans le ciel. L'Ukraine a testé pour la première fois un missile balistique FP-7 au combat, vidéo à l'appui. Volodymyr Zelensky l'a lui-même annoncé sur Telegram. On ignore où et quand le projectile a été lancé et s'il a visé une cible russe. Mais c'est un cap technologique franchi en très peu de temps pour l'Ukraine, décrypte Ulrich Buna. Pour le chercheur associé à Eurocreative, avec le FP-7, l'armée ukrainienne pourra toucher plus durement l'ennemi russe.
12: Ça va permettre en quelque sorte de frapper plus fort pour les Ukrainiens avec des armes de missiles balistiques en termes de charge d'à peu près 200 kg d'explosifs comparativement à un drone qui a généré 50, 100 kg maximum. Effectivement, vous pouvez frapper beaucoup plus durement les cibles que vous visez et vous pouvez les frapper aussi plus facilement et beaucoup plus difficile d'intercepter un missile balistique qu'un drone, par exemple, ou un missile de croisière. Donc ça va permettre aux Ukrainiens de sans doute taper plus fort.
6: La question, c'est combien de missiles l'Ukraine a-t-elle en stock aujourd'hui? Il en faudra beaucoup pour affaiblir l'armée russe, sans compter que la portée du FP-7 reste limitée, entre 200 et 300 kilomètres. La prochaine génération de missiles balistiques ukrainiens sera la plus dangereuse. Le FP-9, qui n'est pas encore prêt, pourra frapper à plus de 800 kilomètres. Autrement dit, Moscou sera à portée de tir.
10: Nous sommes à présent à Tokyo, où pour entrer et rester vivre au Japon, les conditions pour les étrangers vont être de plus en plus difficiles. Le gouvernement japonais a décidé de durcir les conditions pour les étrangers qui souhaitent obtenir la résidence permanente. Face à l'augmentation du nombre d'étrangers vivant au Japon, le gouvernement de la première ministre Sanae Takashi a décidé de changer sa politique d'immigration. Les autorités annoncent plusieurs mesures. Frédéric Charles nous appelle de Tokyo.
13: Pour obtenir le statut de résident permanent, les candidats doivent prouver que leur revenu annuel est supérieur à la moyenne nationale. Ils doivent être capables de tenir une conversation courante en japonais. Un respect rigoureux des obligations fiscales et sociales, 30 ans de cotisation de retraite sont exigés. Plus de 4 millions d'étrangers vivent au Japon et le pays aura toujours plus besoin d'eux. La population vieillit, il y a pénurie de main-d'œuvre. Mais plus le nombre d'étrangers augmente, plus certains Japonais ressentent de l'anxiété, un sentiment d'insécurité, selon la Première ministre. Sanae Takaichi répond à cette inquiétude face à la progression d'un parti nationaliste qui décrit l'immigration comme une invasion silencieuse. Le patronat rappelle que le Japon aura besoin de millions de travailleurs étrangers supplémentaires d'ici à 2030 pour maintenir sa croissance économique. Frédéric Charles, Tokyo, RFI.
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14: 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Bonsoir à toutes et à tous, vous êtes sur Radio Libre en Périgord, il est 18h10 et on se retrouve pour une nouvelle heure d'actu. Pour la révision générale du PLUI, le plan local d'urbanisme intercommunal, l'agglomération du Grand Périgueux va permettre aux habitants de s'exprimer sur les questions d'aménagement du territoire et d'utilisation des sols. Différents enjeux seront concernés, la réduction de la consommation d'espaces naturels, la conservation des espaces agricoles et forestiers, la construction de l'habitat et l'organisation de mobilité et d'activités économiques. Les 7 premières réunions publiques seront organisées en octobre 2026 sur les agglomérations de Saint-Brieuc, Vert, Agonac, Saint-Pierre-de-Chignac, Razac-sur-l'Isle, Périgueux et Antonne et Trigonant. Voici Jacques Ozou, président du Grand Périgueux.
15: La plupart du temps, les gens sont contre ce qui se passe. Donc la volonté de ces réunions, c'est d'associer largement la population pour qu'ils comprennent les enjeux. Parce qu'on peut être contre. Après, il faut trouver du travail pour les enfants, il faut des collèges, il faut des moyens de transport. Et tout ça découle du PLUI. Il faut que les élus qui ont à prendre des décisions pour préparer l'avenir sachent dans quelle direction il faut aller.
14: Le mercredi 23 septembre dernier, l'EPID, c'est-à-dire Établissement pour l'insertion dans l'emploi, basé à Bordeaux, est venu au centre social Saint-Exupéry afin de sensibiliser la jeunesse en décrochage scolaire ou professionnel dans ce quartier prioritaire de la ville. Leur dispositif permet aux bénéficiaires de pouvoir prendre le temps de construire et renforcer un projet de formation ou d'emploi. Nous parlerons avec Astrid, responsable en insertion à l'EPID.
16: Et c'est un dispositif gratuit.
17: C'est un dispositif gratuit. Ce qu'il faut préciser quand même, que n'ont peut-être pas assez précisé nos jeunes volontaires, il y a quand même une tradition qui est un peu liée, qui est un peu héritée de l'armée. Donc vous voyez, on a voilà des uniformes, on fait le salut au drapeau 3 fois par semaine, on chante la Marseillaise devant le drapeau tous les vendredis matins, et quand ils sont en section, ils marchent au pas. C'était le gouvernement en 2005 qui a demandé, c'est Michèle Alliot-Marie en fait qui l'a créé, elle avait été mandatée pour trouver une solution après les émeutes des banlieues, voilà pour pouvoir insérer durablement les jeunes. Ce qu'on appelait les NEET en fait, ni emploi, ni education, voilà.
14: Nous poursuivrons avec l'UNADEV, l'Union Nationale des Aveugles et Déficients Visuels, qui réunit des experts pour s'intéresser aux droits et à l'accompagnement des personnes en situation de handicap visuel. Nous parlerons avec Valérie Esper, conseillère en économie sociale et familiale à l'UNADEV.
18: Les missions de l'UNADEV, ce sont principalement de l'accompagnement des personnes déficientes visuelles, non-voyantes, malvoyantes, adultes, enfants, mais principalement des adultes. Une association qui couvre tout le territoire national.
14: Nous poursuivrons avec l'Oasis, un lieu d'accueil de jour pour les enfants un peu différents et leurs familles. Un lieu adaptable et modulable selon les besoins de chacun. La structure créée en Gironde souhaite élargir ses activités maintenant en Dordogne. C'est une rencontre enregistrée durant le Forum des aidants du 22 septembre dernier à Périgueux. Nous parlerons avec Arabelle Brognoli, PDG de l'Oasis.
19: Nous avons un agrément éducation nationale qui nous permet aussi d'accompagner dès le départ l'interrogation de parents sur la bizarrerie qui leur est montrée du doigt de leur enfant. Ne pas laisser sur la ruralité des parents qui souffrent de ces déserts médicaux que l'on connaît, les déserts aussi de solutions concrètes d'accompagnement et de répit pour éviter ce que connaissent très bien les aidants, l'épuisement, l'isolement, mais aussi l'arrêt de travailler et donc le manque d'argent, c'est-à-dire tout ce qui va être le refus du loisir, et pour l'aidant aussi arrêter des soins ou faire le choix, comme font beaucoup de mamans actuellement, soigner son enfant ou manger un repas le soir avec son enfant.
14: Puis nous terminerons avec une découverte. RLP était à la Japan Days 2026, des 26 et 27 septembre à Périgueux. Nous avons pu y rencontrer Megan et Camille, qui sont deux danseuses de Yosakoi. Elles font partie de l'association Koidokai et sont venues de Bordeaux pour présenter cette danse lors d'une performance à la Japan Days. Megan nous fait un petit historique de cette danse japonaise.
20: Alors le Yosakoi, c'est une danse très énergique qui est née au Japon, dans la ville de Kochi notamment. Elle est née après la Seconde Guerre mondiale. Le but, c'était vraiment de partager la joie et la bonne humeur vu les temps qui étaient très durs. Donc voilà, c'est plutôt une danse qui est moderne en fait. Au niveau des musiques, on a des musiques qui font très J-pop, mais on a aussi des musiques qui sont plutôt connotées traditionnelles entre guillemets.
14: Je vous rappelle que sur RLP, nous diffusons de la musique entre chaque interview, seulement par contre si le temps nous le permet. Et on va commencer avec la révision générale du PLUI, le plan local d'urbanisme intercommunal. Ce sera avec Jacques Ozou, président du Grand Périgueux.
21: La révision générale du PLUI, plan local d'urbanisme intercommunal, est en cours sur l'agglomération de Grand Périgueux. Ce document d'urbanisme détermine les conditions d'aménagement et d'utilisation de sol et anticipe différents enjeux. Préservation d'espaces naturels, agricoles et forestiers, construction d'habitats, l'organisation de mobilité et d'activités économiques. Les habitants pourront s'exprimer sur ces questions. Les 7 premières réunions publiques seront organisées en octobre 2026 sur l'agglomération. Elles auront lieu à Saint-Brieuc, Vers, à Gonac, Saint-Pierre-de-Chignac, Razac-sur-l'Isle, Périgueux et Anton et Trigognan. Jacques Ozou, président de Grand Périgueux. Monsieur le président, nouveau plan PLEU est en cours de préparation et pour ça, vous organisez plusieurs réunions publiques. Est-ce que vous pouvez dire qui sera invité dans ces réunions et comment ça va se passer?
15: Alors, il y a d'abord un travail préparatoire avec les communes, les 43 communes. Nous avons reçu pas loin de 800 requêtes. Donc, il y a déjà un premier examen de ces requêtes-là. Et ensuite, à raison de 2, 4, 6, 7, 8, il va y avoir 8 à 9 réunions publiques sur le territoire. Tout le monde est autorisé à venir. Les propriétaires comme ceux qui ne le sont pas, puisqu'il peut y avoir des gens qui sont contre tel ou tel projet, en particulier, je ne l'ai pas dit à la conférence de presse, il y a beaucoup de résistance aux champs photovoltaïques. Donc toute la population peut venir à la réunion de concertation. Et après, il y a un long processus, consultation avec l'État, avec les chambres consulaires, et le processus va nous accompagner jusqu'en 2028-2029. Donc pour arriver à trouver le compromis qui réponde aux contraintes de la loi, mais les réunions sont ouvertes à toute la population. Tout le monde a le droit de dire comment il voit se dessiner le territoire de son choix.
21: Tout le monde peut venir, tout le monde peut s'exprimer, mais à un moment, il faudra trancher, il faudra trouver une solution.
15: Écoutez, madame, j'ai l'habitude de dire à beaucoup de gens que je suis un républicain. La règle, c'est ça, c'est à un moment donné, il y a des élus qui ont été élus, ils sont là pour prendre des décisions, en étant entourés du maximum d'avis. Est-ce que ça fera le bonheur de tout le monde? Sûrement pas, mais il ne faut jamais oublier qu'un PLU, c'est un organisme vivant. Ce qui aujourd'hui n'est pas d'actualité en ce moment, peut l'être, l'arrivée de l'autoroute a changé toute l'appréhension du devenir des territoires. Il ne faut pas le vivre comme étant un point zéro qui ne pourra jamais bouger. Mais la venue des citoyennes dans les réunions publiques permettra à ces citoyens que leurs élus communaux qui sont présents dans la réunion mesurent le niveau d'acceptabilité de la population vers tel ou tel projet. Parce que vous savez qu'aujourd'hui, la plupart du temps, les gens sont contre ce qui se passe. Donc la volonté de ces réunions, c'est d'associer largement la population pour qu'ils comprennent les enjeux. Parce qu'on peut être contre, après il faut trouver du travail pour les enfants, il faut des collèges, il faut des moyens de transport. Et tout ça découle du PLUI. Il faut que les élus qui ont à prendre des décisions pour préparer l'avenir sachent dans quelle direction il faut aller.
21: Pour vous personnellement, ce volet économique qui est prioritaire pour relancer l'économie de l'agglomération.
15: C'est pas pour moi. Je vous rappelle que l'Interco, c'est des communes indépendantes. La compétence économique étant exercée par les Interco. Donc moi, en tant que président de l'Interco, j'ai la responsabilité de trouver les espaces nécessaires pour développer le territoire. Mais voilà, parce que c'est la compétence de l'agglo. Mais le maire peut avoir une vision du développement de sa commune. Il peut faire prévaloir au niveau de son PLUI.
21: Mais vous, vous regardez vers Bordeaux.
15: Non, attendez, ce que je dis, je vous rappelle que j'ai toujours dit depuis 20 ans que je pense que l'agglomération devrait s'organiser autour de ces trois échangeurs. Il y a un échangeur qui est fini, c'est celui de Boulazac-Saint-Laurent. Il n'y a plus de possibilités. On est en train d'exploiter au maximum les possibilités de Créavalley. Je vois bien l'état des consommations des terrains et ça crève les yeux qu'à un moment donné, l'espace vital pour l'agglomération se trouve plutôt à l'ouest qu'à l'est de l'agglomération. Mais voilà, j'ai envie de coloniser personne. Mais quand on regarde le territoire, et la deuxième chose, pourquoi Bordeaux ? Tout simplement parce que aujourd'hui, les pouvoirs publics poussent à la métropolisation. Quand vous voyez Bordeaux, quand vous voyez la tête du pont Simone Veil, vous avez l'impression qu'on retrouve les années 60 à la Courneuve ou à Bobigny. Bordeaux a un problème d'espace vital. Compte tenu qu'ils ont chaud aux fesses avec la forêt landaise, on peut penser qu'il y aura une velléité. C'est l'exemple même, c'est la clinique du parc hein, qui va accueillir des chirurgiens, des médecins. Vous êtes à une heure de Bordeaux, hein.
21: Chercher cette verdure, cette bien vivre, et tout ça, qu'est-ce qu'on trouve dans l'agglomération de Grand Périgueux ?
15: L'agglo, elle a sa responsabilité de créer des crèches, des centres loisirs pour les enfants, pour créer les conditions pour que les gens puissent travailler ici, mais par contre, me permet de dire que je suis issu d'une force politique qui n'a pas cessé de dire qu'il fallait arrêter de délocaliser nos entreprises en Chine ou ailleurs. Il faut revenir à être un pays de production, de création de richesses, parce que quand on crée de la richesse, on peut mieux la partager que quand il n'y en a pas.

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1: Alors aujourd'hui sur Radio Libre en Périgord, je suis avec Mina.
2: Bonjour à tous.
1: Et bonjour à toutes aussi. Et je suis avec trois messieurs qui font partie de l'EPID. Bonjour messieurs, si vous voulez bien nous donner votre prénom.
3: Bonjour, Diego.
4: Bonjour, Théo.
5: Bonjour à tous, moi c'est Brian.
1: Alors on est au centre social de Saint-Exupéry à Coulonnier-Chamiers pour une journée un peu spéciale. Ces messieurs font partie d'une structure qui s'appelle l'EPID. Est-ce que, messieurs, vous voulez bien me dire ce que ça veut dire l'EPID ?
5: Alors, l'EPID, c'est établissement dans l'insertion, dans l'emploi. En fait, c'est une structure qui nous permet justement d'être accompagnés, ainsi que de travailler notre projet professionnel. Et en soi, voilà, de partir avec positivité, exactement, et ainsi de parvenir à être autonome.
1: Merci Brian pour cette petite réponse. Messieurs, quel est votre objectif en rentrant dans l'EPID ?
3: Notre objectif, c'est d'avoir notre projet professionnel comme métier. Et avoir le permis de conduire et un logement. Et vers tout ce qui est travail, métier, ils nous accompagnent sur ça, l'EPID. Moi, pour l'instant, j'ai passé mon test de formation de sécurité. Je vais en formation au mois d'octobre. Et au niveau du permis, c'est un peu plus compliqué. Mais je travaille encore sur le code, en espérant de passer le code.
1: Chaque chose en son temps. C'est pour ça le brassard autour de ton bras ?
3: C'est
1: parce que c'est toi le gars de la sécu aujourd'hui. Et toi alors, c'est quoi ? Tu as un projet ?
4: Bien sûr, moi quand je suis arrivé à l'EPID, j'avais pas forcément de projet. Avec les expériences qu'on peut faire là-bas et les gens qu'on rencontre, etc. Et j'ai décidé de m'engager dans l'armée de l'air. Là, ça fait 2 semaines que j'ai passé mes tests. Je suis en attente des résultats actuellement.
1: Okay.
4: Et voilà, donc l'EPID, elle m'a aidé à me préparer physiquement, mentalement à ces tests. Moi, j'avais déjà le permis avant d'intégrer l'EPID, donc j'ai pas forcément eu besoin de le repasser à l'EPID.
1: Qu'est-ce qu'on propose alors à l'EPID pour que vous puissiez mettre en place votre projet ?
5: En fait, du coup, on est accompagné par nos cadres, notre cadre d'insertion, celui qui nous permet en fait de chercher tout ce qui est stage, emploi, job, même formation, même école s'il faut. Voilà, justement, ça nous aide. J'ai à travailler le côté informatique, de savoir un petit peu bidouiller, savoir faire de recherches en autonomie et ainsi de nous parvenir à nous-mêmes à savoir comment chercher un emploi ou même une école. On a ce qu'il faut pour y travailler.
4: C'est ça l'objectif de l'EPID, ça va pas être de faire le travail à notre place, de nous montrer comment faire pour qu'on soit autonome dans le futur, que ce soit les recherches de stage, enfin pour tout en fait, ils vont nous expliquer comment faire. Et après, ça va être à nous de le faire. Et du coup, ça va beaucoup dépendre de notre détermination, de notre envie, notre avancée sur nos projets. Parce que personne ne va rien faire à notre place. Et c'est ça qui est bien aussi. Parce que ça nous donne les clés sans nous ouvrir des portes. Et voilà.
1: On peut venir à partir de quel âge et jusqu'à quel âge à l'EPID ?
3: De 17 ans jusqu'à 25 ans.
1: Et vous êtes combien, vous, à l'EPID à Bordeaux ? Parce que c'est une antenne qui est bordelaise. Il y en a d'autres ailleurs ?
4: Bien sûr, il y en a partout en France. Mais dans la région Aquitaine, il me semble que c'est la seule. Et on est 150 volontaires pour une cinquantaine d'encadrants. Et on est séparés en 6 sections, A, B, C, D, E, dans lesquelles on est répartis et dans lesquelles il y a chaque mois des recrutements. Du coup, ça va tourner. Il y a un mois où ça va être section A, le mois d'après section B, et ainsi de suite.
1: D'accord.
4: Il y a 2 personnes qui arrivent et 2 personnes qui partent à l'emploi. Donc c'est bien... qu'il y a un maximum de personnes qui vont en bénéficier. Et voilà.
1: Est-ce que c'est pas trop dur de vivre un petit peu en collectif comme ça ?
5: Je dirais que en fait, vivre en collectivité, du moins c'est pas compliqué, mais justement ça peut dépendre de chacun, de ce qu'il préfère en fait, parce qu'il y en a, du moins ils préfèrent être seuls des fois, et il y en a, ils aiment bien être entourés. On pourrait dire que bon, on peut arriver à réguler quand même ça, mais il faut du travail en fait. Juste s'habituer et puis normalement tout ira bien.
1: Et vous êtes combien par exemple dans vos chambres à vous ?
3: On peut être 4 et jusqu'à 5.
1: D'accord.
3: Pour la chambre des garçons.

0: Et c'est quelque chose de bien aussi.
1: Moi, j'ai pas de préférence parce que bon, moi, je suis arrivé à l'EPID le 22 octobre 2025. Ça va faire presque un an que je suis là-bas. Et du coup, moi, quand je suis rentré, j'avais un projet qui était assez linéaire. C'était d'être steward, hôte de l'air. Je travaillais mon projet en faisant des recherches. Heureusement, j'avais trouvé une école, un BTS tourisme à faire à Bordeaux. Et malheureusement, ça a été fermé parce qu'il n'y a eu que deux personnes qui étaient inscrites dedans. D'accord. Et du coup, j'ai vite rebasculé en plan B, qui était donc la sécurité. Parce qu'en même temps, j'avais fait des stages de nuit chez Inorix pendant l'hiver 2025. C'était très bien passé parce que c'était assez immersif et à la limite, je me voyais dans le boulot. Et je me suis dit pourquoi pas. Du coup, j'ai replongé dedans. Donc, tout ce qui est de préférence à l'EPID, bon, j'ai pas de préférence. J'adore l'EPID. Ouais. J'aime bien l'EPID et du coup, voilà. Parce que justement, ça m'a permis de me connaître un peu, de connaître mes qualités, que ce soit qualité ou défaut, et ainsi d'évoluer quand même. Mais en plus en positif que négatif.
2: Ok.
1: Voilà.
3: Est-ce que vous avez un message, vous avez un conseil à donner pour les jeunes qui pourraient vous écouter ?
4: Être motivé et réussir leur projet professionnel et réaliser leurs rêves.
0: Si tu veux réussir, il n'y a que toi qui peux vraiment le faire, il n'y a personne qui va le faire à ta place. Donc il faut tout donner pour réussir et atteindre ses objectifs.
5: Je suis Astrid, je suis chef de service insertion pro et formation à l'EPID de Bordeaux. Nous sommes venus dans le cadre de la caravane des QPV de l'EPID, qui est un projet en fait qui n'existe qu'à l'EPID de Bordeaux, qui est d'être dans une démarche d'aller vers. C'est-à-dire que comme nos ministères de tutelle, en fait, ceux qui nous financent, ont souhaité qu'on puisse intégrer jusqu'à 42, voire 44% de jeunes issus des QPV sur le territoire de Nouvelle-Aquitaine, dans nos locaux, nous avons créé cette démarche qui est d'aller une fois par mois dans un des territoires de QPV, voilà, pour venir au plus près des jeunes, en mobilisant auparavant les partenaires, les acteurs, en fait, le délégué du préfet, les responsables DST ou DSU, en fait, développement social urbain ou développement social territorial, etc. Donc, et mobiliser tous les acteurs dessus. C'est pour ça que l'on est justement au centre social Saint-Exupéry. Et donc, on vient ici avec ces jeunes volontaires à l'insertion, on appelle ça des VI que vous avez interviewés, et eux expliquent en fait ce qu'ils ont fait. On a aussi des animations, carabines laser, des jeux alcoolémie, drogue, enfin tout ça, voilà. Donc, et on leur explique ce qu'est l'EPID. On peut leur faire visiter en fait avec des lunettes exactement, voilà. Tout ça pour leur proposer d'intégrer notre dispositif en fait à l'EPID, qui est un dispositif en fait spécifiquement conçu pour accompagner à 360 degrés les jeunes qui sont en désinsertion, en tout cas sociale et professionnelle. Voilà.
3: Du coup, vous touchez tout type de public ?
5: Tout type de jeunes, 17-25 ans. Okay. Ils peuvent venir jusqu'au dernier moment des 25 ans. Tant qu'ils sont admis à encore 25 ans, c'est bon. En général, oui, on les prend à partir de 17 ans, 17 ans et demi. La durée moyenne de séjour est de 9 mois. Et effectivement, les jeunes sont en internat. Ça, c'est obligatoire. Du lundi matin au vendredi après-midi. Ceux qui n'ont pas de possibilité pour repartir dans leur famille peuvent rester. On a des places en hébergement le week-end. Ils sont entièrement pris en charge, logés, nourris, blanchis. On a tous le même trousseau, vous voyez. Et puis, ils ont une petite indemnité aussi. Voilà. Et pendant ce temps-là, ben, on leur fait faire tout ce qu'ils vous ont expliqué, en fait, pour faciliter effectivement une meilleure insertion après une sortie positive, soit en formation, soit en emploi.
3: Est-ce que vous auriez un peu des statistiques de réussite que les jeunes, quand ils partent de chez vous, ça veut dire que forcément ils ont trouvé quelque chose ?
5: Je dirais qu'actuellement, on a les chiffres, en fait, sur, depuis le début des jeunes qui sont sortis depuis janvier, hein, d'accord ? Parce que 2026, voilà. Parce que j'ai fait les chiffres de cette hier, justement. Ouais. Okay. Donc là, on a 72% de sortie positive, donc insertion ou emploi, ouais, d'accord. Mmh. Nous avons 19% en fait, soit de démission ou de choses, de personnes qui se sont arrêtées, et on a 12 contrats de soutien. Donc les contrats de soutien, c'est pour les jeunes en fait qui ont une sortie positive et qui souhaitent par exemple n'ont pas les moyens d'avoir un logement de suite ou n'ont pas trouvé un logement, ils peuvent demander, leur conseiller insertion pro, leur section en fait de cadre, peut demander à ce qu'ils aient un contrat de soutien qui peut aller de 1 mois à 4 mois pour qu'ils puissent économiser, prendre le temps de trouver un logement, etc. etc. Et on a des

0: partenariat aussi avec des bailleurs sociaux. Donc voilà. Okay. C'est vraiment un accompagnement à 360, c'est-à-dire que ils sont accompagnés sur l'insertion pro, comme ils vous l'ont dit, mais on a aussi un pôle médical et social qui va les accompagner sur les problématiques d'addiction, de dette, parce que beaucoup de jeunes ont des dettes, des amendes, etc. Voilà, de santé, les dents, tout ça. Enfin voilà, on a des médecins qui viennent une fois par mois, on a une infirmière à domicile, on a des psys qui viennent, enfin voilà. Donc on a des partenariats avec l'hôpital, enfin, c'est vraiment quelque chose de très développé. Voilà.
1: Comment les jeunes vous sont orientés ?
0: Alors, en fait, c'est une démarche volontaire. C'est-à-dire qu'on ne peut pas obliger un jeune à venir à l'EHPAD, parce que sinon, il ne reste pas le jeune. Mmh. Alors, il y a les prescripteurs, Mission Locale, France Travail, etc., qui leur suggèrent, bien évidemment, mais il y a aussi des partenaires comme vous, comme des éducateurs de rue, comme le conseil départemental, comme la PJJ, parfois, une fois qu'ils sortent. Enfin, voilà. Donc, toutes les organisations qui sont en lien avec ce public cible peuvent leur proposer de venir nous rencontrer. Et on peut faire des visites de l'EHPAD, on peut faire des séjours d'immersion, un jeune, un vie ma vie. Un jeune qui a envie d'essayer peut venir dormir une nuit, etc. On peut toujours se débrouiller pour qu'ils viennent tester, en fait, voir un peu comment ça se passe.
1: Et c'est un dispositif gratuit.
0: C'est un dispositif gratuit. Ce qu'il faut préciser quand même, que n'ont peut-être pas assez précisé nos jeunes volontaires, il y a quand même une tradition qui est un peu liée, qui est un peu héritée de l'armée. Donc vous voyez, on a des uniformes, on fait le salut au drapeau 3 fois par semaine, on chante la Marseillaise devant le drapeau tous les vendredis matins, et quand ils sont en section, ils marchent au pas. C'était le gouvernement en 2005 qui a demandé, c'est Michèle Alliot-Marie en fait qui l'a créé, elle avait été mandatée pour trouver une solution après les émeutes des banlieues, pour pouvoir insérer durablement les jeunes, ce qu'on appelait les NEET en fait, ni emploi ni education, voilà.
1: Merci beaucoup messieurs dames d'être venus sur nos ondes de Radio Libre en Périgord.
0: Je vous remercie, merci à vous.

0: À l'occasion du deuxième forum départemental des aidants et du handicap qui s'est déroulé au centre départemental Joséphine Baker à Périgueux le 22 septembre dernier, les radios locales de Dordogne, Radio Libre en Périgord, Isabelle FM et Cristal FM ont mutualisé leurs compétences pour vous faire vivre au plus près cet événement essentiel. Face aux défis du quotidien, comment s'orienter, trouver du soutien ou simplement souffler, tout au long de cette journée forte en rencontre, nos trois rédactions sont allées sur le terrain à la rencontre de celles et ceux qui font bouger les lignes en Dordogne. Professionnels du secteur, institutions de solidarité et bénévoles associatifs engagés ont répondu à nos questions pour mettre en lumière les solutions concrètes et les structures de répit qui existent près de chez vous. Découvrez sans plus attendre cette série de reportages exclusifs à travers les voix de nos différents intervenants. Valérie Esper, conseillère en économie sociale et familiale auprès de l'UNADEV.
1: Madame Valérie Esper, vous êtes conseillère en économie sociale et familiale au sein du Centre Régional Nouvelle-Aquitaine de l'UNADEV, l'Union Nationale des Aveugles et Déficients Visuels. Quelles sont les missions de l'UNADEV ?
2: Les missions de l'UNADEV, ce sont principalement de l'accompagnement des personnes déficientes visuelles, non-voyantes, malvoyantes, adultes, enfants, mais principalement des adultes. Une association qui couvre tout le territoire national. Et on va proposer, donc on a différents centres en France, et on va proposer des activités socioculturelles, de l'accompagnement social pour permettre des ouvertures de droits. Il y a un pôle sport également qui permet, en tout cas aux personnes déficientes visuelles, d'avoir une pratique sportive. Mais on intervient également en soutien à la recherche médicale et on intervient également sur du plaidoyer, voilà, pour faire entendre la voix des personnes déficientes visuelles.
1: Et quelles sont les ressources de votre association ?
2: Principalement la générosité des gens, voilà, avec des donateurs, donc principalement.
1: Vous publiez également des revues comme Colin Maillard ?
2: Exactement, vous êtes bien informés. Oui, on publie des revues comme Colin Maillard, le Lumen, qui donne plein d'informations pratiques, ou pas que d'ailleurs, sur la déficience visuelle. C'est un mensuel, un magazine qui peut être téléchargé gratuitement, que vous pouvez aussi recevoir sur le site internet. Il y a une adresse mail qui permet de recevoir directement le mensuel. C'est intéressant pour les structures qui peuvent le laisser à disposition pour les personnes qui ont besoin, sachant que c'est un magazine qui est accessible puisqu'il y a des versions adaptées.
1: Un magazine qui aborde des sujets, des pathologies ?
2: Ça peut, oui, il peut y avoir des focus sur certaines pathologies, des focus sur des problématiques, hein, la question, je ne sais pas, de la parentalité par exemple, de l'accessibilité, de comment vivre avec un glaucome, de la prévention, des informations plus générales.
1: Alors, l'UNADEV, est-ce que vous participez également à la formation des chiens aveugles, des chiens d'accompagnement ?
2: Alors oui, de façon indirecte. Enfin, il y a quand même des écoles de chiens guides qui sont financées par l'UNADEV. Voilà, c'est la manière de soutenir. Et sur le pôle social, ça peut nous arriver d'aider les personnes à avoir en tout cas un chien guide en constituant un dossier auprès de la MDPH, en constituant une demande auprès des écoles de chiens guides.
1: Très bien. Merci beaucoup.
2: Je vous en prie.

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1: Oasis est un lieu d'accueil de jour pour les enfants un peu différents et leurs familles, un lieu adaptable et modulable selon les besoins de chacun. La structure a été créée en Gironde et souhaite élargir aujourd'hui ses activités en Dordogne.
2: Merci de vous être arrêté à notre stand aujourd'hui à la MDPH 24. C'est très enthousiasmant. Je suis Arabelle Brugnoli, je suis la présidente directrice générale de cette plateforme. Je suis maman concernée et une personne avec un autisme et un TDAH, donc un AUDH. Voilà, triple casquette et professionnelle ESMS aussi. Nous sommes en Gironde, mais dans la pointe girondine qui s'enfonce dans la Dordogne. Donc on est plus près de Montpellier-Ménestérol, Bergerac, que nous sommes près de Bordeaux, voyez. Donc nous sommes des cousins proches. Et donc nous sommes une association qui a été montée en 2019 par des parents de la grande ruralité et des professionnels engagés dans le médico-social, mais qui voulaient offrir un lieu d'accueil complètement différent de ce qui pouvait exister.
3: Par exemple, expliquez-nous.
2: Alors, par exemple, nous avons déjà, nous sommes reconnus par l'ARS Nouvelle-Aquitaine par un contrat pluriannuel d'objectifs et moyens, et nous avons un agrément éducation nationale qui nous permet aussi d'accompagner dès le départ l'interrogation de parents sur la bizarrerie qui leur est montrée du doigt de leur enfant. Ne pas laisser sur la ruralité des parents qui souffrent de ces déserts médicaux que l'on connaît, les déserts aussi de solutions concrètes d'accompagnement et de répit pour éviter ce que connaissent très bien les aidants, l'épuisement, l'isolement, mais aussi l'arrêt de travailler et donc le manque d'argent, c'est-à-dire tout ce qui va être le refus du loisir, et pour l'aidant aussi arrêter des soins ou faire le choix, comme font beaucoup de mamans actuellement, soigner son enfant ou manger un repas le soir avec son enfant. Concrètement, on a une maison dans laquelle nous accueillons du lundi au vendredi tous les jours de la semaine, sauf pendant les vacances de Noël, l'enfant, le jeune adolescent ou le jeune adulte, dans des séquences de journée dans lesquelles il va être accueilli par des professionnels, éducateurs spécialisés, maîtres de maison, aides-soignantes, mais aussi avec un duo de parents qui auront été formés à l'expertise parentale pour accueillir avec leurs yeux de parents d'autres parents ou des jeunes adultes qui sont en mission de service civique que nous embauchons et qui viennent aussi, avec leurs yeux d'expertise, nous aider à mieux comprendre le monde du trouble du neurodéveloppement.
3: Comment ça se passe une journée ordinaire chez vous ?
2: Une journée ordinaire, les parents ou le taxi amènent dès 8h30 le jeune. Il est accueilli dans une salle d'accueil dans laquelle il va avoir tout ce dont il a besoin. Donc il n'arrive pas comme ça parce que j'ai décidé, c'est une rencontre parentale, on va discuter qu'est-ce qu'il aime faire, qui il est, on va écouter ses parents qui connaissent parfaitement leur enfant. Donc ils vont nous guider dans le monde de leur enfant. Et donc il arrive en accueil, il est accueilli par deux professionnels, il y a le petit déjeuner qui est proposé, s'il a envie d'un casse-croûte, voilà, nous avons un maître de maison qui est toulousain, qui nous fait des cassoulets. Voilà, extraordinaire, voilà. Et puis après, va commencer des séquences. Nous avons la chance d'avoir deux enseignantes. Donc, il y aura des séquences pédagogiques, des séquences éducatives dans des salles appropriées, des séquences de travail autour de la sensorialité. Il y aura des sorties à la piscine, on va à l'équitation, etc., etc. Ça, c'est la matinée. Après, il y a le repas. Donc, chaque enfant participe à l'élaboration du repas. Nous avons la chance d'être dans la ruralité avec une richesse en termes de lieux où on peut aller chercher chez le producteur les tomates, les vrais œufs, etc. Chaque enfant a une petite activité à faire pour le repas. Le repas est partagé et servi à l'assiette en fonction du besoin de l'enfant. On va suivre vraiment s'il a une intolérance à quelque chose. Si, par exemple, il ne mange qu'en blanc, s'il ne mange que certaines particularités en pâte, etc. On va suivre vraiment tout ça. L'après-midi, il y a toujours un temps de repos parce que l'idée n'est pas non plus de fatiguer l'enfant, mais de suivre son rythme. Et c'est plutôt des activités de balade, d'art-thérapie, de médiation par l'animal, etc. La journée se finit à entre 16h30 et 17h avec le relais avec les parents. Et puis de 17h à 18h, c'est notre réunion où on fait un petit peu le débriefing. Et après, on repasse sur une autre journée.
3: On imagine que les enfants et les parents retrouvent un autre cadre, un autre accueil, et il n'y a que de positif dans ces rencontres.
2: Alors, des positifs, oui, ce que nous faisons, ce qu'on appelle, nous, chaque année, de par nos financements publics, ce qu'on appelle des mesures d'impact. On est très, très fiers d'avoir 100% de réussite au niveau de l'abaissement du stress parental. Ça, c'est la première chose qu'ils nous disent. Je suis beaucoup moins stressée parce que je sais que j'ai un soutien. Et puis, ce n'est pas qu'une maison d'accueil. On a aussi des rencontres entre femmes, aussi entre mamans. On a des rencontres entre parents et surtout, on a aussi des jeunes aidants. C'est-à-dire les frères et sœurs qui nous remercient à 100%, qui nous disent « je retrouve ma place d'enfant dans la fratrie ». Moi aussi. Voilà. Donc ça, c'est très important. Ils nous disent aussi qu'ils retrouvent du lien parce qu'ils n'ont plus besoin d'expliquer la bizarrerie. On est entre personnes bizarres. Donc ça coule de source. Si un enfant rentre chez nous et qu'il a besoin d'être en couche et sans t-shirt parce que sa sensorialité ne lui permet pas, on va l'accepter. Voilà.
3: Comment se passe la première rencontre? Est-ce que c'est les professionnels qui vous conseillent vous rencontrer ou est-ce que c'est les familles? Comment on arrive jusqu'à chez vous?
2: Alors, plusieurs portes d'entrée. On est reconnu en Gironde et puis aussi en Dordogne par la MDPH, bien sûr, mais aussi par l'école. C'est notre grande victoire. De par l'agrément éducation nationale que nous avons, on travaille avec les maîtresses, avec les PMI, avec les crèches, avec tous les réseaux RASED, avec les psychologues scolaires, les médecins scolaires, qui eux vont nous appeler en me disant « Écoute Arabelle » ou « Écoute Romane » qui est ma collègue. On a rencontré cette famille, on a pensé à toi, on leur a donné le numéro, j'espère qu'ils feront le premier pas. On attend toujours, le professionnel a sa vision, mais nous ce qui nous intéresse c'est eux, c'est le parent, c'est son vécu, c'est son expertise et ce dont il a besoin. Voilà. Par exemple, si nous professionnels on va dire maintenant votre enfant il a besoin d'une communication pour exprimer ses besoins et que le parent me dise là je veux dormir. S'il te plaît, je veux dormir. Je ne dors pas depuis 5 ans, je ne dors pas. Trouve-moi quelque chose. Eh bien, on va l'écouter. Et c'est ce besoin-là qu'on va mettre en premier. Voilà. Si le parent nous dit, écoute, tout se passe bien à l'école, mais c'est un adolé chiant. Parce qu'il ne faut pas oublier que derrière un diagnostic, ce sont des enfants qui grandissent comme n'importe quel enfant. C'est des adolescents avec des appétences d'adolescents. Et souvent, les parents ont du mal à le voir ça aussi. Donc voilà, vous voyez, on rentre par différents biais. Mais même si c'est un professionnel qui nous appelle, on écoutera surtout le parent.
3: Vous portez un ruban multicolore. Oui. Vous pouvez parler un petit peu de ce ruban.
2: Alors, c'est le ruban de la neurodiversité. Nous pensons sur l'association que l'être humain est une grande chaîne de neurodivergents et de personnes neuroatypiques, mais toutes les personnes font partie d'un groupe qui est différent et on n'est pas plus différent qu'un autre. On est différent comme tout le monde. Voilà.
3: Ainsi qu'étant, comment on peut vous trouver?
2: Alors, vous pouvez nous trouver sur en tapant oasis.asso.33@gmail.com et puis sur notre nouveau site internet qui vient juste d'être lancé, qui est sur www.psc-oasis.

0: Je suis à la Japan Days 2026 en compagnie de Megan et Camille qui font partie de l'équipe de danse nommée Yosakoi, donc la danse Yosakoi, et l'association nommée Koidokai. Bonjour à toutes les deux.
1: Bonjour.
2: Bonjour.
0: On a un petit peu parlé à l'instant. Est-ce que vous pouvez me répéter ce que vous venez de me raconter, c'est-à-dire déjà en premier lieu, qu'est-ce que c'est que la danse Yosakoi ?
2: Alors le Yosakoi, c'est une danse très énergique qui est née au Japon, dans la ville de Kochi notamment. Elle est née après la Seconde Guerre mondiale. Le but, c'était vraiment de partager la joie et la bonne humeur vu les temps qui étaient très durs. Donc voilà, c'est plutôt une danse qui est moderne en fait. Au niveau des musiques, on a des musiques qui font très J-pop, mais on a aussi des musiques qui sont plutôt connotées traditionnelle entre guillemets, même si on n'aime pas trop ce mot, puisque c'est vraiment une danse très énergique et les mouvements ont donc moins de 100 ans. Donc voilà, c'est un mêle modernité et un peu de tradition. Et donc du coup, le festival où il est né a pris de plus en plus ampleur et ça c'est parti à travers le monde. Il y a des équipes dans tout le monde, en Europe, en France notamment. Et donc nous, on est l'équipe Koidokai, la troupe de Bordeaux, une des premières troupes du coup de France, il me semble.
1: La première troupe
2: qui a été créée en France. Et du coup, maintenant, au total, on est 8. On est regroupés sous la bannière de la FIF, la Fédération de Yosakoi de France. Et je vais laisser Camille si tu as quelque chose à ajouter.
1: Alors, cette fédération, elle est composée de plusieurs équipes. On en trouve une, du coup, à Bordeaux, à Nantes, à Paris, à Rennes, à Le Mans, à Lyon, à Strasbourg et à Lille. Donc actuellement, ce sont ça. Et à chaque fois, ce sont toutes des associations et des passionnés qui ont créé leurs propres équipes. Donc vraiment, ça arrive petit à petit. Lille a moins de 2 ans, je crois. Donc, sachant que, comme dit, ça a été créé après la Seconde Guerre mondiale. Et c'est vraiment des paysans du coin qui ont pris leurs outils, comme ce qu'on vous a présenté, les Nalocos, et qui servaient à la base à se faire fuir les corbeaux des champs. Et ils ont pris ça et ils ont décidé de les utiliser pour danser avec.
0: Alors, comment c'est arrivé en France et comment avez-vous découvert cette danse ?
1: Alors déjà pour le côté Koidokai, comment ça arrivait en France et qu'on a fondé notre troupe, c'est qu'en fait on avait du coup la personne qui a fondé la troupe, qui s'appelait Martine Rivière, est allée au Japon pendant ses études et en fait elle a découvert le Yosakoi comme ça, un peu par hasard en fait, et elle a tellement adoré que quand elle est revenue en France, elle a décidé de fonder sa propre troupe. Et c'est comme ça, de fil en aiguille, qu'aussi on a gardé des contacts avec la préfecture et qu'on est devenus, en 2016, il me semble de mémoire, les ambassadeurs de Yosakoi. On a été certifiés par la préfecture de Kochi au Japon.
0: Je vois sur le stand, vous m'avez présenté quelques accessoires pour cette danse. Est-ce que vous pouvez nous les décrire pour les auditeurs ?
2: Alors donc, on a les Naruko, ça ressemble à des castagnettes, vraiment. c'est vraiment l'accessoire principal, mais on a aussi des éventails, des ombrelles, des drapeaux de différentes tailles. On a 3 tailles, petit, moyen, grand. Le grand, il fait 3 mètres sur 2, le drapeau, et on a un mât de 5 mètres, donc c'est très grand. Généralement, on l'utilise qu'en extérieur parce que bah, en salle, c'est compliqué. On a des lanternes, ombrelles, et voilà.
1: C'est déjà pas mal.
0: Pour vous, dans la vie de tous les jours, quand vous êtes chez vous à Bordeaux, vous pratiquez tous les combien ? Est-ce que vous avez des compétitions ? Est-ce que vous voyagez à l'étranger aussi pour des représentations ?
1: Alors, nous, au niveau de Bordeaux, on a 2 entraînements par semaine. Un le dimanche après-midi pour vraiment laisser l'accessibilité à tout le monde. Et un le mardi soir. Après, généralement, une fois par an, on retrouve toutes les autres équipes de France. Alors, ça peut être soit pour un événement commun. Par exemple, là, ça va faire quelques années, on fait Japan Expo en commun avec l'équipe de Paris qui nous accueille. Et on fait chaque année aussi des petits camps pour se réunir, pour s'entraîner tous ensemble. Donc, c'est vraiment très convivial. Et en 2023, on a participé, toute la fédération a participé au festival de Kochi au Japon. On a créé la danse, on a créé la musique. Ils l'ont fait plus de 48 fois pendant le festival. On a rapporté quelques médailles et je crois un trophée aussi. Et là, donc, c'était donc du coup un énorme projet. Et on est actuellement dans un autre grand projet pour 2028. Retourner faire une compétition au Japon. On laisse la surprise pour ceux qui vont en suivre.
2: Suivez-nous sur les réseaux pour en savoir plus.
0: Et alors, oui, les réseaux, dites-nous.
2: Alors, on est présents sur Instagram, TikTok, YouTube. C'est vraiment nos réseaux principaux. On est aussi présents sur Facebook. Vous pouvez donc nous retrouver au Koidokai. Donc, Koi, K-O-I, Do, D-O-U, Kai, K-A-I. Et en fait, Koidokai, c'est un terme japonais qui veut dire la voix de la carpe. Donc le Bordeaux, on est l'équipe en fait des carpes. Et chaque troupe a un petit animal comme ça totem pour se différencier. Voilà.
0: En fait, quand on parle en France de carpe koi, c'est un pléonasme.
2: Tout à fait, comme Shiba Inu. Par exemple.
0: Qu'est-ce que ça veut dire ?
2: Shiba, c'est la race, Inu, c'est chien.
0: Ah oui, d'accord.
2: Quand on dit c'est la race Shiba Inu, en fait, on dit c'est la race chien. Chien. Ouais, voilà.
0: Voilà. Très bien, je vous remercie toutes les deux.
2: Merci beaucoup.
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Madame, Monsieur, nous sommes encore là pour notre émission Carrefour des Savoirs. Aujourd'hui, on va écouter plutôt les gloires africaines des années 80-90. Mais avant de commencer, je voudrais attirer votre attention d'une soirée repas que Ami Sead, notre cher ami Feu Chalconcon, son association, qui se passera le 11 octobre à la salle Gérard Philips de Coulmiers-Chamiers. À 10h déjà, il y a l'ouverture du stand avec la présentation des différents objets africains. 12h, ouverture de repas, plantain, frites, poulet, frites. L'assiette doit être 3 à 4 euros. On a aussi des samoussas. 14h, démonstration du djembé, si possible, atelier afin d'initier les personnes présentes pour la journée. 15h, atelier de la cuisine camerounaise. 17h, l'intervention du docteur Hamel, l'actuel président. Il va nous parler du paludisme et autres pandémies qui sévit en Afrique. À partir de 18h, commence la soirée années 80, animée par Disco Scorpion, accompagnée du repas. Alors, sans tarder, on va écouter et Pamelo Munka Amu Nomakele, né le 10 mai 1945 à Brazzaville, Congo-Brazza, de nom de naissance André Bemba Bengi, musicien né au quartier Poto-Poto. Merci Eric, aussi à la technique qui va nous accompagner.

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Amour non makele. 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Merci, merci. Et cela me rappelle des années où nos grands frères et grands sœurs faisaient des surprises parties. Et nous, les enfants têtus, on veut aller jusqu'au bout et ils nous renvoient parce qu'ils vont commencer à danser, à faire des en ce temps, c'était slow, que nous ne sommes pas invités. Alors, je dédie cette chanson, ou bien cette émission, à toute cette génération 80-90. Sans toutefois parler et pas tarder, on va aller sur Angèle Asselé, Papy Papillon associé. Né le 23 décembre 1967 à Libreville, au Gabon, il a fait sa formation à l'université Omar Bongo. Elle est chanteuse, auteure, compositrice et interprète. Eric, alors.

Oui, on va écouter Angela Selle, Papy Papillon, née le 23 décembre 1967 à Libreville au Gabon, a eu une formation à l'université Omar Bongo. Chanteuse, auteure, compositrice et interprète. Merci, merci Angela Selle. On reste toujours au Gabon. On vous connaît de Dabani Patience. Née le 22 janvier 1944 à Ouagadougou. Nom de naissance, Marie-Joséphine Cam.

Merci Angèle Asselé. On reste toujours au Gabon. On va écouter Dabani, Patience, le titre On vous connaît. Né le 22 janvier 1944 à Brazzaville, du nom de naissance Marie-Joséphine Kama. Elle est de nationalité gabonaise, épouse du feu président Omar Bongo du Gabon et maman de l'ex-président Ali Bongo. On vous connaît, Eric.

Merci et j'espère que toute la diaspora gabonaise a bougé sur ces deux morceaux. Et on va maintenant et voir au Congo avec Chico Chikaya Jano, originaire de Pointe-Noire au Congo, du nom de Denis Pambou Chikaya, auteur-interprète. Il joue la guitare et fait du scout tsoukous rumba congolais.

0: que tu veux faire, toi? Quoi?
1: Mais quoi? Et si je n'avais pas le temps?
0: Mon vieux. C'est comme ça qu'on reprend maintenant au chat. Hein? Hein? C'est comme ça maintenant.
1: Tu vas me marier pour me faire souffrir.
0: Quoi? Mon vieux, c'est l'histoire du mariage maintenant. Mon vieux, tu m'as laissé dans la rue comme un poteau électrique planté. Hein? J'étais là malheureux. Mais c'est quoi? Tu veux me faire pas poireauter? Mais écoute, c'est pas ça. Écoute. Bon, qu'est-ce que tu es venu chercher ici?
1: Je suis venu.
0: Hein? Venu faire quoi?
1: Je suis venu pour te parler.
0: Faire quoi? Parler quoi?
1: Pour te parler.
0: Parler. Bon, maintenant parle.

On va directement en Côte d'Ivoire avec le grand Ernesto Djédjé Djibouti. Ernesto Djédjé a plusieurs surnoms. Nyoantré National, l'Épervier, le Roi, Kanungu, Zouzou. De nom de naissance Ernest Djédjé Blé Loué. Il est né en 1947 à Taïra-Gouré, à Daola, en Côte d'Ivoire, et est mort le 9 juin 1983 à Yamoussoukro, en Côte d'Ivoire. Chanteur, parolier, compositeur, guitariste, arrangeur, danseur, chef d'orchestre, poète, fabuliste, etc. Il a marqué son temps. Si le technicien est là, on écoute.

Zibote. Oui, Zibote de Ernesto Djedje. Là, on va directement au Cameroun. On va écouter Henri Dikongé, C'est la vie. Né le 6 décembre 1967 à Douala, au Cameroun. Il est musicien, chanteur et guitariste. Écoutons-le.

Merci au continent qui a été représenté par Henri Dikongé. Là, on va écouter Samangwana, né le 21 février 1945 à Kinshasa, RDC, Congo. Il est chanteur, musicien et il est congolo-angolais de nationalité, chant de soukouts.

0: Merci Eric d'avoir appris à danser le bobobo du Togo. Merci aux auditrices et auditeurs de nous avoir suivis. Et nous avons dit à l'entame de la soirée d'Amiséad le 11 octobre à la salle Gérard Félix de Coulgnier-Chamiers. Si le temps et l'heure nous permettent, le jeudi prochain, on aura le responsable actuel de Amiséad. Merci et à la prochaine.
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1: Bonjour et bienvenue dans le numéro 138 de Famille, Justice, Enfance avec Stéphane sur RLP. Aujourd'hui, nous allons parler psychogénéalogie, nous allons parler violence intrafamiliale avec Karine Segar, une professionnelle du secteur qui est surtout l'auteur de plusieurs ouvrages que je vous présenterai lors de son introduction. Alors effectivement, le sujet, encore une fois, est un petit peu compliqué et difficile, mais il faut regarder en face tous les sujets. Nous avons la chance d'accéder à des personnes qui sont dans la réalité. Et voici donc un entretien privilégié avec Madame Segar, que je remercie encore pour sa disponibilité et sa gentillesse. Mais tout d'abord, Maître Hamas, que vous connaissez bien ici, nous a fait, en ce début mars, une nouvelle petite déclaration que je tenais à vous partager. Ne bougez pas, c'est juste après ça.
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3: Bonjour, je m'appelle Michel Hamas, je suis avocat au barreau de Marseille. Qu'est-ce qu'on attend ? Qu'est-ce qu'on attend pour dénoncer ce qui se passe en ce moment à Toulon ? À Toulon, j'ai des viols à répétition pour les enfants placés, des attouchements sexuels quasiment mensuels, et les juges ne répondent pas. J'ai une petite fille qui a été violée en 2021. Pas une seule audience pour en parler avec le juge. Elle a été violée à nouveau en août 2022. Pas une seule réponse. En septembre, une petite fille a été agressée sexuellement assez violemment à Toulon. Une autre petite fille, bien sûr. Je saisis le juge, j'écris rien. Il y a 10 jours, elle a eu un sexe sur le visage et on lui a mis la main dans la culotte. Et il se passe rien. Le juge ne répond pas. Le juge de Toulon ne répond pas, les services sociaux ne répondent pas. Il se passe rien. Rien. C'est inacceptable ce qui se passe dans notre... On perd tous nos moyens, on perd toute notre dignité. Cette justice est d'une violence sans nom. Il faut que vous vous leviez, il faut que vous dénonciez. Nous, on n'y arrive pas, ça n'intéresse personne.
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1: Si, Maître Hamas, il y a des gens que ça intéresse, nous en faisons partie ici, nous, nos auditeurs, un certain nombre de gens. Mais effectivement, il faut continuer de montrer, il faut mettre de la lumière, il faut vraiment expliquer que ça ne fonctionne pas. Expliquer pourquoi ça ne fonctionne pas, que la seule réponse qu'on entend souvent c'est « allez voir un avocat et payez-le », et bien ce n'est pas une réponse satisfaisante, preuve en est, vous êtes avocat vous-même, vous n'y arrivez pas non plus. Tout ceci est bien malheureux et préoccupant, et c'est pour cela aussi que nous avons le devoir d'informer, de montrer et d'expliquer. Allez, sans transition, allons voir comment on peut essayer de réparer les bêtises, les horreurs de ce bas monde et lançons notre conversation avec Madame Karine Segar.
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1: RLP 102.3, aujourd'hui avec Karine Segar, nous allons parler de psychogénéalogie. Madame Karine Segar a écrit en 2007 la psychogénéalogie expliquée à tous, qui a été refait en 2012 chez Erol avec Isabelle Deroux et qui a donné lieu à l'ouvrage dont on entend assez parler quand même, la psychogénéalogie, comprend son histoire familiale, s'en affranchir, gagner en liberté, aux éditions Erol en 2019. Elle a également écrit Ma famille, mes fantômes, toujours avec Isabelle Deroux, chez Abel Michel en 2010. Madame Segar, bonjour, vous êtes là ?
4: Oui, je suis là, je vous écoute.
1: Alors, merci beaucoup d'être venu sur RLP, donner votre parole. C'est très généreux à vous, je sais que vous êtes très occupé. Est-ce que vous pourriez, s'il vous plaît, vous présenter, expliquer votre parcours afin que nous ayons l'origine de votre voix, vraiment savoir d'où vous parlez, afin d'ensuite pouvoir rentrer dans la discussion ?
4: La question est claire et elle est nécessaire avant de démarrer. Ça, on est tout à fait d'accord. Alors, moi, je suis une psychosociologue.
1: D'accord.
4: C'est-à-dire que j'ai une double casquette. Je suis à la fois une psychologue, c'est-à-dire qui s'intéresse à la pathologie, mais je suis aussi une psychosociologue, c'est-à-dire je m'intéresse à l'environnement et au groupe. Et avec cette double spécialité, j'ai été amenée à monter une consultation et à m'intéresser notamment à un problème très spécifique qui s'appelle la famille et la violence dans la famille.
1: D'accord.
4: Et pour aborder ce type de sujet, on est obligé d'avoir une approche à la fois, je dirais, individuelle, psychologique, mais aussi une approche de groupe, psychosociologique. Mais aussi, il faut aller encore un peu plus loin, il faut aussi avoir une approche sur l'histoire de la famille et aussi sur la culture. Et c'est à ce prix qu'on peut vraiment comprendre et être vraiment performant dans notre démarche thérapeutique sur ces violences intrafamiliales qui sont terribles et qui sont bien plus nombreuses que l'on ne le pense, parce que je pourrais faire une phrase, on va dire, qui résume tout. Et une famille est beaucoup plus dangereuse qu'un parking tard le soir.
1: Oui, son intimité est très exposée parfois dans cet environnement-là. Oui. D'accord, donc vous exercez aussi en libéral, je crois?
4: Alors, j'ai exercé, tout à fait. J'ai exercé et j'ai formé. Nous ne sommes pas très nombreux parce que la notion de violence dans les familles était un sujet encore relativement tabou, hein, jusque dans les années, on va dire, j'ose, 80.
1: Donc, vous avez commencé à travailler sur cette problématique.
4: Donc, on a été un peu un certain nombre à s'intéresser à ce sujet. Et la base de ces travaux, c'est en fait tout ce qu'on a pu découvrir suite à la Deuxième Guerre mondiale, c'est-à-dire tous les traumas de guerre. D'accord. Donc, la pathologie suite à la violence vécue dans les guerres. Et on s'est aperçu peu à peu en approchant les familles que les symptômes sont les mêmes. Les violences issues des familles ou les violences issues de la guerre donnent la même symptomatologie. Et c'est comme ça qu'on est parti sur la base de la traumatologie qu'on avait acquis juste après la Deuxième Guerre mondiale. Et après, les travaux ont commencé à, comment dirais-je, à être de plus en plus pointus et à s'aiguiser très très justement sur la famille.
1: D'accord. Et vous avez commencé à travailler à peu près à quelle période sur ces thématiques?
4: Moi, j'ai travaillé dans les années à peu près 2000.
1: D'accord. Très bien. Vous êtes universitaire?
4: Je suis universitaire. J'ai d'autres formations. Je suis psychosociologue, je suis universitaire. D'accord. J'ai une formation analytique.
1: Oui.
4: J'ai aussi une formation, ce qu'on appelle en systémie. La systémie, c'est dans le langage courant la thérapie familiale, la thérapie de groupe et la thérapie de couple.
1: D'accord, très bien.
4: Bon, il faut de nombreux outils. Bon, j'ai une formation aussi en psychogénéalogie. Tout ça, ce sont des outils.
1: Alors là, effectivement, ça nous intéresse. Qu'est-ce que la psychogénéalogie? On en entend beaucoup parler. On entend à peu près tout et n'importe quoi dessus. Hein, mais il semblerait qu'au départ, il y ait aussi des bases qui soient effectivement très sérieuses. Pouvez-vous nous expliquer ce qu'est exactement la psychogénéalogie?
4: Alors, vous avez tout à fait raison. On entend tout et n'importe quoi. Alors, la psychogénéalogie, c'est un outil. Ça n'est pas un métier. D'accord. Déjà, c'est très important. Donc, quand vous dites on entend n'importe quoi, c'est les gens qui veulent vous faire croire que c'est un métier et qui vous consultent en tant que psychogénéalogiste. Ça n'existe pas. Ça, déjà, c'est du charlatan. Ce qui existe, c'est des professionnels de la santé mentale, diplômés, j'insiste, diplômés, avec un diplôme d'État, qui peuvent utiliser cet outil.
1: Il y a un diplôme d'État sur la psychogénéalogie?
4: Il n'y en a pas, c'est un outil.
1: D'accord.
4: De même que la psychanalyse, pour moi, est un très très bon outil, mais il n'y a pas de diplôme d'État, bien que ça soit reconnu dans certaines formations avec des équivalences, etc.
1: D'accord.
4: Les seuls diplômes d'État qui existent sont la psychologie, la psychiatrie, et par équivalence avec la loi Accoyer, certains psychothérapeutes qui ont été formés en privé, qui après ont fait un rattrapage universitaire, ont eu droit au label.
1: D'accord.
4: Et donc, ensuite, vous voyez, le label est très petit. Oui, donc, il faut se méfier des gens qui se bombardent psychogénéalogistes. D'accord. Parce que psychogénéalogiste, c'est le mot que j'aime bien, parce que c'est un mot simple, et j'aime les mots simples. Mmh. On voit bien de quoi on parle. Hein, généalogie et psychologie, et qu'est-ce qui se passe dans une généalogie, donc dans une histoire familiale du point de vue psychologique. Donc, le mot est simple. Le vrai mot pour nos professionnels, c'est analyse transgénérationnelle.
1: D'accord.
4: Ah, ça, c'est du sérieux. Et là-dessus, on a, je dirais, tous les corps de métier qui ont travaillé là-dessus. Aussi bien les psychiatres, les psychologues, les sociologues, les analystes, on a tous bossé là-dessus. Donc, on a plein de données, de travaux. Vous voyez?
1: D'accord.
4: Et ça, c'est intéressant et c'est toujours en cours de recherche, comme toutes les sciences humaines.
1: Bien sûr. Bien sûr.
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1: Donc en fait, concrètement, la psychogénéalogie, qui est un outil qui vient compléter une formation existante de psychologue ou de psychothérapeute ou de sociologue, qu'est-ce que c'est et en quoi ça consiste?
4: Alors, l'analyse transgénérationnelle, donc si on emploie le mot pour nous professionnels de la thérapie, c'est une manière, face à un problème, on va dire, patient, de comprendre sa problématique. Il y a certaines problématiques qui ne peuvent pas être comprises si on ne pousse pas un peu la lumière, je dirais, au-delà du patient, c'est-à-dire dans son entourage familial, voire dans son histoire familiale.
1: D'accord.
4: Et à ce moment-là, on peut vraiment travailler ou, comment dirais-je, travailler des symptômes pour permettre à la personne vraiment de s'affranchir. Donc, cet outil est plutôt réservé aux problématiques, on va dire, qui ont cette résonance familiale. D'accord,
1: d'accord.
4: Et plus particulièrement, c'est très intéressant pour travailler les traumas à l'intérieur des familles, donc les violences. Alors, les violences à l'intérieur des familles, elles peuvent être ou blanches ou rouges. La violence rouge, vous le comprenez bien, ça peut être des coups, donc du sang. D'accord.
1: D'accord.
4: La violence blanche, elle existe tout autant, elle ne laisse pas de traces. C'est ce qu'on peut appeler le crime parfait. Il peut y avoir des crimes parfaits, entre guillemets, dans des familles, mais c'est psychologique. Ça ne laisse pas de traces, mais ça passe par les mots. Mais ça peut avoir une longue histoire générationnelle. Et parfois, pour s'en sortir, il faut remonter l'histoire.
1: D'accord, ok. Donc c'est là qu'on rentre dans la notion d'histoire, d'historique, donc de généalogie, parce que psycho, oui. Tout le monde comprend plus de quoi il s'agit. Généalogie, oui. Effectivement, ça veut dire ascendant, descendant, nos ancêtres, oui. Et autres. Et donc ça veut dire qu'on étudie éventuellement soit les répétitions, soit les répercussions qui se passent d'une génération à l'autre. C'est bien cela ?
4: Alors non, ça, non. Là vous parlez, je dirais, attention, comme les charlatans.
1: Ah mais je ne sais pas, je
4: vais Non mais c'est très intéressant.
1: Oui, non, mais allez-y.
4: Le charlatan va chercher, ce que vous dites, les répercussions, entre guillemets, les répétitions. Ce n'est pas du tout comme ça qu'on travaille. Ah. Si vous faites des week-ends chez les charlatans, ils vont s'amuser à dire « Ah, c'est rigolo, votre grand-mère était déjà, je ne sais pas quoi, charcutière, vous êtes charcutier. Ah, votre grand-frère. » Vous voyez ce que je veux dire ? C'est pas ça. C'est pas ça du tout. C'est pas comme ça qu'on travaille. Non, on est à l'écoute du patient, on travaille avec un génogramme, c'est-à-dire c'est une manière, une espèce de codification qu'on a en sociologie, en anthropologie, pour relever très vite des informations sur les différentes personnes d'une famille ou d'un groupe humain, d'un village. Donc déjà, c'est un outil qu'on utilise en recherche universitaire, le génogramme. Ensuite, le patient parle, raconte, donc il raconte ce qu'il sait de sa famille. Donc ce qu'il sait de sa famille, c'est sa vision à lui.
1: Oui, ce qu'il en a compris, ce qu'il en a perçu de sa position à lui.
4: D'accord. Donc déjà du point de vue scientifique, nous n'avons en mémoire que 2 ou maximum 3 générations de choses qu'on a plus ou moins intégrées, entendues et mémorisées. Donc déjà, les gens qui vous disent et qui remontent à 10 générations, on laisse tomber, c'est des charlatans. La mémoire ne peut pas aller au-delà, d'accord ? Ça s'est démontré. Donc on a en mémoire, on est plus ou moins intéressé. Il y a des gens qui sont pas forcément intéressés à l'histoire de leur famille, qui s'en détournent, et d'autres qui sont intéressés. Bon, mais bon. Ce qui est le plus important, c'est ce que la personne a retenu. C'est ça qui est très important. On n'est pas du tout proche de l'arbre généalogique. Ça, c'est pour l'historique, pour savoir d'où on vient, de quel terroir, enfin, etc. Ça, c'est autre chose. C'est ce que la personne peut raconter de sa famille. Ça, c'est très important. Donc, ce qu'elle peut en raconter, c'est donc ce qu'elle a engrangé en elle. Et ça, c'est le matériau vraiment avec lequel on travaille en thérapie sur les traumas.
1: D'accord.
4: Ça, c'est très important, au départ. Et quand on travaille sur les traumas, après, on peut demander, oui, de faire des vérifications, d'aller sur le terrain vérifier des hypothèses que l'on fait au cours de la thérapie. Ça, c'est autre chose. Vous voyez, c'est comme ça qu'on travaille en thérapie.
1: D'accord. Il y a quand même une notion d'ascendant et de descendant, non ?
4: Oui, tout à fait. D'accord. Tout à fait.
1: Alors, qu'est-ce qui caractérise effectivement cet outil et qu'est-ce qui le rend si intéressant et si utile pour vous ?
4: Alors, là où cet outil est le plus intéressant, c'est sur le trauma intrafamilial, qui est ma spécialité, mais il peut être intéressant dans d'autres choses. Sur le trauma intrafamilial, voilà en quoi il nous intéresse. C'est que quand il y a eu un trauma intrafamilial, on travaille automatiquement, je vais être un peu théorique mais très clair, ce qu'on appelle la violence. D'accord. C'est ça. Le trauma, c'est la violence que quelqu'un a subie. Donc, cette violence, quand on la travaille, il faut savoir que le patient qui consulte pour des symptômes très lourds, j'insiste, un spécialiste comme moi, peut plus ou moins avoir conscience qu'il y a eu violence dans sa famille.
1: C'est-à-dire les gens qui viennent vous voir sont plutôt de quel type quand vous parlez de traumatisme?
4: C'est des gens qui ont des symptômes très lourds et qui peinent. Et qui vont de thérapeute en thérapeute. D'accord. Et il y a des gens qui sont, comment dirais-je, qui ont tout à fait en mémoire les violences qu'ils ont subies et d'autres qui n'ont pas du tout conscience qu'il y a eu des violences ou d'autres encore qui sont dans des trucs très très très enquistés qui sont difficiles à dégager et qui ne savent pas qu'ils ont subi des violences. D'accord. Alors pourquoi? Parce que le paradigme sur lequel on travaille dans la violence, le paradigme de la violence, c'est un schéma toujours à 3. Il y a toujours quelqu'un qui a été agressé, il y a un agresseur et il y a un complice. Souvent, on a une image de la violence dans les familles entre l'agresseur et l'agressé. Or, la personne la plus importante, c'est la complice ou le complice.
1: À tel point que juridiquement,
4: voilà, vous avez tout compris. À tel point que juridiquement maintenant, on va de plus en plus punir de plus en plus fort, voire encore plus fort, le ou la complice. Parce que dans les familles, il ne peut jamais y avoir de violence s'il n'y a pas de complicité. La violence arrive dans la famille s'il y a des complices. Il peut en avoir plusieurs. Tout est là. C'est ça qui est très important à comprendre. Alors, le schéma de la violence, le paradigme, c'est mathématiquement, c'est la figure de base. Après, on peut en faire plein de dérivés. La figure de base, c'est ce qu'on appelle l'inceste.
1: D'accord.
4: La base de l'inceste, c'est par exemple, pour le prendre le plus simple, c'est le père qui agresse sa fille. Le père n'agressera sa fille que si la mère est complice. Parce que le rôle de la mère, c'est de protéger ses enfants. Il faut bien comprendre que les rôles parentaux sont des choses très importantes. Le rôle de la mère, elle doit protéger ses enfants de quiconque. Et elle doit aussi empêcher ses enfants de s'entretuer. Ça, c'est le rôle de la mère. Le reste, quand on vous dit il faut donner de l'amour à ses enfants, tout ça, c'est du pipeau, ça ne vous regarde pas, ça ne me regarde pas, c'est sans intérêt. Vous voyez ce que je veux dire d'un point de vue thérapeutique?
1: Non, mais très bien, on parle de votre position à vous.
4: Donc et, la loi et le rôle parental du père, c'est poser la loi.
1: D'accord, bon, ok.
4: Hein, la loi, c'est les interdits, c'est les tabous. Donc, vous voyez, il y a la protection du côté de la mère. Mmh. Et du côté du père, la loi qui est, tu vas pas, entre frères et sœurs, vous entretuer, tu vas pas, toi, la mère, faire du mal à ton enfant, moi, le père, je vais pas faire du mal à ma femme, il porte la loi. Vous voyez ce que je veux dire? Bon. Donc, ce père, donc, qui agresse, déjà, il a transgressé son rôle parental, puisqu'il transgresse la loi, il agresse sa fille, de quelque manière que ce soit. C'est l'inceste. En général, la mère est complice. Sinon, il y aurait pas d'inceste. La mère le sait.
1: Vous voulez dire que dans les cas d'inceste, généralement, la mère ferme les yeux et laisse faire, c'est ça que vous voulez dire?
4: Oui, d'accord. Tout à fait. Voilà. Et après, je vous ferai on part de la figure la plus simple. D'accord. Alors, pourquoi la mère laisse faire? C'est là où on commence à monter dans l'histoire de la famille. La mère laisse faire parce que dans la majorité des cas, cette femme elle-même a subi des violences.
1: D'accord. On commence à rentrer dans la notion famille. De répétition.
4: Voilà. Je vous expliquerai après ce qu'est la répétition. C'est quelque chose de subtil et qui n'est pas ce qui est couramment employé dans le langage des magazines, en fait. Je vous y dirai après.
1: D'accord. C'est pas une répétition mathématique, c'est très plutôt symbolique.
4: Non, la répétition, c'est un côté copier-coller où on prend l'individu pour quelqu'un de stupide. Non. Je vous expliquerai après que la répétition, c'est très intelligent et très dangereux. D'accord. Donc, forcément, la mère a vécu et a été élevée dans un modèle où elle-même a été incestée. D'accord?
1: D'accord.
4: Pas forcément par son père, hein. Peut-être par un grand-père. Peut-être par un oncle, peut-être par un grand frère. Vous voyez, ça se répète pas en copier-coller. Okay. Mais elle a vécu un abus. Et pourquoi? Et c'est ça qu'il faut bien comprendre. Pourquoi la complice accepte et joue ce rôle de complice? C'est parce que, en fait, la complice est une personne qui a subi une violence de type similaire dans la famille, une agression de la part d'un des membres de la famille, répétée, et cette personne n'est pas guérie. C'est très important. Et comme cette personne n'est pas guérie, elle cherche en fait un allié. Et cet allié, ça va être sa fille qu'elle va laisser agresser. Et cette fille va être comme elle. Elle va pouvoir se mettre en alliance, si je donne la métaphore, quand le père rentre et qu'on entend la clé sur la porte, elles vont être toutes les deux, je vais dire, sous la table à attendre que les violences commencent. Par qui on va commencer? Elles sont alliées. Vous voyez ce que je veux dire? Et c'est ça le plus dur à travailler en thérapie sur l'inceste. C'est cette alliance. C'est-à-dire que la relation entre la mère et l'enfant s'est établie sur une alliance terrible, qui est presque, je dirais, fusionnelle. Elles font corps. Et c'est ça qui est le plus pathologique et le plus dur à travailler, c'est les défusionner pour libérer la fille. Ça, c'est très, très compliqué. C'est le gros du travail.
1: Donc, la relation fusionnelle, on rappelle, c'est lorsque, éventuellement, dans le cas mère-fille, la mère estime que sa fille est une extension d'elle-même, donc elle ressent la même chose qu'elle, qu'elle vit la même chose qu'elle, qu'elle est elle-même, et donc l'enfant ne peut pas...
4: Elles font corps.
1: L'enfant ne peut pas devenir autonome.
4: Elles font corps. Alors que le rôle, si vous voulez, dans l'éducation d'un enfant...
1: C'est de le rendre autonome et de l'émanciper.
4: C'est au contraire défusionner, c'est émanciper.
1: Bien sûr.
4: Donc c'est une mère toxique. C'est la mère, c'est la complice de l'inceste, c'est la mère la plus toxique qui existe.
1: Ah ouais, c'est un peu ce que expliquait Marie-Estelle Dupont ici avec l'antimère, mais dans des proportions, d'accord.
4: Hein, c'est ça qu'il faut comprendre. Bon. Par ailleurs, le père, bien évidemment, qui agresse sa fille, qui inceste sa fille, c'est quelqu'un qui sort aussi d'une famille où ça se fait. Il peut avoir lui-même été incesté, ou il peut avoir vu lui-même les gens de sa famille le faire sous ses yeux et trouver ça normal, etc., etc. Vous voyez, il n'y a pas de répétition de copier-coller exact.
1: D'accord.
4: Il y a juste forcément, dans cette famille, où il y a eu l'inceste, où il y a eu cette violence, il y a eu forcément des choses qui se sont passées à la génération d'avant.
1: Et souvent encore à la génération... Le thème était présent, c'est ça en fait, le thème était déjà présent.
4: Voilà, la violence était présente. La violence était présente à la génération au-dessus et encore au-dessus.
1: D'accord.
4: Et après, souvent, de toute façon, on a un petit peu oublié les choses.
1: D'accord. Je commence à comprendre, d'accord.
4: Voilà. Alors, quand je dis c'est le paradigme, ça veut dire que l'agresseur peut être autre que le père, hein. Ça peut être la mère, ok? Ça peut être un grand frère, ça peut être une grande sœur. Tout ça, ça se passe sur l'enfant, sur les mineurs. Ouais. Ça peut être un oncle, ça peut être un ami au sens de bien intégré dans la famille. Vous voyez, c'est ça la violence intrafamiliale. Et des complices, il peut y en avoir plusieurs. Parfois, c'est toute une famille qui ferme les yeux. On dépose les enfants, tous les mercredis chez un oncle. Et puis l'oncle en profite bien tous les mercredis pendant des années. Mais personne ne dit rien. D'accord?
1: Ouais, je comprends.
4: Ok. Donc vous voyez la figure et après on peut en déduire toutes les figures différentes. Donc il n'y a pas de copier-coller. Vous voyez ce que je veux dire?
1: D'accord, il y a juste une thématique en fait, plus ou moins vague.
4: Il faut rechercher comment cette violence se manifester dans les générations antérieures.
1: D'accord.
4: Et comment cette violence, en plus, a été, à la fois ritualisées dans des codes familiaux, des manières de faire. Hein, on a l'habitude, je sais pas moi, de frapper les enfants, comme ça c'est plus rigolo, ou ils vont mieux travailler à l'école. Enfin, je ne sais pas. Oui, il y a des rituels de violence qui sont banalisés. Et ça peut être aussi carrément des théories, parfois dans des familles très intellectuelles, complètement justifiées sous forme de liberté, de libertinage, de ben ça se fait, on n'y a pas de tabou, vous voyez ? Il y a des familles qui acceptent le tabou ou d'autres.
1: Un livre scandale qui est sorti voilà. Il y a un an et demi là-dessus. Ouais.
4: Vous voyez, il y a des familles où on dit le tabou, ça n'existe pas.
1: Je comprends.
4: Hein ? Et vous passez pour un imbécile si jamais vous dites, ben non, je trouve pas ça très bien, ben non, on vous dit ça n'existe pas, et puis c'est comme ça. Donc vous voyez, on peut comme ça comprendre beaucoup de choses.
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4: Et il faut bien comprendre que la personne qui a subi un trauma ou une violence, c'est une personne qui n'a pas besoin, j'insiste là-dessus, c'est pour ça que beaucoup de thérapies échouent, c'est une personne qui n'a pas besoin de compassion ni de thérapie émotionnelle, ok ? Parce que cette personne est allée de l'autre côté du mur, ce qu'on appelle chez nous le néant. Cette personne a vécu une expérience de néantisation. C'est-à-dire que cette personne est comme les gens qui ont fait la guerre et qui sont revenus, qui ne parlent pas, qui sont allés dans le néant. C'est incommunicable aux humains, vous voyez, cet autre monde. Et les gens qui sont allés dans le néant, parce que la personne qu'ils aimaient dans la famille, parce que c'est toujours l'agresseur, c'est toujours le héros de la famille, qui est agresseur. C'est pas un type méchant, hein. C'est le super grand-père, c'est le super oncle, c'est le super grand frère. Tout le monde l'aime. C'est la vedette. C'est celui-là qui inceste et qui agresse. D'accord? C'est toujours celui-là. C'est la vedette dans la famille. D'où les complicités. Donc, quand la personne, comment dirais-je, veut s'en sortir, la compassion, l'émotion, ça ne sert à rien. Parce que cette personne, elle est déjà très abîmée et le restera pour sa vie entière. Elle a perdu toute cette partie, on va dire, douce, pure, enfantine, ce petit paradis. Il est mort.
1: Ce que vous appelez le néant, c'est en fait cette espèce de repli sur soi qui est quasiment dans le vide. Et c'est cette lueur d'innocence dans l'œil de l'enfant.
4: Le néant, c'est l'expérience de mort.
1: D'accord.
4: Ils sont allés chez les morts, ils en sont revenus. Mais c'est une métaphore. C'est pour ça que je n'aime pas employer le mot mort.
1: On les voit, ce sont ces enfants qui ont perdu cette espèce d'étincelle dans l'œil là, qui n'est plus présente, en fait.
4: Les gens qui sont allés dans le néant, c'est-à-dire que, imaginez que la personne que vous aimez le plus au monde, enfant, et que tous les mercredis, cette personne vous fait les pires vilainies. D'accord ? Comment est-ce possible qu'une personne que vous aimez, qui est la vedette de la famille, vous fasse ça tous les mercredis ? D'accord ? Comment est-ce possible ? Donc, ça, c'est ce qu'on appelle le paradoxe. Et le paradoxe, c'est la base de la folie. Je peux, moi, vous rendre fou en utilisant le paradoxe. Le paradoxe a été utilisé dans les tortures pendant les guerres. Hein ? C'est une forme de torture. Personne ne peut faire face. Très peu de personnes peuvent faire face au paradoxe. On devient fou. La folie, c'est le néant. C'est un monde.
1: Qu'on
4: ne peut pas décrire si on n'est pas fou. Mais vous passez dans un autre monde. C'est pour ça qu'on l'appelle le néant dans mon métier.
1: D'accord.
4: Et quand vous avez touché le néant, vous serez toujours différent des autres humains qu'ils n'ont pas connu. Et vous aurez une partie de vous-même, on va dire, qui est éteinte, qui est passée par là. Donc ces gens-là n'ont pas besoin de compassion et d'émotion. Ils n'en veulent pas, parce que eux sont allés, faire la guerre de 14 dans les tranchées, vous pas. Donc il n'y a plus de communication possible sur le plan émotionnel entre vous et eux. Ça n'est plus possible. Vous voyez, l'émotion, ça ne marche plus. C'est mort. C'est fini.
1: Enfin, ils ont encore des émotions, je veux dire, mais on ne fera pas la thérapie via de l'émotionnel.
4: Ils n'ont plus d'émotions. Ils ont plus le mot émotion, je l'aime pas trop, on va dire. Moi, je parle en affect. Hein. Je fais très attention aux mots. Il y a des concepts et puis il y a des mots de tous les jours. Mais c'est des gens, cette partie affect de l'affect est mort. Donc, ces gens-là, ils ont besoin de quoi? Ils veulent juste comprendre pourquoi c'est arrivé. D'accord? Et pour comprendre pourquoi c'est arrivé, moi, j'ai souvent comparé mon métier, parce que j'aime les choses simples, au métier de Columbo. C'est-à-dire que très rapidement, vous vous doutez, quand vous êtes professionnel, de où est-ce qu'il faut creuser, hein, en interrogeant un peu et en voyant les symptômes. Et vous savez sur quoi vous allez arriver. Donc, c'est un peu comme Columbo, vous dites, faut y aller, mais il faut trouver le truc, il faut démonter la chaîne, et pourquoi et comment c'est arrivé, ce crime, parce que c'est un crime. Hein. Et à partir du moment où on a démonté la chaîne, où la personne comprend pourquoi c'est arrivé, à ce moment-là, la personne est, je dirais, à moitié sauvée. Et après, il y a deux étapes. Ou bien on peut faire une procédure juridique, parce qu'il est encore temps de la faire. Ou bien on ne fait pas de procédure juridique et on fait ce qu'on appelle un procès symbolique. C'est-à-dire qu'en séance, on fait venir les gens dont on pense dans la famille qu'ils sont des alliés pour soutenir cette personne. Et on fait en sorte que dorénavant, ceux qui sont condamnables, on ne les approche plus jamais. Ni l'intéressé, ni les descendants, ni les alliés. On les bannit. D'accord ? C'est l'équivalent du procès qu'on se ferait en juridique, quand on peut pas le faire. Vous voyez, donc ça va très loin. C'est vraiment un travail d'enquête et après un travail de mise en action très sévère. Et à ce moment-là, la personne qui a subi de terribles violences intrafamiliales peut effectivement surgir et on peut effectivement voir ses symptômes tout à fait disparaître. Mais il y aura toujours des séquelles suite aux violences.
1: Donc en fait, se séparer de l'agresseur, l'envoyer balader est un réflexe sain.
4: Ouais, ah, il faut. Une fois qu'il a été identifié, il faut. Et ces personnes, souvent, le symptôme le plus courant, c'est des personnes qui ont des incapacités, je dirais, relationnelles, donc d'établir une relation à autrui. Quand je dis une incapacité relationnelle, ça veut dire que ce sont des gens, ça peut être une symptomatologie très variée. Ça peut aller très loin dans des choses très intimes, très sexuelles ou très, vous voyez, mais ça ne marche jamais. Et ça peut être très bizarre et très terrible. D'accord? On arrive à lever cette incapacité relationnelle, à faire en sorte qu'elle s'établisse après de façon sereine, voire qu'ils aient des enfants. Et à ce moment-là, je peux vous dire que les enfants ne verront jamais, jamais, jamais celui qui a agressé.
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